0: Chers amis discophiles, bonjour, bonjour Philippe.
1: Bonjour Thierry.
0: Deuxième étape de notre feuilleton Abado, avec Abado, toujours dans ses jeunes années, mais un Abado sous contrat DECA. C'est un fait peu connu, mais ses premiers disques étaient réalisés pour la firme anglaise. La volonté, c'était de donner un large aperçu de son spectre artistique. Et parmi ses plus beaux albums de cette période, un album de musique italienne, musique de Giuseppe Verdi. Un album qui nous laisse entendre des extraits d'opéra de Verdi, Nabucco, Macbeth, Les Vêpres Siciliennes, Simon Boccanegra avec Nicolae Jaworow. Je pense que c'est un album qui donne déjà toute la mesure de l'Abado présent et futur.
1: Ah oui, tout à fait. Avec Claudio dans cet album, on sent d'abord qu'il est à l'aise avec le studio et qu'il impose d'emblée son ton, sa noblesse, son raffinement. Alors, la théâtralité n'est peut-être pas encore optimale, mais il y a une italianité, il y a une finesse et une parfaite connaissance de l'esprit Verdi. Claudio parle le verdien couramment dans cet album avec des nuances, des pianissimi comme seul Claudio pouvait les faire. C'est un album admirable à redécouvrir.
0: Des extraits de Nabucco, des Vêpres Siciliennes, de Macbeth, de Simon Boccanegra, de Giuseppe Verdi, chantés par Nicolae Jaworow, Leslie Faison, ténor, les Ambrosian Singers, l'Orchestre Symphonique de Londres, Claudio Abado, un disque d'Eka.

0: Nous venons d'écouter de larges extraits de Nabucco, Macbeth, Yves Explicit, Chiliani, Simon Boccanegra de Giuseppe Verdi, chanté par Nicolas Giorgoff, Leslie Faison, les Ambrosian Singers, l'Orchestre Symphonique de Londres, Claudio Abbado, un disque d'Eka. Pour terminer cette émission, changement d'époque, changement de répertoire. Nous sommes en 1992 à la Philharmonie de Berlin. C'est le concert du Nouvel An. Et Abbado avait initié des thématiques. Cette année-là, c'était Richard Strauss. Avec au programme Don Juan, Till Eulenspiegel, la burlesque pour piano et orchestre, avec rien moins que Martha Argerich. Et la scène finale du Rosenkavalier, avec une distribution, un esprit, enfin, confondant.
1: C'est un véritable rêve qu'on a là. C'est stratosphérique. On a l'impression d'entendre les quatre derniers leaders. C'est Berlin, bien sûr, dans son époque glorieuse. Et puis un casting incroyable. C'est d'une émotion palpable. Vous allez finir en larmes.
0: Kathleen Battle, René Fleming, Franka von Stade, Andreas Schmidt, les Berliner Philharmoniker, Claudio Abbado, un disque Sony.

0: Nous venons d'écouter de Richard Strauss la scène finale du Chevalier à la Rose, Rosenkavalier, avec Kathleen Battle, René Fleming, Frederica von Stade, Andreas Schmidt, les Berliner Philharmoniker, Claudio Abbado, un disque Sony. Philippe, je vous propose la semaine prochaine de rester avec Claudio Abbado, bien sûr. Claudio Abbado, accompagnateur, mais accompagnateur de solistes instrumentaux, solistes au piano, avec un incunable de la discographie et un disque merveilleux mais moins connu. Alors, êtes-vous avec nous la semaine prochaine ?
1: Ah, avec le plus grand plaisir, Thierry.
0: Plaisir partagé.
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2: Maher Shalal Hashbaz. Ça, c'est un nom, enfin, à coucher dehors. Mais c'est un nom qui raconte toute une histoire assez intéressante et curieuse qu'on trouve dans le livre du prophète Ésaïe. En effet, à l'époque de ce prophète, environ 800 ans avant Jésus, dans le royaume de Juda, donc quand le peuple d'Israël était divisé en deux royaumes concurrents, celui du sud, là où habitait Ésaïe, eh bien,

0: on craignait énormément une coalition qui s'était formée entre le royaume du Nord, ceux d'Israël, avec à sa tête à cette époque-là un roi qui s'appelait Pekah, et le royaume encore plus au nord qui était le royaume de Syrie, donc avec comme capitale Damas, et à la tête duquel régnait un certain Retsin. Et ces deux rois avaient passé un pacte d'alliance, et ce pacte était perçu comme une menace pour Jérusalem et pour les gens du sud. Et le roi était venu voir Ésaïe pour lui dire à quel point il était inquiet, il avait peur que ces gens du nord qui s'entendaient maintenant allaient l'attaquer, le menacer. Et alors le prophète Ésaïe va recevoir de Dieu un message pour rassurer son roi. Elle va lui dire, tu sais, il ne faut pas t'inquiéter, cette coalition va être battue. Il y a en effet encore plus au nord un autre royaume, le royaume des Assyriens. Et ce royaume va être bien plus fort et va les attaquer depuis le nord et il va vaincre à la fois les Syriens et les Israélites du royaume du nord. Mais le roi est sceptique, il a du mal à croire cette promesse que lui fait Ésaïe. Alors Dieu dit à Ésaïe, prends une tablette de terre cuite et tu vas graver dessus le nom que tu vas donner à ton fils. Et Dieu lui dicte Maher, Shalal, Hash, Baz. Et ça veut dire vite. Va, cours pour t'emparer du butin, parce que c'est vraiment toi qui vas triompher. Et donc, ce message, en résumé, Ésaïe va le graver sur une tablette, et il va faire voir ce tablette à deux témoins, un prêtre de l'époque et un autre dignitaire du royaume. Et il va leur dire ceci, « Voilà, Dieu m'a dit que j'allais avoir bientôt un fils, que je devrais donner ce nom à ce fils, et qu'avant que ce fils soit capable de dire papa ou maman, eh bien, les deux royaumes dont le roi a peur vont être vaincus. » Et donc, après avoir écrit ça, eh bien, le texte nous dit très simplement que Ésaïe a eu des relations avec sa femme, qui est devenue enceinte, et que après l'accouchement, il a donné ce nom bien compliqué à son fils, et que avant que ce fils ait eu un an, eh bien, le roi Tiglath-Pileser est venu depuis la Syrie, donc la région de Ninive en Mésopotamie, et a battu la coalition israélite et syrienne. Et c'est de cette façon-là que le butin qui a été pris en grande rapidité par ces Assyriens et qui était indiqué par ce nom du fils d'Ésaïe, a pu rassurer tout le peuple de Jérusalem et des environs. Alors vous trouverez cette histoire un petit peu curieuse dans le début du chapitre 8 du prophète Ésaïe.
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0: Eric de Nimmel, nous étions en train de parler de John Wycliffe dans notre précédent entretien. John Wycliffe, on le rappelle, nous sommes là au XIVe siècle, 1300 et quelques, en Angleterre, où un homme, comme ça a été le cas avec déjà Pierre Valdo, lisant la Bible en langue latine, j'imagine d'ailleurs.
1: Oui. Eh bien, mais lui, c'est un théologien, donc il connaît bien
0: le latin. Oui. Eh bien, se pose des questions de la même façon que Pierre Valdo, et puis. D'ailleurs, est-ce qu'il connaît les pauvres de Lyon ?
1: Il ne les connaît pas, mais automatiquement, il va, parce qu'il va essayer de mettre en pratique l'évangile qu'il est en train de découvrir.
0: Oui, il en arrive aux mêmes conclusions.
1: Et étant donné que la richesse de l'Église est tellement flagrante et tellement obsédante, que la première des choses, c'est d'être en rupture avec cette Église. Quand on est dans le système, on en profite. Quand on commence à critiquer le système, on se rend compte de ses erreurs. Et donc là, il va mettre en place, à son tour, inspiré progressivement par Pierre Valdo, parce qu'il va s'informer et il va découvrir que finalement, il n'est pas le seul, que ça s'est déjà produit, qu'il y a eu un exemple en France, et que il va lui aussi s'occuper des pauvres de Londres, de la même façon que Valdo s'est occupé des pauvres de Lyon. Lui, il va s'occuper des pauvres de Londres. Il va essayer de proposer la diminution de la richesse de l'Église. Il ne veut pas nécessairement tout casser, mais il dit prenez conscience, etc.
0: Les réformateurs ne sont jamais, entre parenthèses, des sectaires au départ.
1: Non, pas du tout.
0: Ce sont ceux qui veulent réformer l'intérieur.
1: Voilà, ils aiment l'Église dans laquelle ils sont. Ils se rendent compte qu'il y a des erreurs. Ils veulent corriger par l'intérieur. Ils disent à l'Église abandonner un certain nombre de pouvoirs. C'est un discours qui plaît énormément aux nobles. Parce que les nobles se disent « Oh, mais si l'Église abandonne ses pouvoirs et ses richesses, c'est peut-être nous qui allons en hériter. » Il y a toujours quelque chose de perfide dans toutes ces histoires. Cela dit, l'opposition va se faire de plus en plus sévère contre lui, malgré tout, et il va mal finir.
0: Entre-temps, il va faire quelque chose d'important, lui aussi, j'imagine, parce que c'est quelque chose qui m'a frappé dans votre livre. Ceux qui apprennent à mieux connaître l'Évangile vont changer et se dire « Mais... il faut le partager. Si on le partage, il faut traduire. »
1: Exactement. Et il va effectivement faire traduire la Bible qui était en latin, il va la faire traduire en anglais. Comme Pierre Valdo le fait traduire de son côté la Bible en provençal. Et donc, cette traduction, pourquoi est-ce qu'on veut cela ? Pour effectivement permettre à tout le monde d'accéder à ce message qui est le message de l'Évangile. Encore une fois, on est dans la droite ligne de l'Évangile, c'est-à-dire pas d'intermédiaire. On ne passe pas nécessairement par un temple qui a tout codifié, on ne passe pas nécessairement par une église qui a tout codifié. Il y a un libre accès auprès de Dieu, au travers de sa parole, encore faut-il que cette parole soit accessible. Et c'est la raison pour laquelle on va traduire. Et ce qui est intéressant, c'est que l'exemple de Pierre Valdo, l'exemple de Wycliffe, dans une émission précédente, on a dit de quelle façon Pierre Valdo, finalement, le mouvement vaudois, a encouragé la traduction en français deux siècles plus tard. Wycliffe va travailler pour la traduction en anglais. Il existe aujourd'hui une mission qui s'appelle la Wycliffe, donc qui prend le nom de ce pré-réformateur. Et la mission de cette Wycliffe dans le monde, c'est de continuer à traduire la Bible dans toutes les langues possibles et imaginables. Alors, sur les traductions, il y a plus de 2500 traductions qui existent. Il y a actuellement plus de 200 chantiers en cours pour des traductions nouvelles de langues qui n'ont pas encore été utilisées pour traduire la Bible. Et c'est assez impressionnant de voir qu'aujourd'hui encore, cette volonté de transmettre la parole pour que chacun puisse l'atteindre, la trouver, soit le fruit de cette volonté depuis tous les siècles avec cette traduction possible. Juste un exemple, dans quelques jours, va être inauguré un Nouveau Testament dans une langue, dans un dialecte du Togo, un dialecte qui est parlé que par plusieurs milliers de personnes, mais même pas 10 000 personnes. Et c'est ce travail de traduction de quelqu'un qui a travaillé au travers de la Wycliffe pour cette traduction-là, c'est 30 ans de vie. 30 ans de vie. Cette personne a travaillé pendant 30 ans, c'est un ami que je connais. Pendant 30 ans, il a travaillé au Togo pour que cette petite peuplade à moins de 6 000 personnes, je crois, puisse avoir leur Bible dans leur langue. Et il a fallu même inventer la langue parce qu'elle n'était pas écrite. Et en même temps qu'il traduit la Bible, Il met en place un dictionnaire, il met en place toutes sortes de choses. La traduction de la Bible, c'est plus que simplement mettre à disposition le texte de l'Évangile, c'est bouleverser une culture, c'est enrichir une culture. Voilà les héritiers de Wycliffe. Voilà aussi un des grands élans de ceux qui veulent être des évangéliques, c'est-à-dire des héritiers de l'Évangile.
0: Et je ferai une petite parenthèse pour dire que les gouvernements sont toujours très, très favorables à ces personnes qui partent pour traduire justement la Bible dans des langues qui aujourd'hui n'ont pas encore souvent même de grammaire ni de vocabulaire établi. Et qu'il est possible d'avoir des informations d'ailleurs sur l'association Wycliffe, ne serait-ce que par Internet. Je m'aperçois d'une chose, Éric Denimal, c'est que nous devions parler de Jean Hus dans cette émission, mais nous nous sommes laissés déborder par l'enthousiasme Wycliffe.
1: Ce que je voulais dire encore, juste, c'est que Wycliffe a payé de sa vie quand même son engagement, parce qu'il est mort sur un bûcher.
0: Et on retrouvera Jean Hus, qui a connu un destin d'ailleurs aussi
1: quasiment identique.
0: Voilà, pas plus favorable. Jean Hus, c'est l'Europe centrale, c'est notre prochaine émission. À bientôt.
1: À bientôt.

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1: Une minute pour chaque jour. Une main pour le volant, l'autre pour le levier de vitesse. Un pied pour l'embrayage et un pour l'accélérateur. Un œil pour le tableau de bord, l'autre pour le rétroviseur. Une oreille pour écouter le moteur et l'autre pour être attentif au petit bruit du clignoteur. Une pensée pour le frein à main et une autre pour l'essuie-glace. Une troisième oreille pour la radio et une troisième main pour l'allume-cigare. Ce n'est pas si facile. Et le moniteur explique. Tout cela doit devenir automatique. Vous devez pouvoir vous concentrer sur la circulation qui est la grande affaire. Si nous devions faire fonctionner notre propre corps, commander le cœur, surveiller le foie, organiser la digestion, doser le sucre, régler la température, ne pas oublier la respiration, prévoir les évacuations, mettre en marche les anticorps, assurer le ravitaillement en fer, en soufre et en calcium, nous occuper du système nerveux, établir nous-mêmes les milliards de connexions que réclame le cerveau, ce serait du joli. Mais tout ça se fait automatiquement. Vous savez pourquoi? C'est pour que nous soyons libres, nous, de penser au sens, au but et à la direction de notre vie.

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2: À propos, savez-vous comment vivre une relation apaisée avec votre enfant ? Il a déjà été évoqué dans des chroniques précédentes que pour vivre des relations apaisées, la gestion du stress était importante, tant chez l'adulte que chez l'enfant, ainsi que le besoin de l'informer correctement sur ce qu'on attend de lui dans tel ou tel autre contexte. De même, savoir ce qu'il est en mesure de faire et d'être en fonction de son âge et de sa maturité permet de ne pas avoir des attentes trop élevées, source de frustration et de conflits. Quelques autres sources de comportements problématiques sont encore à prendre en compte. Après les trois cités à l'instant et développées dans une autre chronique, en effet, en voici trois autres. Souvent, une crise est déclenchée par un besoin non comblé. Tout être humain a des besoins physiques, physiologiques, émotionnels, des besoins d'attachement, d'autonomie, des besoins intellectuels et même des besoins spirituels. Or, dès qu'un besoin n'est pas satisfait, le cerveau de l'enfant se met sous stress. Cela s'exprime par une opposition, des pleurs, des caprices, vous savez comme on le dit communément. Comme on ne comprend pas bien ces réactions, alors on s'énerve à notre tour et on crie. Il arrive parfois qu'après ces crises, on découvre quelques jours plus tard qu'une dent est en train de sortir ou que l'enfant est malade et que la grippe est là. Il y a donc souvent une raison physiologique au comportement désagréable de nos enfants. Mais les besoins d'attachement, d'autonomie, de liberté ou encore de libre arbitre peuvent également entraîner des stress chez lui. S'il ne comprend pas l'ordre qu'on lui donne ou si celui-ci met en difficulté un autre besoin, comme la faim, la soif ou la fatigue, vous pouvez être sûr qu'il va le manifester. Et c'est ainsi que de nombreuses crises sont déclenchées. Une autre cause à des situations difficiles, une cinquième, provient d'un souci qu'il porte en son cœur et qu'il ne peut exprimer clairement car étant bien trop jeune et incapable pour le comprendre et mettre des mots clairs dessus. Le rôle de l'adulte est surtout de ne pas minimiser sa peine, mais au contraire d'essayer de se mettre à son écoute pour qu'il apprenne petit à petit à mettre des mots sur ce qu'il ressent et sur ce qu'il vit. Il est bon d'éviter les pourquoi trop directs, mais plutôt de l'inviter à trouver des solutions ou à proposer des solutions, celles qui pourraient l'aider à sortir de ce faux pas, de cette difficulté. Et puis, en allant plus loin, en lui demandant ce dont il a besoin pour mettre en pratique cette solution. La sixième cause de situation difficile chez votre enfant, c'est l'imitation. Eh bien oui, en effet, l'enfant imite l'adulte que nous sommes. Et il imite nos comportements, les meilleurs comme les moins bons et les moins inspirants ou inspirés. Mais souvent, la crise chez l'enfant est causée par le manque de compétences des adultes. Et c'est pour cela qu'il est important de se renseigner, de parler de ces difficultés les uns avec les autres et de s'encourager mutuellement à mieux connaître ses process et ainsi à agir de façon toujours plus adéquate et respectueuse de l'enfant et de sa maturité.
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2: L'essentiel de l'actualité, le Premier ministre Sébastien Lecornu présidera une cellule interministérielle de crise ce jeudi à Marseille. Elle sera consacrée à la canicule. Cette réunion intervient alors qu'une nouvelle vague de forte chaleur est attendue dès ce week-end et que 6 départements du sud de la France sont placés en risque très élevé pour les incendies. Et la canicule qui fait monter la pression sur le système de santé. Selon les autorités, les décès constatés par SOS Médecins chez les plus de 75 ans ont bondi de 85% au plus fort de l'épisode. Les passages aux urgences pour hyperthermie, eux, ont augmenté de plus de 700%. Un premier bilan fait état d'au moins 1000 décès supplémentaires. Le Parlement valide la nouvelle loi de programmation militaire. D'ici à 2030, 436 milliards d'euros seront consacrés au budget des armées. Le texte a été adopté très largement par l'Assemblée nationale après le feu vert du Sénat. Objectif, renforcer les capacités de défense de la France face aux nouveaux enjeux géopolitiques. Enfin en tennis, Arina Sabalenka et Yannick Sinner, les deux têtes de série numéro 1 mondial, se sont qualifiés pour le tour suivant à Wimbledon. Et puis chez les Français, ça passe aussi pour Arthur Hinderknecht. En revanche, c'est terminé pour Diane Paris, battue par Anna Kalinskaya.
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1: C'est le grand retour du Festival des Abbayes, hein, près du Pays de Senones, proche de Saint-Dié-des-Vosges. Exceptionnellement, c'est Sylvie de Radio Bellevue qui a fait l'interview et qui nous en parle. Je vous laisse tout de suite avec elle.
2: En juillet, le Festival des Abbayes lance sa 22e édition. Un rendez-vous qui mêle cette année encore musique de haut vol et patrimoine régional. Pour en parler, nous accueillons aujourd'hui l'un des visages de l'organisation, Daniel Cacard. Bonjour.
3: Bonjour.
2: Pour commencer, quelle est la ligne directrice et l'esprit de cette programmation 2026 ?
3: Alors la ligne directrice donc, a été établie l'an passé pour 3 années, donc, avec un titre et un thème qui s'appelle « Au-delà du Rhin ». Donc effectivement, c'est une façon de parler du rôle et de l'emplacement de la Lorraine et de l'Alsace, qui n'est jamais très facile entre le monde germanique et la France. Et la Lorraine d'ailleurs faisait partie du Saint-Empire germanique.
4: Absolument.
3: Voilà, et donc l'idée c'était de parler à la fois des rapports qui peuvent être agréables et puis aussi des rapports qui peuvent être tumultueux. Et tout ça dans un but, c'est qu'en 2027, les princes de Salm, donc qui étaient des princes germaniques du Saint-Empire, étaient installés donc dans une capitale qui s'appelait Senones, la petite principauté, donc effectivement indépendante au milieu de la France, et étaient des grands collectionneurs. Et à partir de là, si vous voulez, cette collection, elle a été éclatée à la Révolution. Une partie est restée ici en Lorraine, et on a créé d'une certaine façon le musée des Beaux-Arts à Épinal pour cette partie restée. Il y a les Rembrandt et les grands peintres. Et l'autre partie est repartie en Allemagne. Et un des princes avait pour ambition de représenter un petit peu cette collection rapprochée pour la population de Lorraine. Alors pas toute la collection, mais quelques œuvres. Donc ces 3 années, elles sont faites pour aboutir en 2027 à cette recollection, on va dire.
2: Les concerts débuteront vendredi 3 juillet à 20h30 à l'abbaye de Senones. Pour lancer pleinement cette édition, vous mettez à l'honneur Mozart. Pouvez-vous nous parler de ce choix artistique qui réunit la maîtrise de la cathédrale de Metz et l'ensemble La Petite Symphonie autour des vêpres solennelles d'un confesseur ?
3: Tout Mozart, donc effectivement on est bien dans le monde germanique. Tout Mozart dans le sens effectivement où c'est quand même un des compositeurs emblématiques donc de cette partie du monde. Et on est là à une époque charnière de la vie de Mozart qui est donc résident, on va dire, à Salzbourg, sa ville de naissance, et qui va claquer la porte parce que il estime que son protecteur ne comprend pas sa musique et donc il veut de la liberté. Et il va partir pour Vienne. Et donc, les Vêpres solennelles pour un confesseur sont la dernière œuvre qui a été écrite donc à Salzbourg. Et alors, on est dans un esprit typiquement de l'époque qu'on a un petit peu oublié. La maîtrise de la cathédrale de Metz, on a tout près de chez nous une maîtrise donc d'enfants. Il y a des enfants avec des adultes. Ils seront là plus d'une 60aine, hein, quand même. Et on exerçait la musique comme ça. Les femmes n'étaient pas autorisées donc à chanter la messe. Elles avaient le droit de chanter l'opéra, mais pas la messe. Donc on prenait des voix, notamment de garçons, de jeunes enfants qui n'avaient pas encore mué. Et on se rapproche vraiment de l'esprit du XVIIIe siècle, où effectivement c'était des maîtrises qui chantaient ces œuvres. Là, on est sur des vêpres. Donc voilà, Mozart, bien entendu, la petite symphonie, il y aura d'autres œuvres de Mozart, plus intimes pour certaines, mais voilà, c'est grand format.
2: Merci beaucoup, Monsieur Cacard, d'être venu pour parler du programme du Festival des Abbayes pour ce mois de juillet. On se retrouve bien sûr très bientôt pour évoquer celui du mois d'août. Pour info, le tarif de ces concerts se situe entre 10 et 25 euros, suivant les lieux et les places que vous choisirez. Pour tout renseignement ou réservation, vous pouvez vous adresser aux offices du tourisme Vosges Porte d'Alsace ou en ligne sur billetterie.vosges-porte au pluriel-alsace.fr. Il y aura également une billetterie du soir, 1 heure avant chaque concert.
1: L'établissement français du sang poursuit ses collectes de sang à travers notre département, y compris durant cette période d'été. Nous sommes en compagnie d'Olivier Duras, chargé de communication institutionnelle et relations presse auprès de l'établissement français du sang Grand Est. Et avec vous, nous allons faire le point dans quelques instants sur les collectes prévues pour cette période. Alors, avant d'avancer sur ces dates à noter, j'aimerais qu'on puisse rappeler, puisqu'on parle de période estivale, on peut se dire, bon, je vais partir en vacances, je me préoccuperai de ce souci une autre fois. Pourtant, des collectes, il y en a partout en France, donc que l'on soit vosgien et que l'on parte en vacances ou que l'on soit venu en vacances dans les Vosges, il est possible de participer à ces collectes.
4: Tout à fait. Et là, au mois de juillet, par exemple, dans les Vosges, on a une offre de collecte qui est importante dans la mesure où on organise sur le territoire vosgien à peu près une vingtaine de collectes.
1: Et donc, vous recommandez aux personnes en vacances de donner ? Est-ce qu'il y a peut-être des consignes à respecter ?
4: Disons que des consignes à respecter, c'est de bien s'hydrater avant de venir faire un don du sang, et surtout dans cette période-là, et puis bien sûr, éviter de faire du sport avant et après le don.
1: Il faut se maintenir en forme, mais pour le don du sang, il faut venir plutôt reposer pour être sûr que le corps ne soit pas impacté par le don également.
4: Oui, c'est un conseil vraiment qu'on donne, et surtout pendant cette période de forte chaleur.
1: Je vous propose à présent qu'on découvre les dates des collectes qui sont programmées pour cette période d'été. Quelles sont les prochaines dates à ne pas manquer ?
4: Le vendredi 3 juillet à Charmes, à la Maison du Temps Libre, de 16h à 19h30. Le lundi 6 juillet, à Ferdrup, à la Salle des Fêtes, de 16h à 19h30. Le mercredi 8 juillet, à Saint-Nabord, au Centre Socioculturel, de 16h à 19h30. Le jeudi 9 juillet, à l'Eutolie, à la Salle Polyvalente, de 16h à 19h30.
1: Et puis pour toutes les personnes qui souhaitent en savoir davantage sur ces collectes, sur les actions autour du don de sang, rappelez-nous également votre site internet, et je crois que vous avez une application mobile disponible.
4: Oui, on a notre site internet dondesang.efs.santé.fr, et puis on a l'application Don de sang que vous pouvez télécharger.
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1: Bienvenue dans ce bulletin météo. On s'intéresse au temps de ce jeudi 2 juillet, c'est le 183e jour de l'année et on souhaite une bonne fête à tous les Martiniens. L'indice fiabilité de Météo France est très bon. Ce jeudi matin, le ciel est largement dégagé et ensoleillé sur l'ensemble des Vosges, des plaines jusqu'aux crêtes. Les éclaircies dominent au fil de la journée avec toutefois quelques voiles nuageuses sur le cœur du département et les Hauts-de-Vosges. En soirée, le ciel se couvre progressivement partout et devient partiellement nuageux. La nuit qui suit reste sèche, mais la masse nuageuse s'agrandit sur l'ensemble du département. Sur les Hauts-de-Vosges, les minimales oscillent entre 13 et 14 degrés. Sur la préfecture comme sur l'ouest vosgien, elles se situent entre 14 et 15 degrés. Les maximales, quant à elles, plafonnent à 24 degrés sur les Hauts-de-Vosges contre 27 partout ailleurs dans le département. Le vent souffle de secteur nord-ouest sur l'ensemble des Vosges, d'intensité modérée. Cependant, des rafales peuvent atteindre 40 km/h. Le lendemain vendredi, la situation des prévisions météo est bonne. Le ciel restera voilé en matinée, peu nuageux à partiellement nuageux, avec une nébulosité plus marquée vers les hauteurs vosgiennes. Il se découvre progressivement au cours de l'après-midi, sauf sur les Hauts-de-Vosges où le ciel se voile petit à petit. La soirée s'annoncera dégagée sur l'ensemble du département avec un ciel clair d'est en ouest. Les minimales se maintiendront autour de 13 à 14 degrés en hauteur et remonteront légèrement entre 15 et 16 degrés sur les autres territoires. Les maximales accuseront un repli ne dépassant pas 21 sur les zones élevées, tandis que les plaines reçoivent 24 degrés de moyenne. Le vent tournera au secteur nord et faiblira légèrement. Des rafales seront toutefois attendues autour de 30 km/h. Pour les jours suivants, le temps reste sec sur les Vosges avec un retour progressif de la chaleur. Les maximales devraient flirter avec les 30 degrés dès dimanche. 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
1: Bienvenue dans ce nouveau magazine culturel et pour ces prochaines minutes, je vous invite à parler de la 25e édition du Festival de Luxeuil intitulé Les Pluralis. Cette année, des têtes d'affiche, Calogero, Linda Lemay, Jean-Félix Lalanne et bien d'autres. Et pour en parler, j'accueille son directeur artistique, Jacky Castan. Bonjour.
2: Bonjour.
1: On vous a reçu il y a quelques temps pour parler de Seine-Vosges, 20 ans d'histoire. Là, je regarde le programme et puis 25e édition, finalement, Les Pluralis, c'est aussi votre projet d'origine.
2: Ouais.
1: Et 25 ans d'histoire. Un quart de siècle.
2: Ouais, c'est ça. C'est monstrueux ce que vous me dites là, mais vous avez complètement raison. C'est-à-dire que Seine-Vosges, voilà, enfin va y avoir un nouveau directeur, une nouvelle directrice. C'est pas encore d'actualité pour Les Pluralis, mais c'est vrai que je suis né à Luxeuil-les-Bains. Hein, c'est ma ville d'origine, c'est la ville où j'ai passé mes 20 premières années. Et le projet me correspond tellement, je suis tellement heureux de faire ce projet-là. La ville, le conseil d'administration des Pluralis souhaite continuer avec moi. Donc voilà, on arrive à cette 25e édition.
1: Mais comment est né ce projet des Pluralis ? Vous revenez un jour dans votre territoire de naissance et vous dites, c'est dommage, ce serait bien que...
2: Oui, à ce moment-là, je suis directeur du Théâtre de Vesoul, hein, qui est dans le même département. Et je suis venu au théâtre par le théâtre amateur et j'ai longtemps animé une troupe de théâtre amateur à Luxeuil-les-Bains. Et c'était une troupe qui avait vraiment beaucoup, beaucoup de qualité. Et on était en capacité, pas de chaque fois, mais on était en capacité de faire des spectacles qui pouvaient faire plusieurs milliers de spectateurs. Et en 2001, le maire de Luxeuil me dit comme ça, c'est la seule fois dans ma vie professionnelle que les choses se sont passées ainsi. C'est un peu bête, vous montez des gradins, des projecteurs. Vous n'imagineriez pas un festival ? Je lui ai dit, mais de suite, je peux imaginer un festival. On s'est revus dans son bureau quelques semaines plus tard. Et voilà, en 2002, c'est créé... ça s'appelait les éclectiques de Luxeuil-les-Bains. En 2002, on a eu un procès, on a été obligé de lâcher le mot éclectique. Et on a créé en 2003, mais sur le même principe, les pluralis de Luxeuil-les-Bains, cette pluridisciplinarité qu'on retrouve dans la programmation.
1: Eh bien justement, je vous propose qu'on puisse maintenant venir découvrir cette programmation. Vous voulez toujours différentes disciplines, ce n'est pas que de la chanson, même si j'ai cité quelques artistes musicaux qui sont également des têtes d'affiche. Ce n'est pas que ça, c'est aussi des lieux qui sont emblématiques de la ville et un fonctionnement, une couleur, une dynamique, tout estival qu'elle est, qui se veut... ultra tourné encore vers le public, un petit peu comme pour Seine-Vosges.
2: Oui, parce que vous avez dit le mot essentiel, on est en pleine période d'été, c'est une période estivale, c'est une période de festival. Et s'il y en a nombre dans le sud de la France, il y en a bien évidemment quelques-uns, mais de façon beaucoup moins importante, beaucoup moins conséquente. Et donc il est très important qu'on puisse permettre à une population qui n'a pas la possibilité d'aller à un festival dans le sud de la France, de pouvoir avoir son festival à portée de main. Et puis la deuxième caractéristique essentielle, c'est que Luxeuil est une ville absolument magique et merveilleuse. Cette année, on va utiliser 5 espaces de Luxeuil. Le cloître, bien évidemment, qui est un cloître qui a perdu un de ses côtés, donc qui devient un espace scénique merveilleux. La cour d'honneur de l'abbaye, la maison du cardinal Jouffroy, la place du sergent Bonneau pour l'auberge, et en plus de tout ça, un spectacle déambulatoire dans les rues de la ville. Donc voilà, c'est quelque chose qu'on aime bien parce que l'été, on a envie de se réapproprier différemment la ville et la ville de Luxeuil le permet complètement de par son passé historique.
1: Et puis c'est un fonctionnement, ce n'est pas une soirée, c'est vraiment tout un programme qui débute un peu plus tôt, il y a des possibilités de se restaurer, tout cela est réfléchi pour que ça puisse être un temps de famille, un temps de détente, un temps de partage et d'échange.
2: Exactement, c'est-à-dire que on dit quelque part, quels que soient vos moyens, vous pouvez y trouver. Et on sait que la situation financière actuellement pour un certain nombre de personnes est compliquée, donc chaque soir on propose à 19h une auberge gratuite, c'est-à-dire que les gens viennent et ils peuvent bien évidemment se restaurer. On propose un service de restauration un petit peu sophistiqué ou de la restauration rapide. Mais si quelqu'un vient, entre guillemets, avec son sandwich, parce que s'acheter un croque-monsieur, ça peut être quelquefois compliqué, eh bien, il bénéficie gratuitement du spectacle musical. Et quelque part, le festival vient à lui.
1: Donc ça, c'est pour le programme à 19h. Vous faites tout de même une petite période d'inauguration le premier soir ? On va le rappeler pour le protocole, entre
2: Exactement.
1: Guillemets.
2: Exactement, c'est vrai qu'on est dans le domaine public et de la culture. On a des financeurs qui sont la ville de Luxeuil, le ministère de la Culture, le conseil régional, le conseil départemental. Donc bien évidemment, il y a une rencontre à 18h le premier soir qui est ouverte absolument à tout le monde, mais qui permet à chaque élu de redire en quoi la culture est importante.
1: Donc voilà pour introduire cette 25e édition. Jackie Gaston, vous restez avec nous. Je rappelle, vous êtes le directeur artistique des Pluralies de Luxeuil-les-Bains. Alors à tout de suite pour entrer dans le détail de la programmation plus musicale et culturelle.

0: Deuxième partie de cette émission consacrée à la thématique culturelle et autour des pluralies de Luxeuil-les-Bains qui célèbre cette année son quart de siècle, la 25e édition. À notre micro, Jackie Castan, directeur artistique depuis 25 ans, qui nous présente ce programme. Et nous allons entrer justement après la soirée d'ouverture dans le détail de ce qui va suivre. On retrouve ensuite l'auberge et puis chaque soir, une fois que l'auberge termine son programme, ensuite on se dirige tranquillement vers le programme de la soirée.
1: Vers le triple programme cette année, c'est-à-dire on aura trois propositions, en tout cas pour le mercredi et le jeudi, avec donc le spectacle déambulatoire qui, lui, comme il est déambulatoire, il doit être terminé à 21h30 quand la nuit tombe, et c'est le moment où d'autres spectacles commencent, donc il sera possible le premier et le deuxième soir de cumuler deux spectacles à 19h30, qui est la troupe de théâtre dont je parlais tout à l'heure, qui a continué. Je disais toute la qualité de cette troupe, elle a été largement renouvelée depuis les années 2000, mais elle reste de qualité et elle propose un spectacle autour de textes qui ont un rapport avec la nourriture. Et donc, dans ce spectacle déambulatoire, il sera aussi permis de manger en même temps qu'on écoutera des textes de théâtre autour de la nourriture. Et ce spectacle-là s'appelle « À vos fourchettes ».
0: Eh bien, ça donnerait presque envie de remanger.
1: Et à 21h30, on aura deux spectacles. Les Josiane, qui est un spectacle de cirque, je dirais, militante, féminine, mais je crois qu'ils ont raison, ces femmes, et soyons nous, en tant qu'hommes, accompagner les femmes. On le voit bien avec l'actualité actuellement. Ça progresse que peu, la condition féminine, et les Josiane ont fait un spectacle de cirque assez magique, assez incroyable, c'est-à-dire que ce sont des personnes qui ont la capacité de faire des descentes et des montées sur une façade d'immeuble assez incroyable, et elles seront aussi militantes par rapport à la cause féminine, et ce spectacle-là s'appelle « Les Josianes ».
0: Ça, c'est pour le premier soir, mais les femmes sont également à l'honneur le deuxième soir avec les Sea Girls.
1: Exactement, les Sea Girls, qui sont un spectacle qu'on avait accueilli avec Seine-Vosges lorsque Pierre Guillois était metteur en scène associé à Seine-Vosges. Ces trois femmes qui ont beaucoup, beaucoup, beaucoup de talent. Elles sont auteurs de théâtre, elles sont comédiennes, elles sont chanteuses, elles sont musiciennes. Elles seront accompagnées par un petit orchestre de 2-3 musiciens. Et donc là, elles proposent leur anthologie. Elles ont plus de 25 ans, un peu comme les pluralies, de spectacles mis en scène par des metteurs en scène extrêmement renommés. Elles font toujours appel, c'est leur caractéristique, à des metteurs en scène extérieurs comme Pierre Guillois. Et là, elles proposent l'anthologie, quelque part le meilleur de leur spectacle. C'est un spectacle drôle et puis c'est un spectacle avec du talent à chaque seconde, quoi. Quand on est capable d'être musicienne, de chanter, d'être comédienne en même temps, moi je suis admiratif.
0: On n'a pas cité les spectacles de 19h, j'aimerais juste qu'on rappelle ces spectacles musicaux qui sont en entrée libre, quels seront les artistes ?
1: C'est des artistes que l'on souhaite, nous, très pluridisciplinaires, hein, c'est-à-dire qu'on commence par Even Trio, qui est un spectacle de jazz, vraiment, ça c'est le mercredi. Le jeudi, on sera sur de la musique africaine qui vient de Madagascar, Eusebia, qui est une artiste, voilà, si vous aviez qu'un soir, enfin c'est assez malaisé ce que je propose, mais venez découvrir Eusebia, c'est une artiste connue à Madagascar et qui sera avec nous le jeudi 23. Et le vendredi, on ne fait pas d'auberge parce qu'on pourra le redire pourquoi Calogero prend toute l'équipe des pluralies, donc on ne fera pas d'auberge. Et le samedi, on sera sur du New Creole avec Mauric qui sera avec nous le samedi à 21h, à 19h à l'auberge.
0: Et donc, pour les autres programmes de la soirée, je vous propose qu'on s'intéresse, on a parlé des Josiane le jeudi, des Sea Girls, des Josiane le mercredi, des Sea Girls le jeudi. Il y a un autre spectacle en parallèle du côté de la maison du cardinal Jouffroy.
1: Ils sont adorables, ils murmurent des oreilles. Rien que de repenser à ce spectacle, ça me fait rire. Ils viennent plutôt de la magie, hein, puisque derrière ça, on retrouve Thierry Collet, le magicien associé à Seine-Vosges. Mais ils rendent magique par leur texte. C'est un spectacle que, oui, on l'a mis dans humour et illusion sonore. On découvre d'autres choses, ils nous le font découvrir, ils nous font faire un parcours, et là on est ébloui de découvrir d'autres choses. Un mot qu'on croyait vouloir dire quelque chose, ils nous le font le découvrir avec un autre sens, et lorsque j'étais dans leur spectacle, les gens riaient. Donc c'est un spectacle d'humour qui est absolument pour toutes les oreilles.
0: Et cela s'est proposé donc les deux soirs. Si on n'a pas eu l'occasion de le découvrir le mercredi, on peut encore le retrouver le jeudi.
1: Exactement. C'est proposé dans la maison du cardinal Geoffroy, dans une configuration de grande proximité. On est pour une jauge de 100 spectateurs. Donc voilà, c'est les deux soirs.
0: La programmation n'en est pas pour autant terminée, alors je vous propose, Jackie Castan, qu'on se retrouve dans quelques instants pour la troisième et dernière partie de ce magazine autour de cette 25e édition des Pluralis de Luxeuil-les-Bains. Alors à tout de suite sur les ondes de Radio Cristal, bien sûr.

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1: Troisième partie de ce magazine culturel consacré au Pluralis de Luxeuil-les-Bains, dont on célèbre cette année la 25e édition. Et à notre micro, son directeur artistique depuis un quart de siècle, Jacky Castan, pour nous présenter les détails d'un programme qui est décidément bien chargé. Et nous en arrivons à la journée du vendredi 24 juillet. Alors on va s'intéresser à cette soirée qui commence par Calogero, qui mobilise toute l'équipe, vous nous l'avez dit.
2: On va être dans une configuration qu'on n'a jamais eue. Hein. On ne va pas en parler beaucoup parce que malheureusement, il n'y a plus de place. Hein. Les 2000 places ont été prises d'assaut hein, en quelques semaines. Calogero est un artiste rare dans la chanson française qui a un public quasiment sans fin. Et donc, dès 19h, nous, on sera là et on aura la possibilité de proposer une restauration pour le public. Si le public qui ne vient pas voir Calogero, il faut qu'ils viennent aux auberges les trois autres soirs.
1: Et puis donc, comme c'est complet pour le vendredi, on ne va pas davantage s'attarder, on va passer directement au samedi avec Linda Lemay et Jean-Félix Lalanne.
2: Linda Lemay, c'est, je me rappelle, le maire qui m'avait proposé en 2001 de créer un festival. Il m'avait juste dit, oh, un jour, j'aimerais bien qu'il y ait Linda Lemay. Donc c'était dans les tout débuts du festival. Malheureusement, on n'avait pas pu le faire. Et là, on va pouvoir le faire dans une double proposition, c'est-à-dire que Linda Lemay et Jean-Félix Lalanne seront les deux seuls artistes. C'est un spectacle de grande proximité que j'adore, c'est-à-dire que les textes qui sont extrêmement importants avec Linda Lemay, on les entendra très très bien, puisqu'il y aura une ou deux guitares, et pas plus, dans l'accompagnement musical. Et là, ça sera la clôture de sa tournée, et en plus, cerise sur le gâteau, ça sera le soir de son 60e anniversaire, et elle est d'accord pour le fêter avec nous, tout comme nous fêterons le soir de notre 25e anniversaire.
1: J'allais dire, il y a un double anniversaire qui Exactement. Se célèbre pour la même soirée le samedi 25 juillet. Donc on invite le public nombreux à venir. Et justement, il faut qu'on puisse parler de l'offre tarifaire que vous proposez pour pouvoir réserver ses places, s'inscrire, etc.
2: Le mieux, c'est d'aller sur www.pluralis.net où il y a d'abord une petite présentation de chaque spectacle, une petite vidéo si on veut découvrir les artistes. Mais surtout, il y a aussi la possibilité de prendre directement ses billets. Les spectacles, on ne parle pas de Calogero, mais Linda Lemay et Jean-Félix Lalanne, c'est à 25 euros. Puis il y a des tarifs famille. Et les autres spectacles sont à 12 euros, voire à 8 euros. On est abonné au festival. Je crois qu'on est plutôt dans la fourchette basse des tarifs de proposition de spectacle.
1: Toujours une volonté de découverte et de permettre au public de profiter et sans non plus ruiner le budget vacances.
2: Mais bien sûr, on sait que pour beaucoup, hein, les temps sont compliqués, les temps sont difficiles et qu'il me semble, moi, et pour nos partenaires financiers, il me semble d'autant plus important d'avoir des ouvertures, des fenêtres d'ouverture comme ça sur un autre monde. On a des fois un peu l'impression qu'on étouffe dans ce monde extrêmement difficile à vivre actuellement et que donc il faut surtout pas que la barrière financière empêche d'ouvrir la fenêtre.
1: Alors j'aimerais revenir sur un aspect, une nouveauté de l'année 2026, c'est la possibilité de payer pour sa nourriture ou autre. Vous avez choisi de vous associer avec un dispositif numérique.
2: On va vivre avec le numérique parce que je crois, mais quand ça rend des services, il faut vivre avec le numérique. L'année dernière, on s'est bien rendu compte qu'on était au bout de notre système d'échanger des euros contre des colombans, qui est la monnaie sur place. On attendait, puis on attendait après pour commander. Enfin, on a fait beaucoup d'insatisfaction. Là, avec son téléphone portable, on pourra, en téléchargeant une application, payer directement, être servi directement à table. Voilà, ce qui est important, bien évidemment, c'est qu'il n'y ait pas le moindre début d'un agacement quand on vient à un festival comme les Pluralis et on devait nécessairement s'adapter à ce mode de paiement.
1: Donc tout cela, c'était important à rappeler. Il y a également un numéro de téléphone pour ceux qui souhaitent pouvoir réserver leur place par téléphone.
2: Le 07 69 93 55 32.
1: Qu'est-ce qu'on peut vous souhaiter de plus pour cette 25e édition, rappelons-le.
2: Comme tout festival, on parlait des 5 lieux en extérieur, c'est que la météo soit au rendez-vous avec nous. C'est-à-dire qu'on voit bien qu'on a tout préparé pour que la fête soit formidable. Une grande partie du public, puisque Calogero est complet, une grande partie du public a prévu de venir. La fête est un tout petit peu plus belle si le public est sous un soleil, sous une température adéquate.
1: Et adapté à cette période estivale, donc c'est ce qu'on vous souhaite de pire, je dirais, du beau temps pour tout ce festival. Jackie Castan, je rappelle, vous êtes le directeur artistique de ces pluralites d'Uxeuil-les-Bains. On prépare déjà la 26e ?
2: Oui, le 26 juillet.
1: C'est déjà dans les starting blocks pour que le festival aura à peine soufflé sa 25e bougie que déjà on partira pour la préparation de la suivante. Merci Jackie.
2: Merci beaucoup à vous. Merci bien.
1: À très bientôt.
2: Au revoir.
1: Fin de ce magazine culturel. 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Et quant à moi, je vous dis à très vite sur cette même fréquence pour un dernier magazine pour cette saison avant la période estivale. Alors soyez fidèles à nos programmes.

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2: Une femme cananéenne. On ne sait pas son nom, mais on nous raconte une histoire assez impressionnante à son sujet. On nous raconte dans les évangiles que Jésus, un jour, est sorti du territoire de l'ancien Israël pour entrer dans ce qui correspond au sud du Liban actuel. Là, il voulait pouvoir discuter, se reposer avec les disciples qu'il avait choisis et qu'il avait appelés apôtres. Et puis, tout d'un coup, une femme les rencontre et reconnaît en Jésus ce personnage qui a déjà acquis une certaine notoriété un peu plus au sud dans le pays d'Israël et en particulier dans la province voisine de Galilée. Et cette femme, elle a un problème. Et elle soumet ce problème à Jésus avec beaucoup d'insistance. Elle a une fille qui est tourmentée par un démon, qui est malade, probablement quelque chose qu'on appellerait aujourd'hui une maladie mentale. Et bien sûr, ça la travaille. Toute mère est forcément préoccupée par la situation de ses enfants, et en particulier peut-être désemparée devant un enfant qu'on ne sait pas comment traiter, comment aborder. Et donc, cette femme va poursuivre Jésus, crier et lui dire « Jésus, interviens, fais quelque chose pour ma fille ». Et alors, cette histoire a quelque chose de tout à fait spécial, parce que cette femme, elle est présentée dans les textes des évangiles comme étant une cananéenne, c'est-à-dire une étrangère. Et pour l'ancien Israël, le cananéen, c'est le personnage typique de la région qu'il devait occuper, qui pour lui était la terre promise, et qu'il était un idolâtre, un adepte de cultes immoraux, et qu'il devait absolument ne pas fréquenter. Donc, elle est cananéenne. Dans un autre évangile, on va dire qu'elle est syro-phénicienne, c'est-à-dire qu'on la définit par la région géographique dans laquelle elle habite. C'est la partie de la Syrie qu'on appelle à cette époque la Phénicie. Et puis, dans un autre texte, on va préciser qu'elle est grecque, c'est-à-dire qu'elle est non-juive, tout simplement. Donc, c'est une étrangère. Et alors, Jésus va répondre ce que le juif courant de cette époque-là, pouvait penser de sa relation avec les étrangers. Il va dire, non, ce n'est pas pour toi, moi j'ai été envoyé pour les Israélites, et il emploie une image animale, pour les brebis perdues de la maison d'Israël. Mais cette femme insiste,

0: et insiste, et les disciples voudraient que Jésus leur renvoie, qu'il se débarrasse de cette trouble faite. Alors, Jésus va employer un langage qui est un langage imagé encore, avec des animaux. Il va lui dire qu'il n'est pas permis de donner à manger aux petits chiens le pain des enfants. Ce qui laisse une impression assez difficile et pénible pour cette femme, parce qu'un chien à l'époque, ce n'était pas un gentil petit toutou qui vit dans la maison, qui est choyé, dorloté, mais un chien en général, c'est un animal méprisable, un chien errant, vagabond, qui mange les ordures, les détritus, qui est sale et que l'on craint. Et cette femme se laisse traiter en quelque sorte de chien. Et alors, elle a une remarque, une réponse tout à fait remarquable, qui est extraordinaire et qui fait que son histoire est racontée dans l'Évangile. Elle va dire, oui, mais les enfants, quand ils sont à table, ils font des miettes et les chiens qui sont sous la table mangent les miettes. Et Jésus va être surpris et faire remarquer cette parole extraordinaire de quelqu'un qui accepte éventuellement d'être méprisé, mais qui ne perd pas le nord, qui trouve quelque chose pour dire, ben oui, mais mon enfant, il a quand même le droit à quelque chose. Et c'est une histoire qui est tout à fait remarquable de quelqu'un qui, en fait, se sent totalement exclu, mais qui en même temps sent que chez Jésus, il y a une possibilité de l'accueillir, de l'inclure, malgré toutes les barrières qui existent entre elle et lui. Et je crois que nous avons tous besoin de comprendre cela, c'est qu'entre Dieu et nous, il faut abaisser toutes les barrières parce que Dieu est prêt à nous accueillir tous. On trouve cette histoire dans l'évangile de Matthieu au chapitre 15 et dans l'évangile de Marc au chapitre 7.
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1: Comme les automobiles, les gens à pied sont soumis dans la rue à la loi des feux rouges et des feux verts. Et comme on voit les colonnes de voitures attendre le feu vert, on voit des masses de piétons sur les trottoirs attendre de pouvoir traverser. C'est alors que l'on peut observer une chose très intéressante. Si quelqu'un, pour une raison ou pour une autre, traverse au rouge, il entraîne toujours derrière lui une partie du groupe qui attend. Simplement parce que beaucoup de gens ne regardent pas les signaux, mais font ce que font les autres. Le signal, pour ces personnes, ce n'est pas le feu vert, ce sont les autres qui traversent. En fait, on ne règle pas tellement sa vie sur ce qui est juste et vrai. On la règle surtout sur l'exemple des autres. C'est pourquoi celui qui traverse au feu rouge ne traverse pas seulement pour lui-même, mais encore pour tous ceux qui, le choisissant comme exemple, comme signal, vont le suivre. Aucun de nous, par ses paroles et par ses actes, ne vit seulement pour lui-même. Dans tout ce que nous faisons et disons, il y a la valeur d'un signal que beaucoup regardent. Vous êtes, pourrait dire Jésus, la signalisation du monde.

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2: À propos, savez-vous ce que sont les soft skills? Qu'est-ce que c'est que ce charabia? Eh bien, les soft skills sont des compétences comportementales très recherchées et appréciées par les recruteurs. Ce concept nous vient de la Silicon Valley, en Californie. Alors que le monde du travail évolue très rapidement, on s'aperçoit que les compétences générales doivent être constamment renforcées et dynamisées tout au long de la vie professionnelle. Ces compétences sont soit d'ordre technique, soit d'ordre atypique ou encore comportemental, les fameux soft skills. Pourquoi parler de compétences professionnelles de vie professionnelle? En quoi cela peut intéresser le parent ou l'adulte accompagnant que vous êtes? Eh bien, alors que j'amène mon enfant à l'école, que j'encourage mon adolescent à poursuivre ses études, je dois bien comprendre que tout n'est pas que question de savoir et de connaissances. Il ne s'agit pas seulement d'avoir la tête bien pleine, comme disait si bien Montaigne. La formation de l'adulte, chez l'enfant et l'adolescent, qui nous a été confiée par la vie, se fait à bien des niveaux et concerne bien des domaines. Certes, les compétences intellectuelles, les connaissances, savoirs et autres facultés sont essentielles. Mais elles sont peu de choses si elles ne sont accompagnées de compétences de savoir-faire ou savoir-être. C'est ce que les recruteurs veulent trouver chez un candidat. Alors concrètement, de quoi parle-t-on? Voici le top 5 des compétences comportementales les plus valorisées aujourd'hui et probablement pour les années à venir. 1. La créativité. 2. La persuasion. 3. La collaboration. 4. L'adaptabilité. Et enfin, la fameuse intelligence émotionnelle. En évoquant ces 5 compétences, vous voyez tout de suite l'enfant jaillir. Dans les prochains podcasts, il sera proposé de réfléchir à la façon de favoriser, encourager, ne pas éteindre ce que nos enfants et nos jeunes portent quasi naturellement en eux.
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2: Bonjour à tous. À la une de l'actualité, des flammes dans le sud de la France. Plusieurs incendies ont été recensés hier à Fréjus dans le Var et à Rognac dans les Bouches-du-Rhône, entre autres. Et en Occitanie, un feu parti de l'Hérault s'est propagé vers l'Aude. Plus de 800 hectares de terrain ont brûlé. 6 départements sont en alerte rouge pour les feux de forêt. Des centaines de pompiers sont mobilisés. Et justement, le Premier ministre est à Marseille cet après-midi. Sébastien Lecornu doit présider une cellule interministérielle de crise autour de la canicule et des feux de forêt. Il fera le point avec les pompiers et les élus locaux sur la mobilisation de l'État face à ces risques. À l'étranger, le bilan humain s'alourdit au Venezuela après le double séisme. Les autorités annoncent 2295 morts et plus de 11 000 blessés une semaine après la catastrophe. Un deuil national de 7 jours a été décrété. L'ONU estime qu'environ 50 000 personnes sont toujours portées disparues. On termine par du sport et du football. Les États-Unis ont décroché leur billet pour les huitièmes de finale du Mondial cette nuit après avoir gagné contre la Bosnie 2-0. Ils vont jouer le prochain tour contre la Belgique. Les Diables Rouges qui ont réussi un incroyable retour face au Sénégal. Ils étaient menés 2-0 en fin de match et s'imposent finalement 3-2 après prolongation.
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1: 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Reste alors le souvenir qui me donne le sourire et ce pincement extrême. 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

0: Bienvenue dans ce nouveau magazine culturel et pour ces prochaines minutes, je vous invite à parler de la 25e édition du Festival de Luxeuil intitulé Les Pluralis. Cette année, des têtes d'affiche, Calogero, Linda Lemay, Jean-Félix Lalanne et bien d'autres. Et pour en parler, j'accueille son directeur artistique, Jacky Castan. Bonjour.
1: Bonjour.
0: On vous a reçu il y a quelques temps pour parler de Seine-Vosges, 20 ans d'histoire. Là, je regarde le programme et puis 25e édition, finalement, Les Pluralis, c'est aussi votre projet d'origine.
1: Ouais.
0: Et 25 ans d'histoire. Un quart de siècle.
1: Ouais, c'est ça. C'est monstrueux ce que vous me dites là, mais vous avez complètement raison. C'est-à-dire que Seine-Vosges, voilà, enfin va y avoir un nouveau directeur, une nouvelle directrice. C'est pas encore d'actualité pour les Pluralis, mais c'est vrai que je suis né à Luxeuil-les-Bains. Hein, c'est ma ville d'origine. C'est la ville où j'ai passé mes 20 premières années. Et le projet me correspond tellement. Je suis tellement heureux de faire ce projet-là. La ville, le conseil d'administration des Pluralis souhaite continuer avec moi. Donc voilà, on arrive à cette 25e édition.
0: Mais comment est né ce projet des Pluralis ? Vous revenez un jour dans votre territoire de naissance et vous dites, c'est dommage, ce serait bien que...
1: Oui, à ce moment-là, je suis directeur du Théâtre de Vesoul, hein, qui est dans le même département. Et je suis venu au théâtre par le théâtre amateur et j'ai longtemps animé une troupe de théâtre amateur à Luxeuil-les-Bains. Et c'était une troupe qui avait vraiment beaucoup, beaucoup de qualité. Et on était en capacité, pas chaque fois, mais on était en capacité de faire des spectacles qui pouvaient faire plusieurs milliers de spectateurs. Et en 2001, le maire de Luxeuil me dit comme ça, c'est la seule fois dans ma vie professionnelle que les choses se sont passées ainsi. C'est un peu bête, vous montez des gradins, des projecteurs. Vous n'imagineriez pas un festival ? Je lui ai dit, mais de suite, je peux imaginer un festival. On s'est revu dans son bureau quelques semaines plus tard. Et voilà, en 2002, c'est créé. Ça s'appelait les éclectiques de Luxeuil-les-Bains. En 2002, on a eu un procès, on a été obligé de lâcher le mot éclectique. Et on a créé en 2003, mais sur le même principe, les pluralis de Luxeuil-les-Bains, cette pluridisciplinarité qu'on retrouve dans la programmation.
0: Eh bien justement, je vous propose qu'on puisse maintenant venir découvrir cette programmation. Vous voulez toujours différentes disciplines, ce n'est pas que de la chanson, même si j'ai cité quelques artistes musicaux qui sont également des têtes d'affiche. Ce n'est pas que ça, c'est aussi des lieux qui sont emblématiques de la ville et un fonctionnement, une couleur, une dynamique, tout estival qu'elle est, qui se veut... ultra tourné encore vers le public, un petit peu comme pour Seine-Vosges.
1: Oui, parce que vous avez dit le mot essentiel, on est en pleine période d'été, c'est une période estivale, c'est une période de festival. Et s'il y en a nombre dans le sud de la France, il y en a bien évidemment quelques-uns, mais de façon beaucoup moins importante, beaucoup moins conséquente. Et donc il est très important qu'on puisse permettre à une population qui n'a pas la possibilité d'aller à un festival dans le sud de la France, de pouvoir avoir son festival à portée de main. Et puis la deuxième caractéristique essentielle, c'est que Luxeuil est une ville absolument magique et merveilleuse. Cette année, on va utiliser 5 espaces de Luxeuil. Le cloître, bien évidemment, qui est un cloître qui a perdu un de ses côtés, donc qui devient un espace scénique merveilleux. La cour d'honneur de l'abbaye, la maison du quartier,

0: final Jouffroy, la place du sergent Bonneau pour l'auberge, et en plus de tout ça, un spectacle déambulatoire dans les rues de la ville. Donc voilà, c'est quelque chose qu'on aime bien, parce que l'été, on a envie de se réapproprier différemment la ville, et la ville de Luxeuil le permet complètement de par son passé historique.
1: Et puis c'est un fonctionnement, ce n'est pas une soirée, c'est vraiment tout un programme qui débute un peu plus tôt, il y a des possibilités de se restaurer, tout cela est réfléchi pour que ça puisse être un temps de famille, un temps de détente, un temps de partage et d'échange.
0: Exactement, c'est-à-dire qu'on dit quelque part, quels que soient vos moyens, vous pouvez y trouver. Et on sait que la situation financière actuellement pour un certain nombre de personnes est compliquée, donc chaque soir on propose à 19h une auberge gratuite, c'est-à-dire que les gens viennent et ils peuvent bien évidemment se restaurer. On propose un service de restauration un petit peu sophistiqué ou de la restauration rapide. Mais si quelqu'un vient, entre guillemets, avec son sandwich, parce que s'acheter un croque-monsieur, ça peut être quelquefois compliqué, eh bien, il bénéficie gratuitement du spectacle musical. Et quelque part, le festival vient à lui.
1: Donc ça, c'est pour le programme à 19h. Vous faites tout de même une petite période d'inauguration le premier soir ? On va le rappeler pour le protocole, entre guillemets.
0: Exactement, c'est vrai qu'on est dans le domaine public et de la culture. On a des financeurs qui sont la ville de Luxeuil, le ministère de la Culture, le conseil régional, le conseil départemental. Donc bien évidemment, il y a une rencontre à 18h le premier soir qui est ouverte absolument à tout le monde, mais qui permet à chaque élu de redire en quoi la culture est importante.
1: Donc voilà pour introduire cette 25e édition. Jackie Gaston, vous restez avec nous. Je rappelle, vous êtes le directeur artistique des Pluralies de Luxeuil-les-Bains. Alors à tout de suite pour entrer dans le détail de la programmation plus musicale et culturelle.
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0: Deuxième partie de cette émission consacrée à la thématique culturelle et autour des pluralies de Luxeuil-les-Bains qui célèbre cette année son quart de siècle, la 25e édition. À notre micro, Jackie Castan, directeur artistique depuis 25 ans, qui nous présente ce programme. Et nous allons entrer justement après la soirée d'ouverture dans le détail de ce qui va suivre. On retrouve ensuite l'auberge et puis chaque soir, une fois que l'auberge termine son programme, ensuite on se dirige tranquillement vers le programme de la soirée.
1: Vers le triple programme cette année, c'est-à-dire on aura trois propositions, en tout cas pour le mercredi et le jeudi, avec donc le spectacle déambulatoire qui, lui, comme il est déambulatoire, il doit être terminé à 21h30 quand la nuit tombe, et c'est le moment où d'autres spectacles commencent, donc il sera possible le premier et le deuxième soir de cumuler deux spectacles à 19h30, qui est la troupe de théâtre dont je parlais tout à l'heure, qui a continué. Je disais toute la qualité de cette troupe, elle a été largement renouvelée depuis les années 2000, mais elle reste de qualité et elle propose un spectacle autour de textes qui ont un rapport avec la nourriture. Et donc, dans ce spectacle déambulatoire, il sera aussi permis de manger en même temps qu'on écoutera des textes de théâtre autour de la nourriture. Et ce spectacle-là s'appelle « À vos fourchettes ».
0: Eh bien, ça donnerait presque envie de remanger.
1: Et à 21h30, on aura deux spectacles. Les Josiane, qui est un spectacle de cirque, je dirais, militante, féminine, mais je crois qu'ils ont raison, ces femmes, et soyons-nous, en tant qu'hommes, accompagner les femmes. On le voit bien avec l'actualité actuellement. Ça progresse que peu, la condition féminine. Et les Josiane ont fait un spectacle de cirque assez magique, assez incroyable, c'est-à-dire que ce sont des personnes qui ont la capacité de faire des descentes et des montées sur une façade d'immeuble assez incroyable, et elles seront aussi militantes par rapport à la cause féminine, et ce spectacle-là s'appelle Les Josianes.
0: Ça, c'est pour le premier soir, mais les femmes sont également à l'honneur le deuxième soir avec les Seagirls.
1: Exactement, les Seagirls, qui sont un spectacle qu'on avait accueilli avec Seine-Vosges lorsque Pierre Guillois était metteur en scène associé à Seine-Vosges. Ces trois femmes qui ont beaucoup, beaucoup, beaucoup de talent. Elles sont auteurs de théâtre, elles sont comédiennes, elles sont chanteuses, elles sont musiciennes. Elles seront accompagnées par un petit orchestre de 2-3 musiciens. Et donc là, elles proposent leur anthologie. Elles ont plus de 25 ans, un peu comme les pluralies, de spectacles mis en scène par des metteurs en scène extrêmement renommés. Elles font toujours appel, c'est leur caractéristique, à des metteurs en scène extérieurs comme Pierre Guillois. Et là, elles proposent l'anthologie, quelque part le meilleur de leur spectacle. C'est un spectacle drôle et puis c'est un spectacle avec du talent à chaque seconde, quoi. Quand on est capable d'être musicienne, de chanter, d'être comédienne en même temps, moi je suis admiratif.
0: On n'a pas cité les spectacles de 19h, j'aimerais juste qu'on rappelle ces spectacles musicaux qui sont en entrée libre, quels seront les artistes ?
1: C'est des artistes que l'on souhaite, nous, très pluridisciplinaires, hein, c'est-à-dire qu'on commence par Even Trio, qui est un spectacle de jazz, vraiment, ça c'est le mercredi. Le jeudi, on sera sur de la musique africaine qui vient de Madagascar, Eusebia, qui est une artiste, voilà, si vous n'aviez qu'un soir, enfin c'est assez malaisé ce que je propose, mais venez découvrir Eusebia, c'est une artiste connue à Madagascar et qui sera avec nous le jeudi 23. Et le vendredi, on ne fait pas d'auberge parce qu'on pourra le redire pourquoi Calogero prend toute l'équipe des pluralies, donc on ne fera pas d'auberge. Et le samedi, on sera sur du New Creole avec Morik qui sera avec nous le samedi à 21h, à 19h à l'auberge.
0: Et donc, pour les autres programmes de la soirée, je vous propose qu'on s'intéresse, on a parlé des Josiane le jeudi, des Seagirls, des Josiane le mercredi, des Seagirls le jeudi. Il y a un autre spectacle en parallèle du côté de la maison du cardinal Jouffroy.
1: Ils sont adorables, ils murmurent des oreilles. Rien que de repenser à ce spectacle, ça me fait rire. Ils viennent plutôt de la magie, hein, puisque derrière ça, on retrouve Thierry Collet, le magicien associé à Seine-Vosges. Mais ils rendent magique par leur texte. C'est un spectacle, on l'a mis dans humour et illusion sonore. On découvre d'autres choses, ils nous le font découvrir, ils nous font faire un parcours, et là on est ébloui de découvrir d'autres choses, un mot qu'on croyait vouloir dire quelque chose, ils nous le font le découvrir avec un autre sens, et lorsque j'étais dans leur spectacle, les gens riaient, donc c'est un spectacle d'humour qui est absolument pour toutes les oreilles.
0: Et cela s'est proposé donc les deux soirs. Si on n'a pas eu l'occasion de le découvrir le mercredi, on peut encore le retrouver le jeudi.
1: Exactement. C'est proposé dans la maison du cardinal Geoffroy, dans une configuration de grande proximité. On est pour une jauge de 100 spectateurs. Donc voilà, c'est les deux soirs.
0: La programmation n'en est pas pour autant terminée. Alors je vous propose, Jackie Castan, qu'on se retrouve dans quelques instants pour la troisième et dernière partie de ce magazine autour de cette 25e édition des Pluralis de Luxeuil-les-Bains. Alors à tout de suite sur les ondes de Radio Cristal, bien sûr.

0: Troisième partie de ce magazine culturel consacré au Pluralis de Luxeuil-les-Bains dont on célèbre cette année la 25e édition. Et à notre micro, son directeur artistique depuis un quart de siècle, Jacky Castan, pour nous présenter les détails d'un programme qui est décidément bien chargé. Et nous en arrivons à la journée du vendredi 24 juillet. Alors on va s'intéresser à cette soirée qui commence par Calogero qui mobilise toute l'équipe, vous nous l'avez dit.
1: On va être dans une configuration qu'on n'a jamais eue. Hein. On ne va pas en parler beaucoup parce que malheureusement, il n'y a plus de place. Hein. Les 2000 places ont été prises d'assaut hein, en quelques semaines. Calogero est un artiste rare dans la chanson française qui a un public quasiment sans fin. Et donc, dès 19h, nous, on sera là et on aura la possibilité de proposer une restauration pour le public. Si le public qui ne vient pas voir Calogero, il faut qu'ils viennent aux auberges les trois autres soirs.
0: Et puis donc, comme c'est complet pour le vendredi, on ne va pas davantage s'attarder, on va passer directement au samedi avec Linda Lemay et Jean-Félix Lalanne.
1: Linda Lemay, c'est, je me rappelle, le maire qui m'avait proposé en 2001 de créer un festival. Il m'avait juste dit, un jour, j'aimerais bien qu'il y ait Linda Lemay. Donc c'était dans les tout débuts du festival. Malheureusement, on n'avait pas pu le faire. Et là, on va pouvoir le faire dans une double proposition, c'est-à-dire que Linda Lemay et Jean-Félix Lalanne seront les deux seuls artistes. C'est un spectacle de grande proximité que j'adore, c'est-à-dire que les textes qui sont extrêmement importants avec Linda Lemay, on les entendra très très bien puisqu'il y aura une ou deux guitares et pas plus dans l'accompagnement musical. Et là, ça sera la clôture de sa tournée et en plus cerise sur le gâteau, ça sera le soir de son 60e anniversaire et elle est d'accord pour le fêter avec nous, tout comme nous fêterons le soir de notre 25e anniversaire.
0: J'allais dire, il y a un double anniversaire qui Exactement. Se célèbre pour la même soirée le samedi 25 juillet. Donc on invite le public nombreux à venir. Et justement, il faut qu'on puisse parler de l'offre tarifaire que vous proposez pour pouvoir réserver ses places, s'inscrire, etc.
1: Le mieux, c'est d'aller sur www.pluralis.net où il y a d'abord une petite présentation de chaque spectacle, une petite vidéo si on veut découvrir les artistes. Mais surtout, il y a aussi la possibilité de prendre directement ses billets. Les spectacles, on ne parle pas de Calogero, mais Linda Lemay et Jean-Félix Lalanne, c'est à 25 euros. Puis il y a des tarifs famille. Et les autres spectacles sont à 12 euros, voire à 8 euros. On est abonné au festival. Je crois qu'on est plutôt dans la fourchette basse des tarifs de proposition de spectacle.
0: Toujours une volonté de découverte et de permettre au public de profiter et sans non plus ruiner le budget vacances.
1: Mais bien sûr, on sait que pour beaucoup, hein, les temps sont compliqués, les temps sont difficiles et qu'il me semble, moi, et pour nos partenaires financiers, il me semble d'autant plus important d'avoir des ouvertures, des fenêtres d'ouverture comme ça sur un autre monde. On a des fois un peu l'impression qu'on étouffe dans ce monde extrêmement difficile à vivre actuellement et que donc il faut surtout pas que la barrière financière empêche d'ouvrir la fenêtre.
0: Alors j'aimerais revenir sur un aspect, une nouveauté de l'année 2026, c'est la possibilité de payer pour sa nourriture ou autre. Vous avez choisi de vous associer avec un dispositif numérique.
1: On va vivre avec le numérique parce que je crois, mais quand ça rend des services, il faut vivre avec le numérique. L'année dernière, on s'est bien rendu compte qu'on était au bout de notre système d'échanger des euros contre des colombans, qui est la monnaie sur place. On attendait, puis on attendait après pour commander. Enfin, on a fait beaucoup d'insatisfaction. Là, avec son téléphone portable, on pourra, en téléchargeant une application, payer directement, être servi directement à table. Voilà, ce qui est important, bien évidemment, c'est qu'il n'y ait pas le moindre début d'un agacement quand on vient à un festival comme les Pluralis et on devait nécessairement s'adapter à ce mode de paiement.
0: Donc tout cela, c'était important à rappeler. Il y a également un numéro de téléphone pour ceux qui souhaitent pouvoir réserver leur place par téléphone.
1: Le 07 69 93 55 32.
0: Qu'est-ce qu'on peut vous souhaiter de plus pour cette 25e édition, rappelons-le?
1: Comme tout festival, on parlait des 5 lieux en extérieur, c'est que la météo soit au rendez-vous hein, avec nous. C'est-à-dire qu'on voit bien qu'on a tout préparé pour que la fête soit formidable. Une grande partie du public, puisque Calogero est complet, une grande partie du public a prévu de venir. La fête est un tout petit peu plus belle si le public est sous un soleil, sous une température adéquate.
0: Et adapté à cette période estivale, donc c'est ce qu'on vous souhaite de pire, je dirais, du beau temps pour tout ce festival. Jackie Castan, je rappelle, vous êtes le directeur artistique de ces pluralis de Luxeuil-les-Bains. On prépare déjà la 26e ?
1: Oui, le 26 juillet.
0: C'est déjà dans les starting blocks pour que le festival aura à peine soufflé sa 25e bougie que déjà on partira pour la préparation de la suivante. Merci Jackie.
1: Merci beaucoup à vous. Merci bien.
0: À très bientôt.
1: Au revoir.
0: Fin de ce magazine culturel. 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Et quant à moi, je vous dis à très vite sur cette même fréquence pour un dernier magazine pour cette saison avant la période estivale. Alors soyez fidèles à nos programmes.

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2: Bonjour à tous. À la une de l'actualité, des flammes dans le sud de la France. Plusieurs incendies ont été recensés hier à Fréjus dans le Var et à Rognac dans les Bouches-du-Rhône, entre autres. En Occitanie, un feu parti de l'Hérault s'est propagé vers l'Aude. Plus de 800 hectares de terrain ont brûlé. 6 départements sont en alerte rouge pour les feux de forêt. Des centaines de pompiers sont mobilisés. Protéger les forêts des incendies, voilà la mission principale des guetteurs de feu. Vous les voyez peut-être à proximité des zones boisées. Ils sont placés en hauteur avec une vue panoramique. L'objectif, c'est de détecter les potentielles fumées. Un travail saisonnier sur 3 mois qu'assure Thomas Patin. Il est accompagnateur montagne et guetteur forestier.
3: Le métier de guetteur consiste à être en vigie. Donc on fait des gardes de 10h le matin jusqu'à 20h. Et donc ça consiste à observer le paysage. Donc avoir une bonne lecture géomorphologique de tout ce qui nous entoure sur le secteur donné. Donc, c'est-à-dire les vallons, les points caractéristiques, les villes. Donc dès qu'il y a une fumée suspecte, peu importe la couleur, la nature ou le lieu, on balance les coordonnées et par la suite, en bas, ça va nous renseigner sur la nature des fumées suspectes. En fait.
2: Des propos recueillis par Mylène Debac. On le sait, 9 feux de forêt sur 10 sont d'origine humaine, principalement à cause des mégots de cigarettes, des barbecues, des brûlages mal maîtrisés, des travaux générant des étincelles ou encore des feux d'artifice. Et justement, le Premier ministre est à Marseille cet après-midi. Il doit présider une cellule interministérielle de crise autour de la canicule et des feux de forêt. Il fera le point avec les pompiers et les élus locaux sur la mobilisation de l'État face à ces risques. À l'étranger, le bilan humain s'alourdit au Venezuela après le double séisme. Les autorités annoncent 2295 morts et plus de 11 000 blessés une semaine après la catastrophe. Un deuil national de 7 jours a été décrété, l'ONU estimant qu'environ 50 000 personnes sont toujours portées disparues. On passe au sport avec du football. Les États-Unis ont décroché leur billet pour les 8e de finale du Mondial cette nuit après avoir gagné contre la Bosnie 2-0. Ils vont jouer le prochain tour contre la Belgique. Les Diables Rouges qui ont réussi un incroyable retour face au Sénégal, menés 2-0 dans les dernières minutes. Ils se sont imposés 3-2 après prolongation. De son côté, l'Angleterre a aussi évité le piège de la République démocratique du Congo. Les Anglais l'ont emporté 2-1 grâce à un doublé d'Harry Kane. Voilà pour l'essentiel de l'actualité ce jeudi matin. Belle journée à tous.
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0: bienvenue dans ce bulletin météo. On s'intéresse au temps de ce jeudi 2 juillet, c'est le 183e jour de l'année et on souhaite une bonne fête à tous les Martiniens. L'indice fiabilité de Météo France est très bon. Ce jeudi matin, le ciel est largement dégagé et ensoleillé sur l'ensemble des Vosges, des plaines jusqu'aux crêtes. Les éclaircies dominent au fil de la journée avec toutefois quelques voiles nuageuses sur le cœur du département et les Hauts-de-Vosges. En soirée, le ciel se couvre progressivement partout et devient partiellement nuageux. La nuit qui suit reste sèche, mais la masse nuageuse s'agrandit sur l'ensemble du département. Sur les Hauts-de-Vosges, les minimales oscillent entre 13 et 14 degrés. Sur la préfecture comme sur l'ouest vosgien, elles se situent entre 14 et 15 degrés. Les maximales, quant à elles, plafonnent à 24 degrés sur les Hauts-de-Vosges contre 27 partout ailleurs dans le département. Le vent souffle de secteur nord-ouest sur l'ensemble des Vosges, d'intensité modérée. Cependant, des rafales peuvent atteindre 40 km/h. Le lendemain vendredi, la situation des prévisions météo est bonne. Le ciel restera voilé en matinée, peu nuageux à partiellement nuageux, avec une nébulosité plus marquée vers les hauteurs vosgiennes. Il se découvre progressivement au cours de l'après-midi, sauf sur les Hauts-de-Vosges où le ciel se voile petit à petit. La soirée s'annoncera dégagée sur l'ensemble du département avec un ciel clair d'est en ouest. Les minimales se maintiendront autour de 13 à 14 degrés en hauteur et remonteront légèrement entre 15 et 16 degrés sur les autres territoires. Les maximales accuseront un repli ne dépassant pas 21 sur les zones élevées, tandis que les plaines reçoivent 24 degrés de moyenne. Le vent tournera au secteur nord et faiblira légèrement. Des rafales seront toutefois attendues autour de 30 km/h. Pour les jours suivants, le temps reste sec sur les Vosges avec un retour progressif de la chaleur. Les maximales devraient flirter avec les 30 degrés dès dimanche. 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
1: Sycovate participe à la grande collecte solidaire de téléphones à travers le département des Vosges organisée par Evodia. Je suis en compagnie de Litvin Claudet, responsable du bâtiment Drive à Razimont. Et avec vous, nous allons parler justement de ces actions qui sont portées sur votre territoire, le territoire du Sycovate, dans le cadre de cette grande collecte solidaire de téléphones. Est-ce qu'on peut rappeler en deux mots ce que c'est que cette collecte ?
2: Alors, cette grande collecte de téléphones, en fait, c'est portée par Écosystème, qui est l'éco-organisme, et qui récupère depuis quelques années beaucoup de téléphones, qu'ils soient encore utilisables ou cassés, pour les faire réparer et les donner après, ensuite, en réparation pour que des organismes comme Emmaüs, par exemple, puissent en bénéficier et les redonner aux usagers qui en ont besoin.
1: Donc c'est une véritable action solidaire derrière cette collecte. On rappelle aussi que tout téléphone récupéré, s'il est potentiellement réparable, est évidemment vidé de l'intégralité de ses données.
2: Complètement, oui. Oui.
1: Il n'y a pas de risque de récupération et d'utilisation frauduleuse de ces données.
2: Non, pas du tout.
1: À côté de cela, les téléphones, il faut les collecter. Et ça, c'est l'opération qui se déroule en ce moment. Ça va être jusqu'à quand ?
2: Donc on a commencé le 5 juin et on continue jusqu'au 11 juillet.
1: Et quels sont les lieux de collecte sur notre territoire ?
2: Alors on en a plusieurs. On a la déchetterie de Thaon-les-Vosges, on a la déchetterie de Golbey et on a aussi le bâtiment Drive donc à Épinal-Razimont.
1: C'est ouvert dans les horaires de déchetterie, j'imagine, pour
2: Alors,
1: ce qui est des déchetteries ?
2: Oui, les déchetteries sont ouvertes du mardi au dimanche. À regarder après les horaires exactement parce qu'il y a des matinées où c'est fermé. Par contre, le bâtiment Drive est ouvert du mardi au samedi de 9h à midi, de 13h à 18h.
1: Et puis, il y a une opération que vous portez également sur le territoire Romary-Montain.
2: Oui, une opération un peu spéciale puisqu'elle aura lieu que le 29 juin de 13h30 à 20h30 qui va se passer au cinéma majestique de Remiremont. Et là, les gens pourront ramener un ou plusieurs téléphones et en échange récupérer une place de cinéma.
1: Donc pour ça, il faudra se rendre directement pour l'opération au cinéma également ?
2: Exactement, oui.
1: Donc c'est une façon de bien débuter la soirée ?
2: C'est ça.
1: Donc on va rappeler la date de ce rendez-vous et les horaires ?
2: Donc le cinéma Majestic à Remiremont, 13h30 à 20h30, sur toute la journée du 29 juin.
1: Et puis bien entendu, les autres lieux de collecte que sont les déchetteries de Thaon et de Golbey, et puis le bâtiment Drive de voilà. Razimont. Pour toutes les personnes qui souhaitent en savoir davantage sur les actions du Sycovate, est-ce que vous pouvez nous rappeler son site internet et un numéro de téléphone ?
2: Oui, donc www.sycovate.fr, et puis vous pouvez aussi téléphoner au 03 29 31 33 75. Rouge-mag.
3: L'association du Vieux-Châtel nous annonce sa programmation et pour cela nous sommes en compagnie de Pierre Ménétrier. Vous êtes le trésorier de l'association et donc on va démarrer cette période estivale avec les vacances scolaires. Quels seront vos horaires ? Et pour les personnes qui souhaitent visiter, est-ce que vous proposez des visites guidées ?
4: Alors effectivement, nous proposons toujours des visites guidées et pendant les vacances d'été, vous avez trois horaires de visite qui sont proposés à 10h30, 14h30 et 16h tous les jours. Il suffit de se présenter au centre culturel Guyot-d'Avillers et la visite part avec un des guides du château.
3: Parmi vos missions, vous avez également des missions de transmission.
4: La transmission est très importante. Déjà, transmettre l'histoire d'un patrimoine local qui est quand même assez remarquable puisque l'on a un château de 5 hectares, ce qui en fait un des plus grands châteaux d'Europe. Et puis, c'est depuis le début, c'était quelque chose que Madame Depuy était très attachée, c'est de transmettre aussi aux enfants le goût du patrimoine, le goût de l'histoire.
3: Alors, on va poursuivre pour ce mois de juillet avec une visite aux torches. Quand est-ce qu'elle va avoir lieu ?
4: Alors, la première visite aux torches cette année aura lieu le 11 juillet. Elle commencera à 21h.
3: Donc, vous l'aurez compris, donc c'est une nocturne. Qu'allez-vous proposer tout au long de cette soirée ?
4: Bon, c'est une visite un peu particulière. Elle allie le plaisir d'une visite qui permet de découvrir l'histoire du site, mais avec cette fois-ci la lueur des flambeaux plutôt que l'électrification. Nous avons également une troupe de spectacle qui sera présente, qui proposera du combat, qui proposera de la danse. On aura des danseuses en sortie qui proposeront également aux visiteurs d'essayer des danses médiévales, mais également de la buvette et puis quelques gaufres qui seront vendues aux plus gourmands.
3: Alors pour réserver sa place pour cette visite aux torches, on va vous demander de nous rappeler le tarif et les modalités d'inscription.
4: En ce qui concerne le tarif, c'est 10 euros par personne. Et pour les modalités d'inscription, vous avez bien entendu notre téléphone pour réserver directement au château ou sinon le site Eloasso sur lequel la soirée aux torches est proposée à la réservation.
3: Avant de se quitter, on va vous demander de nous rappeler votre site internet où on peut retrouver toutes vos informations.
4: Alors, on peut nous retrouver sur le site www.chatel-medieval.com, également nous suivre sur nos réseaux sociaux, Facebook et Instagram. Et nous sommes toujours disponibles, bien entendu, pour répondre directement aux questions par téléphone. 06 31 15 00 36.
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2: Bonsoir à tous, à la une ce soir de nombreux incendies dans le sud de la France. Nouveau record du nombre de détenus dans les prisons françaises. Et puis le Canada va participer à l'Eurovision à partir de l'année prochaine. Avance un coup d'œil sur le ciel pour demain, une petite perturbation au programme en matinée. On attend des nuages en Bretagne, en Île-de-France, quelques gouttes de pluie également en Normandie et dans les Hauts-de-France. Partout ailleurs, le ciel sera dégagé avec des rafales de vent de 40 à 75 km/h. Les températures demain matin, 19 degrés à Rennes, 21 à La Rochelle, 22 à Paris, 25 à Bordeaux, 27 à Perpignan, 30 à Montpellier. Demain après-midi, il fera 20 à 34 degrés. Le Premier ministre Sébastien Lecornu présidera une cellule interministérielle de crise demain à Marseille. Elle sera consacrée à la canicule. Cette réunion intervient alors qu'une nouvelle vague de forte chaleur est attendue dès ce week-end et que 6 départements du sud de la France sont placés en risque très sévère pour les incendies. Et justement, le sud de la France est touché par de violents incendies. 71 pompiers sont déployés à Saint-Laurent-du-Var dans les Alpes-Maritimes. Un feu de végétation menace des habitations dans les Bouches-du-Rhône et le Var. Des feux d'espace naturel ont parcouru jusqu'à 2 hectares de terrain. Et puis dans les Pyrénées-Orientales, un feu de broussailles a rapidement été maîtrisé dans la matinée. 6 départements de l'arc méditerranéen sont en risque très élevé pour les feux de forêt. Une alerte reconduite pour demain. C'est officiel, les dates du scrutin pour la présidentielle de 2027 auront lieu les 18 avril et 2 mai prochains. Des dates qui posent problème à la droite et au RN. Ils craignent une politisation des traditionnels défilés du 1er mai. Le gouvernement assure que les règles de silence électoral seront respectées et défend un calendrier choisi pour limiter l'impact des vacances scolaires. Le contrôle aérien n'est pas à la hauteur en France, ce sont les mots du ministre des Transports. Les dysfonctionnements ont provoqué 6,6 millions de minutes de retard en 2025, un coût estimé à 800 millions d'euros pour les compagnies aériennes. Le gouvernement promet des recrutements et une meilleure organisation et il assure aussi que les retards ont déjà baissé de 35% depuis le début de l'année. Les prisons françaises n'ont jamais été aussi remplies. Au 1er juin, près de 89 000 détenus étaient recensés, un nouveau record selon le ministère de la Justice. Le taux de surpopulation atteint plus de 140% en moyenne et plus de 7 600 matelas sont installés au sol, faute de place. Les professionnels du secteur dénoncent un système pénitentiaire au bord de la rupture. Le Canada va participer à l'Eurovision en 2027. Le diffuseur public CBC Radio-Canada a adhéré à l'Union européenne de radio-télévision. Le pays devient le premier nouveau participant au concours depuis l'Australie en 2015. Il pourra présenter un artiste dès les demi-finales de la prochaine édition organisée en Bulgarie. Direction les salles obscures, Supergirl sort au cinéma aujourd'hui partout en France. Son interprète Millie Alcock est fan de cette nouvelle aventure intergalactique et de son personnage également. Écoutez.
3: J'aime son humilité. Ce qui m'a étonnée chez cette super-héroïne, c'est qu'elle a vraiment les pieds sur terre et une grande compassion. Je suis vraiment très fière de ce film. J'espère que les spectateurs retiendront ce message. Il y a de la place pour des héros non conventionnels, même dans la vie de tous les jours. La plupart des gens sont parfaits, même avec leurs défauts. Il faut arrêter de se prendre la tête et être plus tolérant avec soi-même. Et ça, ça aide à avoir de l'espoir en l'avenir.
2: Et au casting de ce long métrage, on retrouve aussi Jason Momoa dans le rôle d'un mercenaire extraterrestre. C'est la fin d'une chaîne emblématique de la télévision. MCM a cessé d'émettre après 37 ans d'existence. Lancée en 1989, la chaîne musicale du groupe M6 disparaît pour des raisons économiques. Victime de l'évolution des usages et du succès des plateformes de streaming, MCM invite désormais ses téléspectateurs à retrouver les programmes du groupe sur M6+. Un mot de football, l'Angleterre joue ce soir en 16e de

0: finale du mondial, un match contre la République démocratique du Congo. Belgique-Sénégal, c'est à 22h et les États-Unis face à la Bosnie-Herzégovine à 2h du matin. La France est tranquille jusqu'à samedi. Les Bleus ont décroché leur billet pour les huitièmes de finale après leur victoire face à la Suède, 3-0. Pour le milieu de terrain Aurélien Tchouaméni, le groupe est capable de faire de grandes choses.
1: Depuis le début, on sait ce qu'on est capable de faire en tant qu'équipe. À partir du moment où on fait tous les efforts ensemble et qu'on joue avec nos qualités, on est capable de faire de grandes choses. On l'a encore montré aujourd'hui, mais il y a encore pas mal d'étapes. Donc on va se reposer, se préparer pour le prochain match qu'on devrait gagner aussi. Quand on regarde le potentiel offensif qu'on a... Dans l'histoire du football, même, je pense que c'est très rare. Hein. Mais voilà, on prend du plaisir aussi à les regarder jouer. Et voilà, on essaie de tout faire pour les mettre dans les meilleures dispositions possibles et ils rendent le travail plus facile.
0: Et la France jouera son 8e de finale samedi soir à 23h face au Paraguay. Voilà pour l'actualité. Bonne soirée à tous.
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1: Bienvenue dans ce bulletin météo. On s'intéresse au temps de ce jeudi 2 juillet. C'est le 183e jour de l'année et on souhaite une bonne fête à tous les Martiniens. L'indice fiabilité de Météo France est très bon. Ce jeudi matin, le ciel est largement dégagé et ensoleillé sur l'ensemble des Vosges, des plaines jusqu'aux crêtes. Les éclaircies dominent au fil de la journée avec toutefois quelques voiles nuageuses sur le cœur du département et les Hauts-de-Vosges. En soirée, le ciel se couvre progressivement partout et devient partiellement nuageux. La nuit qui suit reste sèche, mais la masse nuageuse s'agrandit sur l'ensemble du département. Sur les Hauts-de-Vosges, les minimales oscillent entre 13 et 14 degrés. Sur la préfecture comme sur l'ouest vosgien, elles se situent entre 14 et 15 degrés. Les maximales, quant à elles, plafonnent à 24 degrés sur les Hauts-de-Vosges contre 27 partout ailleurs dans le département. Le vent souffle de secteur nord-ouest sur l'ensemble des Vosges, d'intensité modérée. Cependant, des rafales peuvent atteindre 40 km/h. Le lendemain vendredi, la situation des prévisions météo est bonne. Le ciel restera voilé en matinée, peu nuageux à partiellement nuageux, avec une nébulosité plus marquée vers les hauteurs vosgiennes. Il se découvre progressivement au cours de l'après-midi, sauf sur les Hauts-de-Vosges où le ciel se voile petit à petit. La soirée s'annoncera dégagée sur l'ensemble du département avec un ciel clair d'est en ouest. Les minimales se maintiendront autour de 13 à 14 degrés en hauteur et remonteront légèrement entre 15 et 16 degrés sur les autres territoires. Les maximales accuseront un repli ne dépassant pas 21 sur les zones élevées tandis que les plaines reçoivent 24 degrés de moyenne. Le vent tournera au secteur nord et faiblira légèrement. Des rafales seront toutefois attendues autour de 30 km/h. Pour les jours suivants, le temps reste sec sur les Vosges avec un retour progressif de la chaleur. Les maximales devraient flirter avec les 30 degrés dès dimanche. Quant à vous, retrouvez toute l'info météo sur notre site internet radiocristal.org.
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1: Deux ou trois pépites à lancer dans les écouteurs cette semaine. Madonna débarque dans les rayons avec son 15e album studio. Ça s'appelle Confession 2. C'est un retour aux sonorités disco, house et électro. La reine de la pop annonce aussi un morceau avec Stromae et un autre avec Sabrina Carpenter.
2: C'est à qui le tour ? 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
1: Elle est en studio. Mylène Farmer annonce la sortie de son 13e album 4 ans après le précédent. Et Grégor sera dispo en octobre prochain. Mylène Farmer en chiffres, ça donne quoi ? Ça donne plus de 30 millions d'albums vendus et une carrière débutée en 1984.

0: Ce morceau, vous le connaissez, il date de juin 96. Rapide calcul, c'était il y a 30 ans. Le tube Wannabe des Spice Girls a été le premier succès du groupe britannique. C'est devenu un hymne de la pop et du girl power avec près d'1,5 milliard d'écoutes en ligne. Le Girls Band pourrait se retrouver même si aucun concert n'a encore été officialisé. Bad Bunny entre au musée Grévin, la star portoricaine du reggaeton fait son entrée au célèbre musée parisien. La statue de cire est installée dans un décor inspiré de la pochette de son dernier album. Avec un clin d'œil à Porto Rico, Bad Bunny qui enchaîne les concerts en France. Voilà, vous savez tout, bonne écoute et à la semaine prochaine.
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1: Cet été, la ville de Golbey a des animations à nous proposer. Et pour ça, nous sommes en compagnie d'Alicia Collot, comme chaque mois. Vous êtes chargée de communication pour la ville de Golbey. Ensemble, tous les mois, on refait le point sur toutes les animations proposées par la ville. Pour le mois de juillet, on commence dès le 7 avec un atelier danse.
2: Effectivement, donc c'est un atelier qui s'appelle Danse de l'été. Chantal vous propose de venir danser le swing et le charleston. Les inscriptions se font auprès de Golbey Animation au 03 29 31 43 77. Et donc ça aura lieu à la salle Ostet de 18h30 à 20h le mardi 7 juillet.
1: Forcément, quand on est au mois de juillet, on a la fête nationale. La veille de cette fête nationale, au soir, on a une belle programmation. Est-ce que vous pouvez nous la détailler ?
2: Oui, donc là, c'est la Société des Fêtes de Golbey qui vous invite à participer aux festivités du 13 juillet. Donc le programme est bien chargé. Dès 20h, on a un spectacle pour les enfants avec le clown qui s'appelle Lorenzo. À 21h, on a un spectacle musical pop-rock avec Nicolas Knos. À 22h, nous avons la Parade des Lampions qui aura lieu au départ donc de la rue Jean Bossu. Et à la tombée de la nuit, un feu d'artifice sera offert par la municipalité. Et à partir de 23h, donc c'est une soirée dansante avec les Tonix. Il faut savoir donc que ça aura lieu place de l'église de 19h à 1h du matin et qu'une buvette et une restauration donc seront sur place.
1: Bon, on vient de faire le tour hein, quasiment pour les animations de Golbey. Hein. Par contre, on a toujours des choses qui se passent, que ce soit pour Golbey Animation ou pour le centre social Louise Michel. Est-ce que vous pouvez peut-être nous en dire un peu plus ?
2: Alors oui, effectivement, donc Golbey Animation et le centre social Louise Michel proposent toujours des activités durant l'été. Pour vous donner quelques exemples, Golbey Animation vous propose une semaine spéciale ado du 7 au juillet au 31 août. Nous avons également toujours pour Golbey Animation des vacances estivales pour les enfants et les adolescents sur le thème la grande fabrique des mondes de demain. Nous avons également des stages pour les adultes et il en est de même pour le centre social Louise Michel qui propose les quartiers de l'été. Donc c'est des activités familiale ludique pour tous les âges. Il propose également des semaines pour les ados et pour les enfants et pour cela je vous invite à contacter le centre social Louise Michel et si vous souhaitez plus d'informations auprès de Golbey Animation, vous pouvez également les contacter au secrétariat.
1: Si on souhaite avoir l'agenda complet des animations ou avoir plus de renseignements sur ce que vous faites, est-ce que vous avez peut-être un numéro de téléphone ou un site internet pour se renseigner ?
2: Effectivement, donc vous pouvez contacter l'accueil de la mairie au 03 29 31 23 33. Nous sommes également visibles sur les réseaux sociaux, donc on a une page Facebook, une page Instagram, on a même une page LinkedIn et YouTube. Donc vous pouvez retrouver tous nos événements aussi sur le site internet. Il ne faut pas hésiter si vous avez des questions à venir nous contacter.
3: La médiathèque de Dompère vient nous annoncer sa programmation estivale. Et pour cela, nous sommes en compagnie de Mathilde Belnay. Nous débutons avec votre club de lecture. Alors, c'est un rendez-vous mensuel ?
4: Mensuel ou tous les deux mois. Ça dépend des disponibilités de nos bénévoles. Donc là, effectivement, le club de lecture sera présent cet été, donc le samedi 4 juillet et le samedi 29 août, pour présenter, raconter, partager ces lectures de l'été.
3: Pour pouvoir participer à ce club de lecture, si on ne fait pas partie de la bibliothèque et qu'on aimerait bien l'intégrer, comment ça se passe ?
4: Vous pouvez partager vos lectures sans forcément être adhérent à la médiathèque. Après, l'idée, c'est vraiment une idée de partage et d'échange de vos lectures. Si ça vous dit, vous pouvez donc participer de manière totalement gratuite et sans adhésion, et puis par la suite prendre une adhésion si ça vous intéresse. Mais non, oui, vous pouvez effectivement venir sans adhésion pour cet atelier.
3: Alors, en général, ça se déroule comment, votre club de lecture ? Est-ce qu'il y a quelqu'un qui va animer ce temps ?
4: Tout à fait. Nous avons une bénévole, Madame Marnas, qui anime ce club de lecture. Donc, elle prend des notes sur ce que chacun lit. Elle permet de faire un petit peu de médiateur ou un peu le porte-parole. On a tous beaucoup envie de parler de nos livres. Des fois, c'est un peu trop.
3: C'est pour permettre à ce que chacun puisse passer.
4: Voilà, tout à fait. À tous de parler, de partager. Et puis après, suite à ça, je reprends les notes et je vous fais partager les coups de cœur de nos lecteurs, de notre club de lecture. Ça permet de donner des idées de lecture à nos lecteurs, justement. Et ça marche très bien.
3: En général, ça dure à peu près combien de temps ?
4: Bon, ça va partir de 10h et oui, jusqu'à 11h30, je dirais.
3: Alors, on va poursuivre votre programmation sur les mercredis. C'est toujours un peu le jour des enfants. Oui. Quelle sera la thématique ?
4: Alors, la thématique de ce petit bricolistoire du mercredi 8 juillet à 10h, ce sera réaliser un joli cadre d'été. Voilà, pour commencer la saison estivale avec des petits coquillages aux couleurs de l'été. Donc c'est un atelier qui est proposé par ma collègue Nathalie aux enfants à partir de 5 ans avec un adulte. Et par contre, celui-ci est sur inscription.
3: Donc c'est avant tout une histoire.
4: Tout à fait.
3: Poursuivie de manière très ludique avec un atelier créatif.
4: On démarre d'une histoire de vacances et on finit avec un petit atelier de vacances.
3: Donc n'hésitez pas, on va rappeler l'horaire.
4: Donc l'atelier là se fera à 10h, le mercredi 8 juillet.
3: Avant de se quitter, Mathilde, on va vous demander de nous rappeler où l'on peut retrouver votre programme et puis également un téléphone si on a des questions à vous poser.
4: Oui, bien sûr. Alors notre programme, vous pouvez le retrouver donc sur notre porte d'affichage de notre entrée à la Maison des Associations, également sur notre bulletin communal de Dompère où il est édité, mais également sur notre page Facebook, donc Médiathèque Dompère, où vous retrouvez toutes nos actualités, mais vraiment également aussi tout notre programme, qui se passe à Médiathèque, nos coups de cœur. Et puis, vous pouvez également nous contacter au 03 29 34 67 57.
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2: Bonjour à tous. À la une de l'actualité, des flammes dans le sud de la France. Plusieurs incendies ont été recensés hier à Fréjus dans le Var et à Rognac dans les Bouches-du-Rhône, entre autres. Et en Occitanie, un feu parti de l'Hérault s'est propagé vers l'Aude. Plus de 800 hectares de terrain ont brûlé. 6 départements sont en alerte rouge pour les feux de forêt. Des centaines de pompiers sont mobilisés. Et justement, le Premier ministre est à Marseille cet après-midi. Sébastien Lecornu doit présider une cellule interministérielle de crise autour de la canicule et des feux de forêt. Il fera le point avec les pompiers et les élus locaux sur la mobilisation de l'État face à ces risques. À l'étranger, le bilan humain s'alourdit au Venezuela après le double séisme. Les autorités annoncent 2295 morts et plus de 11 000 blessés une semaine après la catastrophe. Un deuil national de 7 jours a été décrété. L'ONU estime qu'environ 50 000 personnes sont toujours portées disparues. On termine par du sport et du football. Les États-Unis ont décroché leur billet pour les huitièmes de finale du Mondial cette nuit après avoir gagné contre la Bosnie 2-0. Ils vont jouer le prochain tour contre la Belgique. Les Diables Rouges qui ont réussi un incroyable retour face au Sénégal. Ils étaient menés 2-0 en fin de match et s'imposent finalement 3-2 après prolongation.
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1: Bienvenue dans ce bulletin météo. On s'intéresse au temps de ce jeudi 2 juillet, c'est le 183e jour de l'année, et on souhaite une bonne fête à tous les Martiniens. L'indice fiabilité de Météo France est très bon. Ce jeudi matin, le ciel est largement dégagé et ensoleillé sur l'ensemble des Vosges, des plaines jusqu'aux crêtes. Les éclaircies dominent au fil de la journée avec toutefois quelques voiles nuageuses sur le cœur du département et les Hauts-de-Vosges. En soirée, le ciel se couvre progressivement partout et devient partiellement nuageux. La nuit qui suit reste sèche, mais la masse nuageuse s'agrandit sur l'ensemble du département. Sur les Hauts-de-Vosges, les minimales oscillent entre 13 et 14 degrés. Sur la préfecture comme sur l'ouest vosgien, elles se situent entre 14 et 15 degrés. Les maximales, quant à elles, plafonnent à 24 degrés sur les Hauts-de-Vosges contre 27 partout ailleurs dans le département. Le vent souffle de secteur nord-ouest sur l'ensemble des Vosges, d'intensité modérée. Cependant, des rafales peuvent atteindre 40 km/h. Le lendemain vendredi, la situation des prévisions météo est bonne. Le ciel restera voilé en matinée, peu nuageux à partiellement nuageux, avec une nébulosité plus marquée vers les hauteurs vosgiennes. Il se découvre progressivement au cours de l'après-midi, sauf sur les Hauts-de-Vosges où le ciel se voile petit à petit. La soirée s'annoncera dégagée sur l'ensemble du département avec un ciel clair d'est en ouest. Les minimales se maintiendront autour de 13 à 14 degrés en hauteur et remonteront légèrement entre 15 et 16 degrés sur les autres territoires. Les maximales accuseront un repli ne dépassant pas 21 sur les zones élevées tandis que les plaines reçoivent 24 degrés de moyenne. Le vent tournera au secteur nord et faiblira légèrement, des rafales seront toutefois attendues autour de 30 km/h. Pour les jours suivants, le temps reste sec sur les Vosges avec un retour progressif de la chaleur. Les maximales devraient flirter avec les 30 degrés dès dimanche. Quant à vous, retrouvez toute l'info météo sur notre site internet radiocristal.org.
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0: avec comme compagnon artistique un merveilleux compositeur, un ovni dans l'histoire de la musique, j'ai nommé Anton Bruckner. Et avec aujourd'hui, allez, je me lance, j'ose dire, un disque parfait. Carl Böhm dirigeant la 4e symphonie dite romantique de Anton Bruckner avec l'Orchestre Philharmonique de Vienne, enregistrement dans la Sofienhalle effectué en 1973. Le son décade dans ce qu'il a de plus glorieux. Je vous laisse la parole parce que je vais me répandre tel un thuriféraire avec les propos les plus dithyrambiques sur ce disque.
1: Je ne pourrais que poursuivre dans cette veine d'enthousiasme, majesté, vivacité, perfection sonore. Derrick Cook disait que ce disque, c'était le reflet d'une majesté sans précipitation. On ne peut qu'être d'accord, c'est majestueux, c'est génial. Et puis, on révèle aussi la partition en tant que telle, toute la filiation entre Schubert et Bruckner. On respire l'air de la Haute-Autriche, c'est aéré, c'est léger. Cela pourrait faire taire tous ceux qui considèrent Bruckner comme une musique lourde ou post-wagnérienne. C'est autre chose, c'est effectivement un ovni dans la composition.
0: Il ne faut surtout pas oublier que Carl Böhm était un immense chef lyrique qu'il faut écouter dans ses enregistrements live. Au studio, il est parfois un peu guindé, mais les opéras qui ont été édités live au Festival de Salzbourg, et puis beaucoup de symphonies de Bruckner prises en concert, mais celle-ci ne respire pas du tout le studio, elle respire le grand air de la Haute-Autriche, vous aviez raison. Nous sommes malheureusement, comme souvent, obligés de couper dans la partition et nous sacrifions à grand regret cette merveilleuse andante pour conserver les mouvements 1, 3 et 4 de la 4e symphonie d'Anton Bruckner, Carl Böhm, la Philharmonie de Vienne, un glorieux disque d'Eka de 1973.

0: Nous venons d'entendre de larges extraits de la quatrième symphonie d'Anton Bruckner, Carl Böhm, l'Orchestre Philharmonique de Vienne, un disque d'Eka, on le disait, un classique inoxydable de la discographie, et peut-être, si j'établis un podium, un de ces trois enregistrements qui ont marqué l'histoire du disque avec la neuvième symphonie de Beethoven, version Furtwängler, réouverture du festival de Bayreuth en 1951. Et la première version de Tosca par Callas, dirigée par De Sabata. Et soyons justes, j'ajouterai la tétralogie dirigée par Georg Scholti, encore la Philharmonie de Vienne, encore Decca. Savoir que Böhm dirige la version la plus courante et musicologique de cette partition, mais des versions de cette musique, il y en a beaucoup d'autres. Précisez-nous cela, Philippe.
1: On joue de plus en plus la version d'origine, la partition encore plus baroque, véritablement, de cette quatrième, qui a de plus en plus la faveur des chefs. Une intégrale de cette quatrième vient d'être publiée par l'orchestre de Bamberg et le chef Roussa, mais aussi Nagano, Simon Young. Tant d'autres s'intéressent à cette symphonie qui est une work in progress avec Bruckner. On n'a jamais fini d'écouter des versions d'une même symphonie, toutes différentes, mais toutes sublimes.
0: Bruckner nous accompagnera encore la semaine prochaine. La Philharmonie de Vienne sera avec nous une fois encore, et Dieu merci, mais avec une approche musicale très différente, mais je ne vous en dis pas plus.
1: À très bientôt Thierry, merci.
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1: Bonjour à tous, c'est la une de l'actualité. Ce matin, le bilan des noyades continue de s'alourdir en France. Plus de 90 personnes sont mortes depuis le 19 juin, selon la ministre des Sports Marina Ferrari. Un chiffre qu'elle juge particulièrement inquiétant et qu'elle relie à la récente vague de chaleur. Les fortes températures ont poussé de nombreuses personnes à se baigner pour se rafraîchir. Les autorités appellent une nouvelle fois à la plus grande prudence. Plusieurs incendies touchent la France en ce moment. Un violent incendie a ravagé 800 hectares de végétation entre l'Hérault et l'Aude. Le feu a été fixé entre 150 et 200 habitants.

0: contre la Bosnie-Herzégovine. Ils affronteront ensuite la Belgique.
1: Bienvenue dans ce bulletin météo. On s'intéresse au temps de ce jeudi 2 juillet, c'est le 183e jour de l'année, et on souhaite une bonne fête à tous les Martiniens. L'indice fiabilité de Météo France est très bon. Ce jeudi matin, le ciel est largement dégagé et ensoleillé sur l'ensemble des Vosges, des plaines jusqu'aux crêtes. Les éclaircies dominent au fil de la journée avec toutefois quelques voiles nuageuses sur le cœur du département et les Hauts-de-Vosges. En soirée, le ciel se couvre progressivement partout et devient partiellement nuageux. La nuit qui suit reste sèche, mais la masse nuageuse s'agrandit sur l'ensemble du département. Sur les Hauts-de-Vosges, les minimales oscillent entre 13 et 14 degrés. Sur la préfecture comme sur l'ouest vosgien, elles se situent entre 14 et 15 degrés. Les maximales, quant à elles, plafonnent à 24 degrés sur les Hauts-de-Vosges contre 27 partout ailleurs dans le département. Le vent souffle de secteur nord-ouest sur l'ensemble des Vosges, d'intensité modérée. Cependant, des rafales peuvent atteindre 40 km/h. Le lendemain vendredi, la situation des prévisions météo est bonne. Le ciel restera voilé en matinée, peu nuageux à partiellement nuageux, avec une nébulosité plus marquée vers les hauteurs vosgiennes. Il se découvre progressivement au cours de l'après-midi, sauf sur les Hauts-de-Vosges où le ciel se voile petit à petit. La soirée s'annoncera dégagée sur l'ensemble du département avec un ciel clair d'est en ouest. Les minimales se maintiendront autour de 13 à 14 degrés en hauteur et remonteront légèrement entre 15 et 16 degrés sur les autres territoires. Les maximales accuseront un repli ne dépassant pas 21 sur les zones élevées tandis que les plaines reçoivent 24 degrés de moyenne. Le vent tournera au secteur nord et faiblira légèrement. Des rafales seront toutefois attendues autour de 30 km/h. Pour les jours suivants, le temps reste sec sur les Vosges avec un retour progressif de la chaleur. Les maximales devraient flirter avec les 30 degrés dès dimanche. Quant à vous, retrouvez toute l'info météo sur notre site internet radiocristal.org.
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1: Des gens comme vous et moi. Histoire ordinaire et extraordinaire tirée de la Bible.
2: Elkana était un homme d'Israël qui vivait peu de temps avant que la royauté soit établie, donc environ au XIe siècle avant notre ère. Ce personnage était originaire d'une famille descendante des prêtres, donc de la tribu de Lévi. Il n'était pas prêtre lui-même, mais il avait une responsabilité comme ses ancêtres, les descendants de l'un des fils de Lévi, qui s'appelait Kehath. Il avait des responsabilités pour le transport de la tente sacrée des Israélites. Mais on le connaît surtout parce qu'il était marié et qu'il avait deux femmes, une qui s'appelait Anne et l'autre qui s'appelait Péninna. Et cet homme, avec ce mariage, ce bigame qui était Elkana, eh bien, a rencontré des difficultés parce qu'il y avait une rivalité entre ces deux femmes. Celle qu'il préférait, Anne, n'avait pas d'enfants, tandis que l'autre avait des enfants et elle en était très fière et elle avait tendance à persécuter Anne, sa coépouse. Et il est évident que cela rendait la vie de cette famille compliquée. Et pourtant, Elkana aimait bien Anne. Il essayait de la privilégier quand il organisait une fête. Eh bien, il lui donnait une double portion, doubles avantages, mais ça ne résolvait pas sa préoccupation. Jusqu'au jour où Anne, enfin, après s'être plainte auprès de Dieu, après avoir prié ardemment, a reçu la promesse qu'elle aurait un enfant. Et effectivement, par Anne, Elkana est devenu père d'un enfant qui s'est appelé Samuel. Après ça, il a eu d'autres enfants, des fils, des filles, par Anne. Il est donc devenu le père d'une famille nombreuse. Ce qui est intéressant, c'est de voir la signification de son nom. Elkana veut dire « Dieu a procuré, Dieu a fourni quelque chose ». Dieu est celui qui fait faire des affaires, en quelque sorte, qui permet d'acquérir des bonnes affaires. Et effectivement, Elkana est une occasion pour nous de nous rappeler que les enfants, si nous en avons, eh bien, ce sont des dons que Dieu fait. C'est une acquisition extraordinaire et qu'il vaut la peine de savoir les éduquer. Et curieusement, ce n'est pas Elkana qui a éduqué son fils Samuel, puisqu'il a été confié par sa maman au grand prêtre de l'époque pour qu'il soit redonné à Dieu qui le lui avait offert. Et donc, c'est vrai que la paternité d'Elkana est un peu miraculeuse et en même temps, il va en être frustré. C'est donc un personnage qui vit une vie tout à fait particulière. Mais c'est un personnage intéressant, curieux, en tout cas plein de bonté, de douceur avec sa femme, avec ses enfants. Et donc un père qu'on pourrait donner en exemple d'une certaine façon. Alors cette histoire mouvementée, curieuse, eh bien on la retrouve racontée dans le premier livre de Samuel, essentiellement au premier chapitre. Puis on trouve bien sûr Elkana mentionné dans les généalogies qui se trouvent au début du premier livre des Chroniques.
1: C'était une chronique de Bernard Sauvagna.
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0: Eric de Nimmel, nous étions en train de parler de John Wycliffe dans notre précédent entretien. John Wycliffe, on le rappelle, nous sommes là au XIVe siècle, 1300 et quelques, en Angleterre, où un homme, comme ça a été le cas avec déjà Pierre Valdo, lisant la Bible en langue latine, j'imagine d'ailleurs.
1: Oui. Lui, c'est un théologien, donc il connaît bien
0: le latin. Se pose des questions de la même façon que Pierre Valdo. Et puis, d'ailleurs, est-ce qu'il connaît les pauvres de Lyon ?
1: Il ne les connaît pas, mais automatiquement, il va, parce qu'il va essayer de mettre en pratique l'évangile qu'il est en train de découvrir.
0: Oui, il en arrive aux mêmes conclusions.
1: Il en arrive aux mêmes conclusions. Et étant donné que la richesse de l'Église est tellement flagrante, elle est tellement obsédante, que la première des choses, c'est d'être en rupture avec cette Église. Quand on est dans le système, on en profite. Quand on commence à critiquer le système, on se rend compte de ses erreurs. Et donc là, il va mettre en place, à son tour, inspiré progressivement par Pierre Valdo, parce qu'il va s'informer et il va découvrir que finalement, il n'est pas le seul, que ça s'est déjà produit, qu'il y a eu un exemple en France, et qu'il va lui aussi s'occuper des pauvres de Londres. De la même façon que Valdo s'est occupé des pauvres de Lyon, lui, il va s'occuper des pauvres de Londres. Il va essayer de proposer la diminution de la richesse de l'Église. Il ne veut pas nécessairement tout casser, mais il dit prenez conscience, etc.
0: Les réformateurs ne sont jamais, entre parenthèses, des sectaires au départ.
1: Non, pas du tout.
0: Ce sont ceux qui veulent réformer de l'intérieur.
1: Voilà, ils aiment l'Église dans laquelle ils sont. Ils se rendent compte qu'il y a des erreurs. Ils veulent corriger par l'intérieur. Ils disent à l'Église abandonner un certain nombre de pouvoirs. C'est un discours qui plaît énormément aux nobles. Parce que les nobles se disent « Oh, mais si l'Église abandonne ses pouvoirs et ses richesses, c'est peut-être nous qui allons en hériter. » Il y a toujours quelque chose de perfide dans toutes ces histoires. Cela dit, l'opposition va se faire de plus en plus sévère contre lui, malgré tout, et il va mal finir.
0: Entre-temps, il va faire quelque chose d'important, lui aussi, j'imagine, parce que c'est quelque chose qui m'a frappé dans votre livre. Ceux qui apprennent à mieux connaître l'Évangile vont changer et se dire « Mais... il faut le partager. Si on le partage, il faut traduire. »
1: Exactement. Et il va effectivement faire traduire la Bible qui était en latin, il va la faire traduire en anglais. Comme Pierre Valdo le fait traduire de son côté la Bible en provençal. Et donc, cette traduction, pourquoi est-ce qu'on veut cela ? Pour effectivement permettre à tout le monde d'accéder à ce message qui est le message de l'Évangile. Encore une fois, on est dans la droite ligne de l'Évangile, c'est-à-dire pas d'intermédiaire. On ne passe pas nécessairement par un temple qui a tout codifié, on ne passe pas nécessairement par une église qui a tout codifié. Il y a un libre accès auprès de Dieu au travers de sa parole, encore faut-il que cette parole soit accessible. Et c'est la raison pour laquelle on va traduire. Et ce qui est intéressant, c'est que l'exemple de Pierre Valdo, l'exemple de Wycliffe, dans une émission précédente, on a dit de quelle façon Pierre Valdo, finalement, le mouvement vaudois, a encouragé la traduction en français 2 siècles plus tard. Wycliffe va travailler pour la traduction en anglais. Il existe aujourd'hui une mission qui s'appelle la Wycliffe, donc qui prend le nom de ce pré-réformateur. Et la mission de cette Wycliffe dans le monde, c'est de continuer à traduire la Bible dans toutes les langues possibles et imaginables. Alors, sur les traductions, il y a plus de 2500 traductions qui existent. Il y a actuellement plus de 200 chantiers en cours pour des traductions nouvelles de langues qui n'ont pas encore été utilisées pour traduire la Bible. Et c'est assez impressionnant de voir qu'aujourd'hui encore, cette volonté de transmettre la parole pour que chacun puisse l'atteindre, la trouver, soit le fruit de cette volonté depuis tous les siècles avec cette traduction possible. Juste un exemple, dans quelques jours, va être inauguré un Nouveau Testament dans une langue, dans un dialecte du Togo, un dialecte qui est parlé que par plusieurs milliers de personnes, mais même pas 10 000 personnes. Et c'est ce travail de traduction de quelqu'un qui a travaillé au travers de la Wycliffe pour cette traduction-là, c'est 30 ans de vie. 30 ans de vie. Cette personne a travaillé pendant 30 ans. C'est un ami que je connais. Pendant 30 ans, il a travaillé au Togo pour que cette petite peuplade à moins de 6 000 personnes, je crois, puisse avoir leur Bible dans leur langue. Et il a fallu même inventer la langue parce qu'elle n'était pas écrite. Et en même temps qu'il traduit la Bible, Il met en place un dictionnaire, il met en place toutes sortes de choses. La traduction de la Bible, c'est plus que simplement mettre à disposition le texte de l'Évangile, c'est bouleverser une culture, c'est enrichir une culture. Voilà les héritiers de Wycliffe. Voilà aussi un des grands élans de ceux qui veulent être des évangéliques, c'est-à-dire des héritiers de l'Évangile.
0: Et je ferai une petite parenthèse pour dire que les gouvernements sont toujours très très favorables à ces personnes qui partent pour traduire justement la Bible dans des langues qui aujourd'hui n'ont pas encore souvent même de grammaire ni de vocabulaire établi. Et qu'il est possible d'avoir des informations d'ailleurs sur l'association Wycliffe, ne serait-ce que par Internet. Je m'aperçois d'une chose, Éric Denimal, c'est que nous devions parler de Jean Huss dans cette émission, mais nous nous sommes laissés déborder par l'enthousiasme
1: Oui,
0: de John
1: voilà, c'est ça.
0: Wycliffe.
1: Ce que je voulais dire encore, juste, c'est que Wycliffe a payé de sa vie, quand même, son engagement, parce qu'il est mort sur un bûcher.
0: Et on retrouvera Jean Huss, qui a connu un destin d'ailleurs aussi
1: Quasiment
0: pas,
1: identique.
0: voilà, pas plus favorable. Jean Huss, c'est l'Europe centrale, c'est notre prochaine émission. À bientôt.
1: À bientôt.
0: Cette série d'émissions basée sur les études faites par Éric Denimal sur le protestantisme se retrouve aux éditions First avec le titre suivant Le protestantisme pour les nuls, où tour à tour, eh bien, on aura l'occasion d'évoquer l'histoire de la réforme et des églises protestantes, les expressions de la foi, les grandes familles du protestantisme, de même que les confessions et les déclarations de foi.
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1: Une minute pour chaque jour. Si on se met devant un récepteur de télévision, c'est très simple. Un écran, une image. Et quoi de plus simple qu'une image ? Un enfant la comprend. Mais si on retourne l'appareil, plus encore si on l'ouvre, alors tout change. Des fils, un tube, des circuits imprimés, des éléments enfichés. Qui pourrait penser qu'est reçu là-dedans, transformé, préparé, l'image lumineusement simple que l'on voit de l'autre côté ? Toute réalité a ainsi deux aspects, comme la vie. D'une part, on pressent que la vie, ce doit être une chose infiniment simple, harmonieuse et belle, que l'on doit pouvoir exprimer d'un mot, peut-être par le mot « amour ». Et d'autre part, voici les problèmes, les souffrances, les questions, les rognes, les grognes, les rires et les larmes. Mais patience! Pour l'instant, nous avons plutôt la tête dans l'appareil. Un jour, ayant changé de côté, nous verrons alors l'image.

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2: Bonjour à tous, à la une ce midi, la condamnation à perpétuité de Dany Le Prince annulée ce matin, un scénario rare en France. Les pompiers mobilisés dans le sud de la France face aux incendies, les flammes ont parcouru plus de 1000 hectares. Et en tennis, suite et fin du deuxième tour à Wimbledon avec notamment le français Arthur Fils. Avancez un coup d'œil sur votre météo avec un temps mitigé cet après-midi dans l'Hexagone. On a pas mal de nuages dans la partie nord du pays et du soleil sur le reste du territoire. Les températures au meilleur de l'après-midi, 20 à Brest, 22 à Rennes, 23 à Lille, 24 à Paris, 30 à Lyon, 32 à Marseille et jusqu'à 34 degrés à Montpellier. Un scénario rare dans l'affaire Dany Le Prince. La cour de révision a annulé ce matin sa condamnation à la perpétuité pour le quadruple meurtre de 1994. Elle ordonne un nouveau procès. Dany Le Prince, aujourd'hui libre, a passé près de 18 ans derrière les barreaux pour avoir tué son frère, sa belle-sœur et ses deux nièces dans la Sarthe. Seule une douzaine de révisions

0: Les incendies, voilà la mission principale des guetteurs de feu. Vous les voyez peut-être à proximité des zones boisées. Ils sont placés en hauteur avec une vue panoramique. Le but, c'est de détecter les potentielles fumées. Un travail saisonnier sur 3 mois qu'assure Thomas Patin. Il est accompagnateur montagne et guetteur forestier.
1: Le métier de guetteur consiste à être en vigie. Donc on fait des gardes de 10h le matin jusqu'à 20h. Et donc ça consiste à observer le paysage. Donc avoir une bonne lecture géomorphologique de tout ce qui nous entoure sur le secteur donné, donc c'est-à-dire les vallons, les points caractéristiques, les villes. Donc dès qu'il y a une fumée suspecte, peu importe la couleur, la nature ou le lieu, on balance les coordonnées et par la suite, en bas, ça va nous renseigner sur la nature des fumées suspectes, en fait.
0: Des propos recueillis par Mylène Desbac. On le sait, 9 feux de forêt sur 10 sont d'origine humaine, principalement à cause des mégots de cigarettes, des barbecues, des brûlages mal maîtrisés, des travaux générant des étincelles ou encore des feux d'artifice. Une cellule interministérielle de crise autour de la canicule et des feux de forêt. Sébastien Lecornu est à Marseille aujourd'hui. Le Premier ministre va faire le point avec les pompiers et les élus locaux sur la mobilisation de l'État face à ces risques. Avec ces fortes chaleurs, les scènes de bousculade se sont multipliées ce matin chez Lidl, où 200 000 ventilateurs et climatiseurs étaient en vente. Les forces de l'ordre ont dû intervenir dans certains magasins en France. Une nouvelle canicule est prévue sur le pays à partir de ce week-end. C'est bientôt les départs en vacances, mais attention au téléphone au volant. Une étude montre que même le kit main libre peut être dangereux, Julie Pierret.
2: Oui, une étude menée sur un simulateur de conduite. Elle montre que téléphoner, et même sans tenir son téléphone en main, réduit fortement la vigilance. Les conducteurs gardent en fait les yeux sur la route, mais leur cerveau traite moins bien les informations. Résultat, les accidents sont près de 3 fois plus nombreux. Les excès de vitesse augmentent de 20%. Les freinages d'urgence sont plus fréquents et le temps de réaction est ralenti de 14%. Concrètement, à 130 km/h, ce léger retard représente déjà 5 mètres parcourus avant de commencer à freiner. Les spécialistes rappellent que la conversation téléphonique mobilise l'attention, même avec un système Bluetooth intégré.
0: Merci Julie. Le bilan des frappes russes sur Kiev en Ukraine s'alourdit à 13 morts et plus de 80 blessés. Le maire évoque la pire attaque russe depuis le début de la guerre contre la capitale. L'Ukraine demande à ses alliés de renforcer d'urgence sa défense anti-aérienne. On passe au sport avec du tennis et la surprise à Wimbledon hier, un mois après son sacre à Roland-Garros. La russe Mira Andreeva a été éliminée au deuxième tour par la tchèque Barbora Krejčíková. Côté français, c'est passé pour Arthur Hinderknecht au troisième tour. C'est terminé en revanche pour Diane Paris. Et à suivre aujourd'hui côté tricolore, toujours lors du deuxième tour, Arthur Fils, Adrian Manarino, Valentin Royer, Quentin Alice, Kyrian Jacquet et Léolia Jean-Jean. Et puis en football, la suite des 16e de finale ce soir à la Coupe du Monde avec Espagne-Autriche à 21h. Le Portugal joue contre la Croatie l'année prochaine et aussi le match entre la Suisse et l'Algérie. C'est la fin de votre journal. Passez une excellente journée.
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1: Bienvenue dans ce bulletin météo. On s'intéresse au temps de ce jeudi 2 juillet, c'est le 183e jour de l'année, et on souhaite une bonne fête à tous les Martiniens. L'indice fiabilité de Météo France est très bon. Ce jeudi matin, le ciel est largement dégagé et ensoleillé sur l'ensemble des Vosges, des plaines jusqu'aux crêtes. Les éclaircies dominent au fil de la journée avec toutefois quelques voiles nuageuses sur le cœur du département et les Hauts-de-Vosges. En soirée, le ciel se couvre progressivement partout et devient partiellement nuageux. La nuit qui suit reste sèche, mais la masse nuageuse s'agrandit sur l'ensemble du département. Sur les Hauts-de-Vosges, les minimales oscillent entre 13 et 14 degrés. Sur la préfecture comme sur l'ouest vosgien, elles se situent entre 14 et 15 degrés. Les maximales, quant à elles, plafonnent à 24 degrés sur les Hauts-de-Vosges contre 27 partout ailleurs dans le département. Le vent souffle de secteur nord-ouest sur l'ensemble des Vosges, d'intensité modérée. Cependant, des rafales peuvent atteindre 40 km/h. Le lendemain vendredi, la situation des prévisions météo est bonne. Le ciel restera voilé en matinée, peu nuageux à partiellement nuageux, avec une nébulosité plus marquée vers les hauteurs vosgiennes. Il se découvre progressivement au cours de l'après-midi, sauf sur les Hauts-de-Vosges où le ciel se voile petit à petit. La soirée s'annoncera dégagée sur l'ensemble du département avec un ciel clair d'est en ouest. Les minimales se maintiendront autour de 13 à 14 degrés en hauteur et remonteront légèrement entre 15 et 16 degrés sur les autres territoires. Les maximales accuseront un repli ne dépassant pas 21 sur les zones élevées tandis que les plaines reçoivent 24 degrés de moyenne. Le vent tournera au secteur nord et faiblira légèrement. Des rafales seront toutefois attendues autour de 30 km/h. Pour les jours suivants, le temps reste sec sur les Vosges avec un retour progressif de la chaleur. Les maximales devraient flirter avec les 30 degrés dès dimanche. Quant à vous, retrouvez toute l'info météo sur notre site internet radiocristal.org.
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1: Deux ou trois pépites à lancer dans les écouteurs cette semaine. Madonna débarque dans les rayons avec son 15e album studio, ça s'appelle Confession 2, c'est un retour aux sonorités disco, AOC, électro. La reine de la pop annonce aussi un morceau avec Stromae et un autre avec Sabrina Carpenter.
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1: Elle est en studio, Mylène Farmer annonce la sortie de son 13e album 4 ans après le précédent. Egregore sera dispo en octobre prochain. Mylène Farmer en chiffres, ça donne quoi ? Ça donne plus de 30 millions d'albums vendus et une carrière débutée en 1984.

0: Ce morceau, vous le connaissez, il date de juin 96. Rapide calcul, c'était il y a 30 ans. Le tube Wannabe des Spice Girls a été le premier succès du groupe britannique. C'est devenu un hymne de la pop et du girl power avec près d'1,5 milliard d'écoutes en ligne. Le girls band pourrait se retrouver même si aucun concert n'a encore été officialisé. Bad Bunny entre au musée Grévin, la star portoricaine du reggaeton fait son entrée au célèbre musée parisien. La statue de cire est installée dans un décor inspiré de la pochette de son dernier album. Avec un clin d'œil à Porto Rico, Bad Bunny qui enchaîne les concerts en France. Voilà, vous savez tout, bonne écoute et à la semaine prochaine.
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1: Et Vodia lance une nouvelle édition de collecte de téléphones portables. Pour en parler, je suis en compagnie de Manon Antoine Barbeau, responsable de communication pour Evodia. Et avec vous, donc, on va se pencher sur cette collecte, une collecte qui n'est pas originellement organisée par Evodia. Evodia y participe, c'est bien cela ?
2: C'est ça.
1: Alors, qui l'organise ?
2: En fait, c'est Ecosystème. Ecosystème, c'est un éco-organisme en fait, qui est agréé par les pouvoirs publics et qui s'occupe de la seconde vie des déchets électriques et électroniques à l'échelle nationale, qui organise effectivement cette collecte à l'occasion du Tour de France, dont il est partenaire officiel. Et Evodia participe depuis l'année dernière à cette collecte à l'échelle des Vosges.
1: Et donc, depuis l'année dernière que vous participez, ce sont combien de téléphones qui ont été collectés ?
2: L'année dernière, nous avons collecté plus de 1100 téléphones à travers le département, ce qui nous a permis d'avoir la deuxième place au niveau national, donc ce qui est un très beau score qu'on aimerait battre cette année.
1: Sans être un concours pour autant, mais oui. Voilà. Alors, pourquoi est-ce que ces téléphones sont collectés ?
2: Alors, ces téléphones sont collectés pour deux raisons. La première, c'est qu'il y a quand même plus de 46 millions de téléphones qui dorment dans nos tiroirs et qui contiennent de nombreuses matières qu'on pourrait valoriser. Donc, effectivement, cette collecte permet de faire un geste pour préserver toutes ces ressources. Et le second volet, c'est effectivement le côté solidaire de cette collecte, puisqu'on sait tous que le téléphone, c'est un appareil quand même emblématique du lien social. Et c'est en fait les téléphones qui sont reconditionnés suite à cette collecte permettent d'être redistribués à des personnes qui n'auraient pas de téléphone.
1: Alors, on va déjà devenir très pratique pour les Vosgiens aujourd'hui. Cette collecte a déjà commencé, elle se poursuit jusqu'à quand ?
2: Ça a lieu du 5 juin au 11 juillet, avec un certain nombre de points de collecte sur tout le territoire.
1: Quels sont-ils ces points de collecte en quelques mots ? Où est-ce qu'on peut déposer ces téléphones ?
2: Alors, on a environ 25 points de collecte sur le territoire, dans les déchetteries ou les communautés de communes, les syndicats de collecte. C'est réparti un peu sur tout le territoire et voilà, tout le monde peut les déposer dans tous ces points de collecte.
1: Alors, vous avez dit que les téléphones étaient ensuite reconditionnés quand c'est possible. Qu'est-ce qu'ils deviennent, tous ces téléphones ?
2: Alors déjà, il y a trois choses importantes à savoir par rapport à cette collecte téléphone. C'est que donc on reprend tous les téléphones, qu'ils soient fonctionnels ou non, à clapet, à touche, tactile, peu importe leur état, et ils auront tous une seconde vie dans ce processus. Et ce qu'il faut savoir également, c'est que toutes les données personnelles des téléphones sont effacées, puisque l'organisme qui les récupère pour les reconditionner est agréé pour vider toutes les données sensibles qu'on pourrait avoir sur nos téléphones. C'est effectivement un frein, voilà, parce qu'on sait tous qu'on a des contacts, on a des photos, on a plein de choses voilà, qui sont assez sensibles et assez très personnelles. Donc ça, c'est quelque chose qui est effectivement souvent évoqué quand on parle de cette collecte. Et là, donc les téléphones, ils sont pris en charge ensuite par les ateliers du bocage. Voilà, ils sont partenaires d'Ecosystème, ils sont dans l'ouest de la France, et eux, en fait, ils sont chargés de reconditionner les téléphones qui sont possibles à reconditionner, et le reste part en recyclage, donc c'est-à-dire que c'est démantelé, et ensuite on peut récupérer les matières qui sont à l'intérieur. Donc voilà, ça sert à fabriquer de nouveaux produits qu'on peut redistribuer ensuite.
1: Eh bien, ce que je propose pour conclure, c'est de rappeler à nos auditeurs où est-ce qu'on peut se renseigner sur ce dispositif. Evodia a un site web, bien entendu, mais oui. Vous communiquez également par les réseaux sociaux.
2: Tout à fait, oui. Toutes les infos sont disponibles sur notre site internet, avec notamment les points de collecte où on peut se rendre pour déposer les téléphones. Et puis, on communique également sur nos réseaux sociaux, Facebook, Instagram et LinkedIn. Vosgemag.
1: L'établissement français du sang poursuit ses collectes de sang à travers notre département, y compris durant cette période d'été. Nous sommes en compagnie d'Olivier Durat, chargé de communication institutionnelle et relations presse auprès de l'établissement français du sang Grand Est. Et avec vous, nous allons faire le point dans quelques instants sur les collectes prévues pour cette période. Alors, avant d'avancer sur ces dates à noter, j'aimerais qu'on puisse rappeler, puisqu'on parle de période estivale, on peut se dire, bon, je vais partir en vacances, je me préoccuperai de ce souci une autre fois. Pourtant, des collectes, il y en a partout en France, donc que l'on soit Vosgien et que l'on parte en vacances, ou que l'on soit venu en vacances dans les Vosges, il est possible de participer à ces collectes.
3: Tout à fait, et là, au mois de juillet, par exemple, dans les Vosges, on a une offre de collecte qui est importante, dans la mesure où on organise sur le territoire vosgien à peu près une vingtaine de collectes.
1: Et donc, vous recommandez aux personnes en vacances de donner ? Est-ce qu'il y a peut-être des consignes à respecter ?
3: Disons que des consignes à respecter, c'est de bien s'hydrater avant de venir faire un don du sang, et surtout dans cette période-là, et puis bien sûr, éviter de faire du sport avant et après le don.
1: Il faut se maintenir en forme, mais pour le don du sang, il faut venir plutôt reposer pour être sûr que le corps ne soit pas impacté par le don également.
3: Oui, c'est un conseil vraiment qu'on donne, et surtout pendant cette période de forte chaleur.
1: Je vous propose à présent qu'on découvre les dates des collectes qui sont programmées pour cette période d'été. Quelles sont les prochaines dates à ne pas manquer ?
3: Le vendredi 3 juillet à Charmes, à la Maison du Temps Libre, de 16h à 19h30. Le lundi 6 juillet, ici, à Ferdrup, à la Salle des Fêtes, de 16h à 19h30. Le mercredi 8 juillet, ici, à Saint-Nabord, au Centre Socioculturel, de 16h à 19h30. Le jeudi 9 juillet, ici, à l'Eutoli, à la Salle Polyvalente, de 16h à 19h30.
1: Et puis pour toutes les personnes qui souhaitent en savoir davantage sur ces collectes, sur les actions autour du don de sang, rappelez-nous également votre site internet et je crois que vous avez une application mobile disponible.
3: Oui, on a notre site internet dondesang.efs.santé.fr et puis on a l'application Don de sang que vous pouvez télécharger.
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0: Bienvenue dans ce nouveau magazine culturel et pour ces prochaines minutes, je vous invite à parler de la 25e édition du Festival de Luxeuil intitulé Les Pluralis. Cette année, des têtes d'affiche, Calogero, Linda Lemay, Jean-Félix Lalanne et bien d'autres. Et pour en parler, j'accueille son directeur artistique, Jacky Castan. Bonjour.
1: Bonjour.
0: On vous a reçu il y a quelques temps pour parler de Seine-Vosges, 20 ans d'histoire. Là, je regarde le programme et puis 25e édition, finalement, Les Pluralis, c'est aussi votre projet d'origine.
1: Ouais.
0: Et 25 ans d'histoire. Un quart de siècle.
1: Ouais, c'est ça. C'est monstrueux ce que vous me dites là, mais vous avez complètement raison. C'est-à-dire que Seine-Vosges, voilà, enfin va y avoir un nouveau directeur, une nouvelle directrice. C'est pas encore d'actualité pour les Pluralis, mais c'est vrai que je suis né à Luxeuil-les-Bains. Hein, c'est ma ville d'origine. C'est la ville où j'ai passé mes 20 premières années. Et le projet me correspond tellement. Je suis tellement heureux de faire ce projet-là. La ville, le conseil d'administration des Pluralis souhaite continuer avec moi. Donc voilà, on arrive à cette 25e édition.
0: Mais comment est né ce projet des Pluralis ? Vous revenez un jour dans votre territoire de naissance et vous dites, c'est dommage, ce serait bien que...
1: Oui, à ce moment-là, je suis directeur du Théâtre de Vesoul, hein, qui est dans le même département. Et je suis venu au théâtre par le théâtre amateur et j'ai longtemps animé une troupe de théâtre amateur à Luxeuil-les-Bains. Et c'était une troupe qui avait vraiment beaucoup, beaucoup de qualité. Et on était en capacité, pas chaque fois, mais on était en capacité de faire des spectacles qui pouvaient faire plusieurs milliers de spectateurs. Et en 2001, le maire de Luxeuil me dit comme ça, c'est la

0: Justement, je vous propose qu'on puisse maintenant venir découvrir cette programmation. Vous voulez toujours différentes disciplines, ce n'est pas que de la chanson, même si j'ai cité quelques artistes musicaux qui sont également des têtes d'affiche. Ce n'est pas que ça, c'est aussi des lieux qui sont emblématiques de la ville et un fonctionnement, une couleur, une dynamique, tout estival qu'elle est, qui se veut ultra tournée encore vers le public, un petit peu comme pour Seine-Vosges.
1: Oui, parce que vous avez dit le mot essentiel, on est en pleine période d'été, c'est une période estivale, c'est une période de festival. Et s'il y en a nombre dans le sud de la France, il y en a bien évidemment quelques-uns, mais de façon beaucoup moins importante, beaucoup moins conséquente. Et donc, il est très important qu'on puisse permettre à une population qui n'a pas la possibilité d'aller à un festival dans le sud de la France, de pouvoir avoir son festival à portée de main. Et puis la deuxième caractéristique essentielle, c'est que Luxeuil est une ville absolument magique et merveilleuse. Cette année, on va utiliser 5 espaces de Luxeuil. Le cloître, bien évidemment, qui est un cloître qui a perdu un de ses côtés, donc qui devient un espace scénique merveilleux. La cour d'honneur de l'abbaye, la maison du cardinal Jouffroy, la place du sergent Bonneau pour l'auberge, et en plus de tout ça, un spectacle déambulatoire dans les rues de la ville. Donc voilà, c'est quelque chose qu'on aime bien parce que l'été, on a envie de se réapproprier différemment la ville et la ville de Luxeuil le permet complètement de par son passé historique.
0: Et puis c'est un fonctionnement, ce n'est pas une soirée, c'est vraiment tout un programme qui débute un peu plus tôt, il y a des possibilités de se restaurer, tout cela est réfléchi pour que ça puisse être un temps de famille, un temps de détente, un temps de partage et d'échange.
1: Exactement, c'est-à-dire que on dit quelque part, quels que soient vos moyens, vous pouvez y trouver. Et on sait que la situation financière actuellement pour un certain nombre de personnes est compliquée, donc chaque soir on propose à 19h une auberge gratuite, c'est-à-dire que les gens viennent et ils peuvent bien évidemment se restaurer. On propose un service de restauration un petit peu sophistiqué ou de la restauration rapide. Mais si quelqu'un vient, entre guillemets, avec son sandwich, parce que s'acheter un croque-monsieur, ça peut être quelquefois compliqué, eh bien, il bénéficie gratuitement du spectacle musical et quelque part, le festival vient à lui.
0: Donc ça, c'est pour le programme à 19h. Vous faites tout de même une petite période d'inauguration le premier soir. On va le rappeler pour le protocole, entre guillemets.
1: Exactement. C'est vrai que on est dans le domaine public et de la culture. On a des financeurs qui sont la ville de Luxeuil, le ministère de la Culture, le conseil régional, le conseil départemental. Donc, bien évidemment, il y a une rencontre à 18h le premier soir qui est ouverte absolument à tout le monde, mais qui permet à chaque élu de redire en quoi la culture est importante.
0: Donc voilà pour introduire cette 25e édition. Jackie Gaston, vous restez avec nous. Je rappelle, vous êtes le directeur artistique des Pluralies de Luxeuil-les-Bains. Alors à tout de suite pour entrer dans le détail de la programmation plus musicale et culturelle.

0: Deuxième partie de cette émission consacrée à la thématique culturelle et autour des pluralies de Luxeuil-les-Bains qui célèbre cette année son quart de siècle, la 25e édition. À notre micro, Jackie Castan, directeur artistique depuis 25 ans, qui nous présente ce programme et nous allons entrer justement après la soirée d'ouverture dans le détail de ce qui va suivre. On retrouve ensuite l'auberge et puis chaque soir, une fois que l'auberge termine son programme, ensuite on se dirige tranquillement vers le programme de la soirée.
1: Vers le triple programme cette année, c'est-à-dire on aura trois propositions, en tout cas pour le mercredi et le jeudi, avec donc le spectacle déambulatoire qui, lui, comme il est déambulatoire, il doit être terminé à 21h30 quand la nuit tombe, et c'est le moment où d'autres spectacles commencent, donc il sera possible le premier et le deuxième soir de cumuler deux spectacles à 19h30, qui est la troupe de théâtre dont je parlais tout à l'heure, qui a continué. Je disais toute la qualité de cette troupe, elle a été largement renouvelée depuis les années 2000, mais elle reste de qualité et elle propose un spectacle autour de textes qui ont un rapport avec la nourriture. Et donc, dans ce spectacle déambulatoire, il sera aussi permis de manger en même temps qu'on écoutera des textes de théâtre autour de la nourriture. Et ce spectacle-là s'appelle « À vos fourchettes ».
0: Eh bien, ça donnerait presque envie de re-manger.
1: Et à 21h30, on aura deux spectacles. Les Josiane, qui est un spectacle de cirque, je dirais, militante, féminine, mais je crois qu'ils ont raison, ces femmes, et soyons-nous en tant qu'hommes accompagner les femmes. On le voit bien avec l'actualité actuellement, ça progresse que peu la condition féminine, et les Josiane ont fait un spectacle de cirque assez magique, assez incroyable, c'est-à-dire que ce sont des personnes qui ont la capacité de faire des descentes et des montées sur une façade d'immeuble assez incroyable, et elles seront aussi militantes par rapport à la cause féminine, et ce spectacle-là s'appelle Les Josiane.
0: Ça, c'est pour le premier soir, mais les femmes sont également à l'honneur le deuxième soir avec les Sea Girls.
1: Exactement, les Sea Girls, qui sont un spectacle qu'on avait accueilli avec Seine-Vosges lorsque Pierre Guillois était metteur en scène associé à Seine-Vosges. Ces trois femmes qui ont beaucoup, beaucoup, beaucoup de talent. Elles sont auteurs de théâtre, elles sont comédiennes, elles sont chanteuses, elles sont musiciennes. Elles seront accompagnées par un petit orchestre de 2-3 musiciens. Et donc là, elles proposent leur anthologie. Elles ont plus de 25 ans, un peu comme les pluralis, de spectacles mis en scène par des metteurs en scène extrêmement renommés. Elles font toujours appel, c'est leur caractéristique, à des metteurs en scène extérieurs comme Pierre Guillois. Et là, elles proposent l'anthologie, quelque part le meilleur de leur spectacle. C'est un spectacle drôle et puis c'est un spectacle avec du talent à chaque seconde, quoi. Quand on est capable d'être musicienne, de chanter, d'être comédienne en même temps, moi je suis admiratif.
0: On n'a pas cité les spectacles de 19h, j'aimerais juste qu'on rappelle ces spectacles musicaux qui sont en entrée libre, quels seront les artistes?
1: C'est des artistes que l'on souhaite, nous, très pluridisciplinaires, hein, c'est-à-dire qu'on commence par Even Trio, qui est un spectacle de jazz, vraiment, ça c'est le mercredi. Le jeudi, on sera sur de la musique africaine qui vient de Madagascar, Eusebia, qui est une artiste, voilà, si vous aviez qu'un soir, enfin c'est assez malaisé ce que je propose, mais venez découvrir Eusebia, c'est une artiste connue à Madagascar et qui sera avec nous le jeudi 23. Et le vendredi, on ne fait pas d'auberge parce qu'on pourra le redire pourquoi Calogero prend toute l'équipe des pluralis, donc on ne fera pas d'auberge. Et le samedi, on sera sur du New Creole avec Morik qui sera avec nous le samedi à 21h, à 19h à l'auberge.
0: Et donc, pour les autres programmes de la soirée, je vous propose qu'on s'intéresse, on a parlé des Josiane le jeudi, des Sea Girls, des Josiane le mercredi, des Sea Girls le jeudi. Il y a un autre spectacle en parallèle du côté de la maison du cardinal Jouffroy.
1: Ils sont adorables. Les murmures ont des oreilles. Rien que de repenser à ce spectacle, ça me fait rire. Ils viennent plutôt de la magie, hein, puisque derrière ça, on retrouve Thierry Collet, le magicien associé à Seine-Vosges. Mais ils rendent magique par leur texte. C'est un spectacle on l'a mis dans humour et illusion sonore. On découvre d'autres choses. Ils nous le font découvrir, ils nous font faire un parcours. Et là, on est ébloui de découvrir d'autres choses. Un mot qu'on croyait vouloir dire quelque chose, ils nous le font le découvrir avec un autre sens. Et lorsque j'étais dans leur spectacle, les gens riaient. Donc c'est un spectacle d'humour qui est absolument pour toutes les oreilles.
0: Et cela s'est proposé donc les deux soirs. Si on n'a pas eu l'occasion de le découvrir le mercredi, on peut encore le retrouver le jeudi.
1: Exactement. C'est proposé dans la maison du cardinal Geoffroy, dans une configuration de grande proximité. On est pour une jauge de 100 spectateurs. Donc voilà, c'est les deux soirs.
0: La programmation n'en est pas pour autant terminée, alors je vous propose, Jackie Castan, qu'on se retrouve dans quelques instants pour la troisième et dernière partie de ce magazine autour de cette 25e édition des Pluralies de Luxeuil-les-Bains. Alors à tout de suite sur les ondes de Radio Cristal, bien sûr.

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1: Troisième partie de ce magazine culturel consacré au Pluralis de Luxeuil-les-Bains, dont on célèbre cette année la 25e édition. Et à notre micro, son directeur artistique depuis un quart de siècle, Jackie Castan, pour nous présenter les détails d'un programme qui est décidément bien chargé. Et nous en arrivons à la journée du vendredi 24 juillet. Alors on va s'intéresser à cette soirée qui commence par Calogero, qui mobilise toute l'équipe, vous nous l'avez dit.
2: On va être dans une configuration qu'on n'a jamais eue. Hein. On ne va pas en parler beaucoup parce que malheureusement, il n'y a plus de place. Hein. Les 2000 places ont été prises d'assaut hein, en quelques semaines. Calogero est un artiste rare dans la chanson française qui a un public quasiment sans fin. Et donc, dès 19h, nous, on sera là et on aura la possibilité de proposer une restauration pour le public. Si le public, le public qui ne vient pas voir Calogero, il faut qu'ils viennent aux auberges les trois autres soirs.
1: Et puis donc, comme c'est complet pour le vendredi, on ne va pas davantage s'attarder, on va passer directement au samedi avec Linda Lemay et Jean-Félix Lalanne.
2: Linda Lemay, c'est, je me rappelle, le maire qui m'avait proposé en 2001 de créer un festival. Il m'avait juste dit, oh, un jour, j'aimerais bien qu'il y ait Linda Lemay. Donc, c'était dans les tout débuts du festival. Malheureusement, on n'avait pas pu le faire. Et là, on va pouvoir le faire dans une double proposition, c'est-à-dire que Linda Lemay et Jean-Félix Lalanne seront les deux seuls artistes. C'est un spectacle de grande proximité que j'adore, c'est-à-dire que les textes qui sont extrêmement importants avec Linda Lemay, on les entendra très très bien, puisqu'il y aura une ou deux guitares, et pas plus, dans l'accompagnement musical. Et là, ça sera la clôture de sa tournée, et en plus, cerise sur le gâteau, ça sera le soir de son 60e anniversaire, et elle est d'accord pour le fêter avec nous, tout comme nous fêterons le soir de notre 25e anniversaire.
1: J'allais dire, il y a un double anniversaire qui
2: Exactement.
1: Se célèbre pour la même soirée le samedi 25 juillet. Donc on invite le public nombreux à venir. Et justement, il faut qu'on puisse parler de l'offre tarifaire que vous proposez pour pouvoir réserver ses places, s'inscrire, etc.
2: Le mieux, c'est d'aller sur www.pluralis.net où il y a d'abord une petite présentation de chaque spectacle, une petite vidéo si on veut découvrir les artistes. Mais surtout, il y a aussi la possibilité de prendre directement ses billets. Les spectacles, on ne parle pas de Calogero, mais Linda Lemay et Jean-Félix Lalanne, c'est à 25 euros. Puis il y a des tarifs famille. Et les autres spectacles sont à 12 euros, voire à 8 euros. On est abonné au festival. Je crois qu'on est plutôt dans la fourchette basse des tarifs de proposition de spectacle.
1: Toujours une volonté de découverte et de permettre au public de profiter et sans non plus ruiner le budget vacances.
2: Mais bien sûr, on sait que pour beaucoup, hein, les temps sont compliqués, les temps sont difficiles et qu'il me semble, moi, et pour nos partenaires financiers, il me semble d'autant plus important d'avoir des ouvertures, des fenêtres d'ouverture comme ça sur un autre monde. On a des fois un peu l'impression qu'on étouffe dans ce monde extrêmement difficile à vivre actuellement et que donc il faut surtout pas que la barrière financière empêche d'ouvrir la fenêtre.
1: Alors j'aimerais revenir sur un aspect, une nouveauté de l'année 2026, c'est la possibilité de payer pour sa nourriture ou autre. Vous avez choisi de vous associer avec un dispositif numérique.
2: Ouais, non, mais on va vivre avec le numérique parce que je crois, mais quand ça rend des services, il faut vivre avec le numérique. L'année dernière, on s'est bien rendu compte qu'on était au bout de notre système d'échanger des euros contre des colombans, qui est la monnaie sur place. On attendait, puis on attendait après pour commander. Enfin, on a fait beaucoup d'insatisfaction. Là, avec son téléphone portable, on pourra, en téléchargeant une application, payer directement, être servi directement à table. Voilà. Ce qui est important, bien évidemment, c'est qu'il n'y ait pas le moindre début d'un agacement quand on vient à un festival comme les Pluralis et on devait nécessairement s'adapter à ce mode de paiement.
1: Donc tout cela, c'était important à rappeler. Il y a également un numéro de téléphone pour ceux qui souhaitent pouvoir réserver leur place par téléphone.
2: Le 07 69 93 55 32.
1: Qu'est-ce qu'on peut vous souhaiter de plus pour cette 25e édition, rappelons-le.
2: Comme tout festival, on parlait des 5 lieux en extérieur, c'est que la météo soit au rendez-vous avec nous. C'est-à-dire qu'on voit bien qu'on a tout préparé pour que la fête soit formidable. Une grande partie du public, puisque Calogero est complet, une grande partie du public a prévu de venir. La fête est un tout petit peu plus belle si le public est sous un soleil, sous une température adéquate.
1: Et adapté à cette période estivale, donc c'est ce qu'on vous souhaite de pire, je dirais, du beau temps pour tout ce festival. Jackie Castan, je rappelle, vous êtes le directeur artistique de ces pluralis de Luxeuil-les-Bains. On prépare déjà la 26e ?
2: Oui, le 26 juillet.
1: C'est déjà dans les starting blocks pour que le festival aura à peine soufflé sa 25e bougie que déjà on partira pour la préparation de la suivante. Merci Jackie.
2: Merci beaucoup à vous. Merci bien.
1: À très bientôt.
2: Au revoir.
1: Fin de ce magazine culturel. 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Et quant à moi, je vous dis à très vite sur cette même fréquence pour un dernier magazine pour cette saison avant la période estivale. Alors soyez fidèles à nos programmes.

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2: Bonjour à tous, à la une de l'actualité, la vigilance reste maximale dans le sud de la France face au risque d'incendie. Météo France place 6 départements en danger très élevé, dont les Pyrénées-Orientales, l'Aude et les Bouches-du-Rhône. Après plusieurs feux déjà importants ces derniers jours, la végétation reste très sèche et les fortes chaleurs font craindre un été particulièrement à risque. Les autorités appellent à la plus grande prudence alors qu'une nouvelle vague de chaleur est attendue dès ce week-end. Une cellule interministérielle de crise d'ailleurs autour de la canicule et des feux de forêt. Sébastien Lecornu est à Marseille cet après-midi. Le Premier ministre va faire le point avec les pompiers et les élus locaux sur la mobilisation de l'État face à ces risques. Plus de 180 ONG françaises tirent la sonnette d'alarme. Elles lancent une vaste campagne pour alerter sur la baisse des financements publics consacrés à la solidarité internationale. Selon elles, ces aides ont été fortement réduites ces dernières années, mettant en danger des milliers d'emplois et de nombreux projets humanitaires. Certaines associations craignent même de disparaître. Une mobilisation d'ampleur est lancée cet été pour sensibiliser le grand public à cette situation, qualifiée de recul historique. La ministre Aurore Berger obtient un non-lieu dans l'affaire des crèches privées. Elle était soupçonnée d'avoir menti sous serment sur ses liens avec une responsable du secteur. Mais la Cour de justice de la République a estimé qu'aucun lien personnel ou amical n'avait été prouvé. Une opération promotionnelle de grande ampleur organisée par Lidl pour vendre 200 000 climatiseurs et ventilateurs en France a tourné au chaos dans plusieurs magasins ce jeudi. Des longues files d'attente, des bousculades et parfois des tensions dès l'ouverture, notamment à Nanterre. Dans certains points de vente, les stocks très limités face à une forte demande ont aggravé les mouvements de foule. Des vidéos circulant sur les réseaux sociaux montrent des clients arrivés très tôt, parfois dans la nuit. La Cour de justice de l'Union européenne a confirmé l'amende record de 4,1 milliards d'euros infligée à Google en 2018 pour abus de position dominante. Google aurait imposé ses propres applications comme son moteur de recherche et Chrome sur les smartphones utilisant Android au détriment de la concurrence. Le recours du groupe est donc rejeté. Et puis on termine par un mot sport avec du football. Les États-Unis ont décroché leur billet pour les huitièmes de finale du mondial après avoir gagné contre la Bosnie-Herzégovine 2-0. Ils joueront le prochain tour contre la Belgique. Les Diables Rouges qui ont d'ailleurs réussi un incroyable retour face au Sénégal. Menés 2-0 jusqu'à la 87e minute, ils s'imposent finalement 3-2 après prolongation. De son côté, l'Angleterre a aussi évité le piège de la République démocratique du Congo. Les Anglais l'ont emporté 2-1 grâce à un doublé d'Harry Kane. Voilà pour l'essentiel de l'actualité. Bon après-midi à tous.
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2: Bienvenue dans ce bulletin météo. On s'intéresse au temps de ce jeudi 2 juillet, c'est le 183e jour de l'année, et on souhaite une bonne fête à tous les Martiniens. L'indice fiabilité de Météo France est très bon. Ce jeudi matin, le ciel est largement dégagé et ensoleillé sur l'ensemble des Vosges, des plaines jusqu'aux crêtes. Les éclaircies dominent au fil de la journée, avec toutefois quelques voiles nuageuses sur le cœur du département et les Hauts-de-Vosges. En soirée, le ciel se couvre progressivement partout et devient partiellement nuageux. La nuit qui suit reste sèche, mais la masse nuageuse s'agrandit sur l'ensemble du département. Sur les Hauts-de-Vosges, les minimales oscillent entre 13 et 14 degrés. Sur la préfecture comme sur l'ouest vosgien, elles se situent entre 14 et 15 degrés. Les maximales, quant à elles, plafonnent à 24 degrés sur les Hauts-de-Vosges contre 27 partout ailleurs dans le département. Le vent souffle de secteur nord-ouest sur l'ensemble des Vosges, d'intensité modérée. Cependant, des rafales peuvent atteindre 40 km/h. Le lendemain vendredi, la situation des prévisions météo est bonne. Le ciel restera voilé en matinée, peu nuageux à partiellement nuageux, avec une nébulosité plus marquée vers les hauteurs vosgiennes. Il se découvre progressivement au cours de l'après-midi, sauf sur les Hauts-de-Vosges où le ciel se voile petit à petit. La soirée s'annoncera dégagée sur l'ensemble du département avec un ciel clair d'est en ouest. Les minimales se maintiendront autour de 13 à 14 degrés en hauteur et remonteront légèrement entre 15 et 16 degrés sur les autres territoires. Les maximales accuseront un repli ne dépassant pas 21 sur les zones élevées tandis que les plaines reçoivent 24 degrés de moyenne. Le vent tournera au secteur nord et faiblira légèrement, des rafales seront toutefois attendues autour de 30 km/h. Pour les jours suivants, le temps reste sec sur les Vosges avec un retour progressif de la chaleur, les maximales devraient flirter avec les 30 degrés dès dimanche. Quant à vous, retrouvez toute l'info météo sur notre site internet radiocristal.org.
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1: L'association du Vieux-Châtel nous annonce sa programmation et pour cela nous sommes en compagnie de Pierre Ménétrier. Vous êtes le trésorier de l'association et donc on va démarrer cette période estivale avec les vacances scolaires. Quels seront vos horaires? Et pour les personnes qui souhaitent visiter, est-ce que vous proposez des visites guidées?
2: Alors effectivement, nous proposons toujours des visites guidées et pendant les vacances d'été, vous avez trois horaires de visite qui sont proposés à 10h30, 14h30 et 16h tous les jours. Il suffit de se présenter au centre culturel Guyot d'Avillers et la visite part avec un des guides du château.
1: Parmi vos missions, vous avez également des missions de transmission.
2: La transmission est très importante. Déjà, transmettre l'histoire d'un patrimoine local qui est quand même assez remarquable puisque l'on a un château de 5 hectares, ce qui en fait un des plus grands châteaux d'Europe. Et puis, c'est depuis le début, c'est quelque chose que Madame Depris était très attachée, c'est de transmettre aussi aux enfants le goût du patrimoine, le goût de l'histoire.
1: Alors, on va poursuivre pour ce mois de juillet avec une visite aux torches. Quand est-ce qu'elle va avoir lieu?
2: Alors, la première visite aux torches cette année aura lieu le 11 juillet. Elle commencera à 21h.
1: Donc, vous l'aurez compris, donc c'est une nocturne. Qu'allez-vous proposer tout au long de cette soirée?
2: C'est une visite un peu particulière. Elle allie le plaisir d'une visite qui permet de découvrir l'histoire du site, mais avec cette fois-ci la lueur des flambeaux plutôt que l'électrification. Nous avons également une troupe de spectacle qui sera présente, qui proposera du combat, qui proposera de la danse. On aura des danseuses en sortie qui proposeront également aux visiteurs d'essayer des danses médiévales, mais également de la buvette et puis quelques gaufres qui seront vendues aux plus gourmands.
1: Alors pour réserver sa place pour cette visite aux torches, on va vous demander de nous rappeler le tarif et les modalités d'inscription.
2: En ce qui concerne le tarif, c'est 10 euros par personne. Et pour les modalités d'inscription, vous avez bien entendu notre téléphone pour réserver directement au château ou sinon le site Elo Asso sur lequel la soirée aux torches est proposée à la réservation.
1: Avant de se quitter, on va vous demander de nous rappeler votre site internet où on peut retrouver toutes vos informations.
2: Alors, on peut nous retrouver sur le site www.chatel-medieval.com. Également, nous suivre sur nos réseaux sociaux, Facebook et Instagram. Et nous sommes toujours disponibles, bien entendu, pour répondre directement aux questions par téléphone. 06 31 15 00 36.
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3: C'est le grand retour du Festival des Abbayes, hein, près du Pays de Senones, proche de Saint-Dié-des-Vosges. Exceptionnellement, c'est Sylvie de Radio Bellevue qui a fait l'interview et qui nous en parle. Je vous laisse tout de suite avec elle.
4: En juillet, le Festival des Abbayes lance sa 22e édition. Un rendez-vous qui mêle cette année encore musique de haut vol et patrimoine régional. Pour en parler, nous accueillons aujourd'hui l'un des visages de l'organisation, Daniel Cacard. Bonjour.
5: Bonjour.
4: Pour commencer, quelle est la ligne directrice et l'esprit de cette programmation 2026?
5: Alors la ligne directrice donc, a été établie l'an passé pour 3 années, donc, avec un titre et un thème qui s'appelle « Au-delà du Rhin ». Donc effectivement, c'est une façon de parler du rôle et de l'emplacement de la Lorraine et de l'Alsace qui n'est jamais très facile entre le monde germanique et la France. Et la Lorraine d'ailleurs faisait partie du Saint-Empire germanique.
4: Absolument.
5: Voilà, et donc l'idée c'était de parler à la fois des rapports qui peuvent être agréables et puis aussi des rapports qui peuvent être tumultueux. Et tout ça dans un but, c'est qu'en 2027, les princes de Salme, donc, qui étaient des princes germaniques du Saint-Empire, étaient installés donc, dans une capitale qui s'appelait Senones, une petite principauté, donc effectivement indépendante au milieu de la France, et étaient des grands collectionneurs. Et à partir de là, si vous voulez, cette collection, elle a été éclatée à la Révolution. Une partie est restée ici, en Lorraine, et on a créé d'une certaine façon le musée des Beaux-Arts à Épinal pour cette partie restée. Il y a les Rembrandt et les grands peintres. Et l'autre partie est repartie en Allemagne. Et un des princes avait pour ambition de représenter un petit peu cette collection rapprochée pour la population de Lorraine. Alors pas toute la collection, mais quelques œuvres. Donc ces 3 années, elles sont faites pour aboutir en 2027 à cette recollection, on va dire.
4: Les concerts débuteront vendredi 3 juillet à 20h30 à l'abbaye de Senones. Pour lancer pleinement cette édition, vous mettez à l'honneur Mozart. Pouvez-vous nous parler de ce choix artistique qui réunit la maîtrise de la cathédrale de Metz et l'ensemble La Petite Symphonie autour des vêpres solennelles d'un confesseur ?
5: Tout Mozart, donc effectivement on est bien dans le monde germanique. Tout Mozart dans le sens effectivement où c'est quand même un des compositeurs emblématiques donc, de cette partie du monde. Et on est là à une époque charnière de la vie de Mozart qui est donc résident, on va dire, à Salzbourg, sa ville de naissance, et qui va claquer la porte parce que il estime que son protecteur ne comprend pas sa musique. Et donc il veut de la liberté et il va partir pour Vienne. Et donc les Vêpres solennelles pour un confesseur sont la dernière œuvre qui était écrite donc à Salzbourg. Et alors, on est dans un esprit typiquement de l'époque qu'on a un petit peu oublié. La maîtrise de la cathédrale de Metz, on a tout près de chez nous une maîtrise donc d'enfants. Il y a des enfants avec des adultes. Ils seront là plus d'une soixantaine hein, quand même. Et on exerçait la musique comme ça. Les femmes n'étaient pas autorisées donc à chanter la messe. Elles avaient le droit de chanter l'opéra, mais pas la messe. Donc on prenait des voix, notamment de garçons, de jeunes enfants qui n'avaient pas encore mué. Et on se rapproche vraiment de l'esprit du XVIIIe siècle où effectivement c'était des maîtrises qui chantaient ces œuvres. Là, on est sur des vêpres. Donc voilà, Mozart. Bien entendu, la petite symphonie. Il y aura d'autres œuvres de Mozart, plus intimes pour certaines, mais voilà, c'est grand format.
4: Merci beaucoup, Monsieur Cacquart, d'être venu pour parler du programme du Festival des Abbayes pour ce mois de juillet. On se retrouve bien sûr très bientôt pour évoquer celui du mois d'août. Pour info, le tarif de ces concerts se situe entre 10 et 25 euros, suivant les lieux et les places que vous choisirez. Pour tout renseignement ou réservation, vous pouvez vous adresser aux offices du tourisme Vosges Porte d'Alsace ou en ligne sur billetterie.vauge-porte au pluriel -alsace.fr. Il y aura également une billetterie du soir, une heure avant chaque concert.
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2: Bonjour à tous. L'essentiel de l'actualité, la vigilance reste maximale dans le sud de la France face au risque d'incendie. Météo France place 6 départements en danger très élevé, dont les Pyrénées-Orientales, l'Aude et les Bouches-du-Rhône. Après plusieurs feux déjà importants ces derniers jours, la végétation est très sèche et les fortes chaleurs font craindre un été particulièrement à risque. Les autorités appellent à la plus grande prudence. La ministre Aurore Berger obtient un non-lieu dans l'affaire des crèches privées. Elle était soupçonnée d'avoir menti sous serment sur ses liens avec une responsable du secteur. Mais la Cour de justice de la République a estimé qu'aucun lien personnel ou amical n'avait été prouvé. La Cour de justice de l'Union européenne a confirmé l'amende record de 4,1 milliards d'euros infligée à Google en 2018 pour abus de position dominante. Google aurait imposé ses propres applications comme son moteur de recherche et Chrome sur les smartphones utilisant Android au détriment de la concurrence. Et puis en football, les États-Unis ont décroché leur billet pour les huitièmes de finale du mondial après avoir gagné contre la Bosnie-Herzégovine 2-0. Ils joueront le prochain tour contre la Belgique. Les Diables Rouges qui ont d'ailleurs réussi un incroyable retour face au Sénégal, menés 2-0 jusqu'à la 87e minute, ils s'imposent finalement 3-2 après prolongation.
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0: Bienvenue dans ce bulletin météo. On s'intéresse au temps de ce jeudi 2 juillet, c'est le 183e jour de l'année, et on souhaite une bonne fête à tous les Martiniens. L'indice fiabilité de Météo France est très bon. Ce jeudi matin, le ciel est largement dégagé et ensoleillé sur l'ensemble des Vosges, des plaines jusqu'aux crêtes. Les éclaircies dominent au fil de la journée avec toutefois quelques voiles nuageuses sur le cœur du département et les Hauts-de-Vosges. En soirée, le ciel se couvre progressivement partout et devient partiellement nuageux. La nuit qui suit reste sèche, mais la masse nuageuse s'agrandit sur l'ensemble du département. Sur les Hauts-de-Vosges, les minimales oscillent entre 13 et 14 degrés. Sur la préfecture comme sur l'ouest vosgien, elles se situent entre 14 et 15 degrés. Les maximales, quant à elles, plafonnent à 24 degrés sur les Hauts-de-Vosges contre 27 partout ailleurs dans le département. Le vent souffle de secteur nord-ouest sur l'ensemble des Vosges, d'intensité modérée. Cependant, des rafales peuvent atteindre 40 km/h. Le lendemain vendredi, la situation des prévisions météo est bonne. Le ciel restera voilé en matinée, peu nuageux à partiellement nuageux, avec une nébulosité plus marquée vers les hauteurs vosgiennes. Il se découvre progressivement au cours de l'après-midi, sauf sur les Hauts-de-Vosges où le ciel se voile petit à petit. La soirée s'annoncera dégagée sur l'ensemble du département avec un ciel clair d'est en ouest. Les minimales se maintiendront autour de 13 à 14 degrés en hauteur et remonteront légèrement entre 15 et 16 degrés sur les autres territoires. Les maximales accuseront un repli ne dépassant pas 21 sur les zones élevées tandis que les plaines reçoivent 24 degrés de moyenne. Le vent tournera au secteur nord et faiblira légèrement, des rafales seront toutefois attendues autour de 30 km/h. Pour les jours suivants, le temps reste sec sur les Vosges avec un retour progressif de la chaleur. Les maximales devraient flirter avec les 30 degrés dès dimanche. Quant à vous, retrouvez toute l'info météo sur notre site internet radiocristal.org.
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2: Bonjour à tous, à la une de l'actualité, la vigilance reste maximale dans le sud de la France face au risque d'incendie. Météo France place 6 départements en danger très élevé, dont les Pyrénées-Orientales, l'Aude et les Bouches-du-Rhône. Après plusieurs feux déjà importants ces derniers jours, la végétation reste très sèche et les fortes chaleurs font craindre un été particulièrement à risque. Les autorités appellent à la plus grande prudence alors qu'une nouvelle vague de chaleur est attendue dès ce week-end. Une cellule interministérielle de crise d'ailleurs autour de la canicule et des feux de forêt. Sébastien Lecornu est à Marseille cet après-midi. Le Premier ministre va faire le point avec les pompiers et les élus locaux sur la mobilisation de l'État face à ces risques. Plus de 180 ONG françaises tirent la sonnette d'alarme. Elles lancent une vaste campagne pour alerter sur la baisse des financements publics consacrés à la solidarité internationale. Selon elles, ces aides ont été fortement réduites ces dernières années, mettant en danger des milliers d'emplois et de nombreux projets humanitaires. Certaines associations craignent même de disparaître. Une mobilisation d'ampleur est lancée cet été pour sensibiliser le grand public à cette situation, qualifiée de recul historique. La ministre Aurore Berger obtient un non-lieu dans l'affaire des crèches privées. Elle était soupçonnée d'avoir menti sous serment sur ses liens avec une responsable du secteur. Mais la Cour de justice de la République a estimé qu'aucun lien personnel ou amical n'avait été prouvé. Une opération promotionnelle de grande ampleur organisée par Lidl pour vendre 200 000 climatiseurs et ventilateurs en France a tourné au chaos dans plusieurs magasins ce jeudi. Des longues files d'attente, des bousculades et parfois des tensions dès l'ouverture, notamment à Nanterre. Dans certains points de vente, les stocks très limités face à une forte demande ont aggravé les mouvements de foule. Des vidéos circulant sur les réseaux sociaux montrent des clients arrivés très tôt, parfois dans la nuit. La Cour de justice de l'Union européenne a confirmé l'amende record de 4,1 milliards d'euros infligée à Google en 2018 pour abus de position dominante. Google aurait imposé ses propres applications comme son moteur de recherche et Chrome sur les smartphones utilisant Android au détriment de la concurrence. Le recours du groupe est donc rejeté. Et puis on termine par un mot sport avec du football. Les États-Unis ont décroché leur billet pour les huitièmes de finale du mondial après avoir gagné contre la Bosnie-Herzégovine 2-0. Ils joueront le prochain tour contre la Belgique. Les Diables Rouges qui ont d'ailleurs réussi un incroyable retour face au Sénégal. Menés 2-0 jusqu'à la 87e minute, ils s'imposent finalement 3-2 après prolongation. De son côté, l'Angleterre a aussi évité le piège de la République démocratique du Congo. Les Anglais l'ont emporté 2-1 grâce à un doublé d'Harry Kane. Voilà pour l'essentiel de l'actualité. Bon après-midi à tous.
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1: Bienvenue dans ce bulletin météo. On s'intéresse au temps de ce jeudi 2 juillet, c'est le 183e jour de l'année, et on souhaite une bonne fête à tous les Martiniens. L'indice fiabilité de Météo France est très bon. Ce jeudi matin, le ciel est largement dégagé et ensoleillé sur l'ensemble des Vosges, des plaines jusqu'aux crêtes. Les éclaircies dominent au fil de la journée, avec toutefois quelques voiles nuageuses sur le cœur du département et les Hauts-de-Vosges. En soirée, le ciel se couvre progressivement partout et devient partiellement nuageux. La nuit qui suit reste sèche, mais la masse nuageuse s'agrandit sur l'ensemble du département. Sur les Hauts-de-Vosges, les minimales oscillent entre 13 et 14 degrés. Sur la préfecture comme sur l'ouest vosgien, elles se situent entre 14 et 15 degrés. Les maximales, quant à elles, plafonnent à 24 degrés sur les Hauts-de-Vosges contre 27 partout ailleurs dans le département. Le vent souffle de secteur nord-ouest sur l'ensemble des Vosges, d'intensité modérée. Cependant, des rafales peuvent atteindre 40 km/h. Le lendemain vendredi, la situation des prévisions météo est bonne. Le ciel restera voilé en matinée, peu nuageux à partiellement nuageux, avec une nébulosité plus marquée vers les hauteurs vosgiennes. Il se découvre progressivement au cours de l'après-midi, sauf sur les Hauts-de-Vosges où le ciel se voile petit à petit. La soirée s'annoncera dégagée sur l'ensemble du département avec un ciel clair d'est en ouest. Les minimales se maintiendront autour de 13 à 14 degrés en hauteur et remonteront légèrement entre 15 et 16 degrés sur les autres territoires. Les maximales accuseront un repli ne dépassant pas 21 sur les zones élevées tandis que les plaines reçoivent 24 degrés de moyenne. Le vent tournera au secteur nord et faiblira légèrement, des rafales seront toutefois attendues autour de 30 km/h. Pour les jours suivants, le temps reste sec sur les Vosges avec un retour progressif de la chaleur. Les maximales devraient flirter avec les 30 degrés dès dimanche. Quant à vous, retrouvez toute l'info météo sur notre site internet radiocristal.org.
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2: Bienvenue sur Planète Jazz, Jonas Jazz. Jonas, le chanteur, avait pour pianiste Jean-Yves D'Angelo. Jean-Yves D'Angelo est tout d'abord un pianiste de jazz et comme tous ses confrères, pour assurer son quotidien, il accompagne les chanteurs. Il a été très proche de Jonas pendant longtemps, il était son directeur musical et le compositeur de ses chansons. Je vous propose dans son disque qu'il intitule Blues Time, enregistré pour Wagram Mr. Music en 1999, de réviser les chansons de Jonas. La première, une pas très connue, La Fourmi Rouge.

Loïc Ponthieu à la batterie et Manu Galvin à la guitare complètent le trio de Jean-Yves D'Angelo, le pianiste. Pour le morceau suivant, je vous laisse le choix de le deviner.

Il s'agissait bien entendu de La boîte de jazz, titre tout à fait approprié, suivi de Une seule journée passée sans elle et Lune.

L'harmonica, ce n'est autre que Jean-Jacques Milteau que l'on entendait. Pour le morceau suivant, je vous laisse le deviner.

Vous avez reconnu du blues, du blues, du blues, un grand succès de Jonas qui sera suivi par un autre succès, Guigui.

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2: Il y a des musiciens, ils entendent ce que je n'entends pas. Il y a des savants, ils savent ce que je ne sais pas. Il y a des poètes, ils disent ce que je ne sais pas dire. Il y a des gens qui ont des idées dont je n'ai aucune idée. Pour que je puisse déchiffrer un peu la vie et le monde, il faudrait que chacun me prête son oreille, sa science, ses yeux, son talent, ses réflexions. Tout ce qui va tellement plus loin et plus en profondeur que ce dont je suis capable seul. Pourtant, nous n'hésitons pas à dire « j'ai ma religion ». Ce qui ne veut malheureusement pas dire « c'est la mienne et j'y tiens ». Mais ce qui veut dire tout simplement « je l'ai fabriquée tout seul, toute seule ». Comment croire que c'est une garantie ?

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2: Kédor Laomer. C'est le nom d'un personnage qui a vécu à l'époque d'Abraham, c'est-à-dire environ 19 siècles avant notre ère. Ce personnage porte un nom très élaboré qui veut dire en fait serviteur du dieu Lagamar. Ce dieu était l'une des divinités du panthéon, on pourrait dire, de Mésopotamie, donc cette région qui est à l'est d'Israël et qui se trouve entre les deux grands fleuves du Tigre et de l'Euphrate. Ce personnage était roi d'une ville qu'on appelait Élam et qui est connue ensuite plus tard par son peuple, les Élamites, qu'on revoit apparaître dans différentes époques de l'histoire. En fait, c'est une région qui est tout proche de Babylone. Pourquoi est-ce qu'on parle de Kédor Laomer dans la Bible? Eh bien, simplement parce que, à l'époque d'Abraham, ce personnage est venu conquérir une partie du territoire d'Israël et de cette région, et en particulier toute la région qui est au bord de la mer Morte. Là, il y avait des villes qui étaient assez célèbres à cette époque, Sodome, Gomorre et quelques autres villes. Et ce roi avait fait cette conquête, et donc une fois qu'il était reparti chez lui, il avait imposé un tribut à la population. Chaque année, eh bien, il fallait collecter des impôts pour Kédor Laomer et son petit royaume d'Élam. Et au bout de 12 ans, la population de cette région en a eu assez de payer ses impôts. Et c'est quelque chose qui est assez naturel, que tout le monde peut comprendre. Je ne connais pas beaucoup de gens qui payent des impôts avec grand plaisir. Mais bon, la population s'est révoltée, a refusé de payer les impôts. Et donc, Kédor Laomer a réuni un certain nombre d'autres rois qui étaient voisins pour venir faire des représailles dans la région. Et c'est à cette époque que, dans les représailles, eh bien, il a capturé une bonne partie de la population de Sodome, dont le neveu d'Abraham, Lot, qui s'était installé tout près de la ville de Sodome. Et quand Abraham a appris ça, eh bien, il a levé, lui, une petite armée avec des voisins et quelques serviteurs, et ils ont réussi à libérer les otages qui avaient été pris par Kédor Laomer. Voilà donc ce personnage et la raison pour laquelle la Bible nous en parle. Alors bien sûr, des rois, des petits conquérants d'une façon ou d'une autre, eh bien dans l'histoire des hommes, il y en a eu des quantités. Celui-là était peut-être plus prétentieux que fort parce que Abraham a réussi à le vaincre avec 317 personnes qui n'étaient pas très équipées, qui n'étaient pas formées pour le combat. Et pourtant, Abraham a eu ce succès très particulier de libérer et son neveu Lot et tous les autres prisonniers qui étaient là. Vous pouvez donc retrouver l'histoire de Kédor Laomer dans le livre de la Genèse au chapitre 14.
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2: À propos, saviez-vous que le puzzle c'est fun ? Faire des puzzles est une activité fascinante quel que soit notre âge. Mais pourquoi cela ? Non seulement parce que c'est amusant, mais aussi parce que cela influe positivement sur notre processus de réflexion. Chez l'enfant, le tout petit notamment, le puzzle permet de développer tout d'abord sa motricité fine. En effet, en manipulant les pièces du puzzle et en tâchant de les disposer à la bonne place, dans le bon sens, l'enfant travaille la précision de ses gestes et son habileté. Ainsi, entre 12 et 18 mois, vous pouvez commencer à proposer l'aventure des puzzles, pour savoir si votre enfant est en capacité d'apprécier l'activité. Observez-le. Soulève-t-il des objets en les saisissant entre le pouce et l'index et en les tournant et retournant ? Est-il capable de reconnaître les formes et de les différencier ? Si ce n'est pas encore le cas, alors un peu de patience. Il est inutile de vouloir les forcer à s'y intéresser. La motivation doit toujours venir de l'enfant. Pour les plus jeunes, des puzzles existent en bois, avec des pièces faciles à appréhender, car étant dotées de petits boutons en bois. Elles s'encastrent facilement dans un ensemble. Outre la motricité fine, le puzzle permet également de développer chez l'enfant la coordination œil-main, sa concentration, sa patience, la résolution des problèmes, avec stratégie de façon structurée, par le tri des pièces du puzzle. La mémoire immédiate est également très sollicitée. Ainsi, en jouant, en manipulant, le puzzle a de nombreux effets positifs sur les compétences manuelles, le développement cognitif et la perception visuelle. De plus, la joie que l'enfant en retire à la fin en découvrant la belle illustration est immense et vient nourrir son goût de l'effort, de la persévérance et son estime de lui-même, en le faisant se sentir satisfait. Le puzzle permet également de progresser dans la difficulté, tout d'abord par le nombre de pièces, ensuite par le détail de l'illustration. Le découpage des pièces apporte également des variantes au niveau de difficulté. Pour les enfants de 1 à 2 ans, les puzzles à boutons de préhension conviennent idéalement, car les pièces sont faciles à saisir. De plus, ils sont le plus souvent en bois et donc robustes. Les formes sont simples et faciles à encastrer. Ils permettent également l'expression orale et l'élargissement de son vocabulaire, en représentant des univers thématiques spécifiques, comme la ferme et bien d'autres scènes de la vie quotidienne. Après ces 2 ans, on peut proposer des puzzles en bois allant jusqu'à 8 pièces. Certains commencent à apprécier les puzzles en carton. Ainsi, à 3 ans, les puzzles à carton à cadre deviennent les plus intéressants. Ils peuvent aller jusqu'aux 24 pièces. Ils évoluent en essayant, se trompant et réessayant, selon le principe de l'essai et de l'erreur. Entre 4 et 5 ans, l'enfant va développer une démarche de plus en plus systématique. Il appréciera les puzzles plus grands, jusqu'à 49 pièces, parfois 60. À partir de 6 ans, l'enfant est souvent capable d'identifier et de trier les pièces du puzzle en fonction de leur destination, sa forme et sa couleur. Selon son expérience, il peut réussir à terminer des puzzles de 200 ou 500 pièces. Les puzzles en 3D existent et offre une difficulté supplémentaire en ajoutant la dimension spatiale. Il exerce l'imagination dans l'espace. Dans tous les cas, il faut toujours veiller à choisir le nombre de pièces et le degré de difficulté du puzzle en fonction du niveau de l'enfant, car les puzzles doivent avant tout rester un jeu amusant. Saviez-vous qu'il existe des puzzles accompagnés de figurines de jeu ? Le puzzle devient alors le support de jeu, et l'enfant crée ainsi avec la figurine de multiples histoires et de formidables scènes. Son imagination peut s'exprimer à volonté. D'autres puzzles se présentent sous forme de livres. Là encore, l'enfant peut les feuilleter, lire les histoires et, s'il le souhaite, détacher les pièces du puzzle à l'intérieur du livre pour les assembler. Sur Internet, il existe de nombreux puzzles à imprimer. L'enfant peut alors les colorier et découper les pièces et ensuite les assembler. Cette personnalisation est une richesse supplémentaire et permet une multitude d'appropriations. Notons que le fait d'atteindre un objectif apporte beaucoup de satisfaction et d'estime de soi. Réussir le challenge de tout terminer va procurer à l'enfant un sentiment de confiance en ses capacités. En dernier argument, au-delà des bienfaits pour l'enfant, sa motricité, son développement cognitif, logique et le plaisir qu'il lui procure, le puzzle est également un jeu coopératif. On peut le faire seul, comme on l'a vu, mais aussi avec une autre personne, un parent, un copain, son frère ou sa sœur, voire même en famille, tous ensemble. Alors, à vos puzzles !
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0: Bienvenue dans ce nouveau magazine culturel et pour ces prochaines minutes, je vous invite à parler de la 25e édition du Festival de Luxeuil intitulée Les Pluralis. Cette année, des têtes d'affiche, Calogero, Linda Lemay, Jean-Félix Lalanne et bien d'autres. Et pour en parler, j'accueille son directeur artistique, Jacky Castan. Bonjour.
1: Bonjour.
0: On vous a reçu il y a quelques temps pour parler de Seine-Vosges, 20 ans d'histoire. Là, je regarde le programme et puis 25e édition, finalement, Les Pluralis, c'est aussi votre projet d'origine.
1: Ouais.
0: Et 25 ans d'histoire, un quart de siècle.
1: Ouais, c'est ça. C'est monstrueux ce que vous me dites là, mais vous avez complètement raison. C'est-à-dire que Seine-Vosges, voilà, enfin, va y avoir un nouveau directeur, une nouvelle directrice. C'est pas encore d'actualité pour Les Pluralis, mais c'est vrai que je suis né à Luxeuil-les-Bains. Hein, c'est ma ville d'origine, c'est la ville où j'ai passé mes 20 premières années et le projet me correspond tellement, je suis tellement heureux de faire ce projet-là. La ville, le conseil d'administration des Pluralis souhaite continuer avec moi. Donc voilà, on arrive à cette 25e édition.
0: Mais comment est né ce projet des Pluralis? Vous revenez un jour dans votre territoire de naissance et vous vous dites c'est dommage, ce serait bien que...
1: Oui, à ce moment-là, je suis directeur du théâtre de Vesoul, hein, qui est dans le même département. Et je suis venu au théâtre par le théâtre amateur et j'ai longtemps animé une troupe de théâtre amateur à Luxeuil-les-Bains. Et c'était une troupe qui avait vraiment beaucoup, beaucoup de qualité. Et on était en capacité, pas de chaque fois, mais on était en capacité de faire des spectacles qui pouvaient faire plusieurs milliers de spectateurs. Et en 2001, le maire de Luxeuil me dit comme ça, c'est la seule fois dans ma vie professionnelle que les choses se sont passées ainsi. C'est un peu bête, vous montez des gradins, des projecteurs. Vous imagineriez pas un festival? Je lui ai dit, mais de suite, je peux imaginer un festival. On s'est revu dans son bureau quelques semaines plus tard. Et voilà, en 2002, c'est créé. Ça s'appelait les éclectiques de Luxeuil-les-Bains. En 2002, on a eu un procès, on a été obligé de lâcher le mot éclectique. Et on a créé en 2003, mais sur le même principe, les pluralis de Luxeuil-les-Bains, cette pluridisciplinarité qu'on retrouve dans la programmation.
0: Eh bien justement, je vous propose qu'on puisse maintenant venir découvrir cette programmation. Vous voulez toujours différentes disciplines, ce n'est pas que de la chanson, même si j'ai cité quelques artistes musicaux qui sont également des têtes d'affiche. Ce n'est pas que ça, c'est aussi des lieux qui sont emblématiques de la ville et un fonctionnement, une couleur, une dynamique, tout estival qu'elle est, qui se veut... ultra tourné encore vers le public, un petit peu comme pour Seine-Vosges.
1: Oui, parce que vous avez dit le mot essentiel, on est en pleine période d'été, c'est une période estivale, c'est une période de festival. Et s'il y en a nombre dans le sud de la France, il y en a bien évidemment quelques-uns, mais de façon beaucoup moins importante, beaucoup moins conséquente. Et donc, il est très important qu'on puisse permettre à une population qui n'a pas la possibilité d'aller à un festival dans le sud de la France, de pouvoir avoir son festival à portée de main. Et puis la deuxième caractéristique essentielle, c'est que Luxeuil est une ville absolument magique et merveilleuse. Cette année, on va utiliser 5 espaces de Luxeuil. Le cloître, bien évidemment, qui est un cloître qui a perdu un de ses côtés, donc qui devient un espace scénique merveilleux. La cour d'honneur de l'abbaye, la maison du cardinal Jouffroy, la place du sergent Bonneau pour l'auberge, et en plus de tout ça, un spectacle déambulatoire dans les rues de la ville. Donc voilà, c'est quelque chose qu'on aime bien parce que l'été, on a envie de se réapproprier différemment la ville et la ville de Luxeuil le permet complètement de par son passé historique.
0: Et puis c'est un fonctionnement, ce n'est pas une soirée, c'est vraiment tout un programme qui débute un peu plus tôt, il y a des possibilités de se restaurer, tout cela est réfléchi pour que ça puisse être un temps de famille, un temps de détente, un temps de partage et d'échange.
1: Exactement, c'est-à-dire qu'on dit quelque part, quels que soient vos moyens, vous pouvez y trouver. Et on sait que la situation financière actuellement pour un certain nombre de personnes est compliquée. Donc chaque soir, on propose à 19h une auberge gratuite, c'est-à-dire que les gens viennent et ils peuvent bien évidemment

0: ministère de la Culture, le conseil régional, le conseil départemental. Donc bien évidemment, il y a une rencontre à 18h le premier soir qui est ouverte absolument à tout le monde, mais qui permet à chaque élu de redire en quoi la culture est importante.
1: Donc voilà pour introduire cette 25e édition. Jacky Gaston, vous restez avec nous. Je rappelle, vous êtes le directeur artistique des Pluralies de Luxeuil-les-Bains. Alors à tout de suite pour entrer dans le détail de la programmation plus musicale et culturelle.
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0: Deuxième partie de cette émission consacrée à la thématique culturelle et autour des pluralies de Luxeuil-les-Bains qui célèbre cette année son quart de siècle, la 25e édition. À notre micro, Jackie Castan, directeur artistique depuis 25 ans, qui nous présente ce programme et nous allons entrer justement après la soirée d'ouverture dans le détail de ce qui va suivre. On retrouve ensuite l'auberge et puis chaque soir, une fois que l'auberge termine son programme, ensuite on se dirige tranquillement vers le programme de la soirée.
1: Vers le triple programme cette année, c'est-à-dire on aura trois propositions, en tout cas pour le mercredi et le jeudi, avec donc le spectacle déambulatoire qui lui, comme il est déambulatoire, il doit être terminé à 21h30 quand la nuit tombe, et c'est le moment où d'autres spectacles commencent, donc il sera possible le premier et le deuxième soir de cumuler deux spectacles à 19h30, qui est la troupe de théâtre dont je parlais tout à l'heure, qui a continué. Je disais toute la qualité de cette troupe, elle a été largement renouvelée depuis les années 2000, mais elle reste de qualité et elle propose un spectacle autour de textes qui ont un rapport avec la nourriture. Et donc, dans ce spectacle déambulatoire, il sera aussi permis de manger en même temps qu'on écoutera des textes de théâtre autour de la nourriture. Et ce spectacle-là s'appelle « À vos fourchettes ».
0: Eh bien, ça donnerait presque envie de remanger.
1: Et à 21h30, on aura deux spectacles. Les Josianes, qui est un spectacle de cirque, je dirais, militante, féminine, mais je crois qu'ils ont raison, ces femmes, et soyons-nous, en tant qu'hommes, accompagner les femmes. On le voit bien avec l'actualité actuellement.

0: ça progresse que peu la condition féminine. Et les Josianes ont fait un spectacle de cirque assez magique, assez incroyable. C'est-à-dire que ce sont des personnes qui ont la capacité de faire des descentes et des montées sur une façade d'immeuble assez incroyable. Et elles seront aussi militantes par rapport à la cause féminine. Et ce spectacle-là s'appelle Les Josianes.
1: Ça, c'est pour le premier soir, mais les femmes sont également à l'honneur le deuxième soir avec les Seagirls.
0: Exactement, les Seagirls qui sont un spectacle qu'on avait accueilli avec Seine-Vosges lorsque Pierre Guillois était metteur en scène associé à Seine-Vosges. Ces trois femmes qui ont beaucoup, beaucoup, beaucoup de talent. Elles sont auteurs de théâtre, elles sont comédiennes, elles sont chanteuses, elles sont musiciennes. Elles seront accompagnées par un petit orchestre de 2-3 musiciens. Et donc là, elles proposent leur anthologie. Elles ont plus de 25 ans, un peu comme les Pluralis, de spectacles mis en scène par des metteurs en scène extrêmement renommés. Elles font toujours appel, c'est leur caractéristique, à des metteurs en scène extérieurs comme Pierre Guillois. Et là, elles proposent l'anthologie, quelque part le meilleur de leur spectacle. C'est un spectacle drôle et puis c'est un spectacle avec du talent à chaque seconde, quoi. Quand on est capable d'être musicienne, de chanter, d'être comédienne en même temps, moi je suis admiratif.
1: On n'a pas cité les spectacles de 19h, j'aimerais juste qu'on rappelle ces spectacles musicaux qui sont en entrée libre, quels seront les artistes?
0: C'est des artistes que l'on souhaite, nous, très pluridisciplinaires, hein, c'est-à-dire qu'on commence par Even Trio, qui est un spectacle de jazz, vraiment, ça c'est le mercredi. Le jeudi, on sera sur de la musique africaine qui vient de Madagascar, Eusebia, qui est une artiste, voilà, si vous n'aviez qu'un soir, enfin c'est assez malaisé ce que je propose, mais venez découvrir Eusebia, c'est une artiste connue à Madagascar et qui sera avec nous le jeudi 23. Et le vendredi, on ne fait pas d'auberge parce qu'on pourra le redire pourquoi Calogero prend toute l'équipe des Pluralis. Donc on ne fera pas d'auberge. Et le samedi, on sera sur du New Creole avec Mauric qui sera avec nous le samedi à 21h, à 19h à l'auberge.
1: Et donc pour les autres programmes de la soirée, je vous propose qu'on s'intéresse, on a parlé des Josianes le jeudi, des Seagirls, des Josianes le mercredi, des Seagirls le jeudi. Il y a un autre spectacle en parallèle du côté de la maison du cardinal Jouffroy.
0: Ils sont adorables, les murmures ont des oreilles, rien que de repenser à ce spectacle, ça me fait rire. Ils viennent plutôt de la magie, hein, puisque derrière ça on retrouve Thierry Collet, le magicien associé à Seine-Vosges, mais ils rendent magique par leur texte. C'est un spectacle, on l'a mis dans humour et illusion sonore. On découvre d'autres choses, ils nous le font découvrir, ils nous font faire un parcours, et là on est ébloui de découvrir d'autres choses. Un mot qu'on croyait vouloir dire quelque chose, ils nous le font le découvrir avec un autre sens. Et lorsque j'étais dans leur spectacle, les gens riaient. Donc c'est un spectacle d'humour qui est absolument pour toutes les oreilles.
1: Et cela s'est proposé donc les deux soirs. Si on n'a pas eu l'occasion de le découvrir le mercredi, on peut encore le retrouver le jeudi.
0: Exactement. C'est proposé dans la maison du cardinal Jouffroy, dans une configuration de grande proximité. On est pour une jauge de 100 spectateurs. Donc voilà, c'est les deux soirs.
1: La programmation n'en est pas pour autant terminée, alors je vous propose, Jackie Castan, qu'on se retrouve dans quelques instants pour la troisième et dernière partie de ce magazine autour de cette 25e édition des Pluralis de Luxeuil-les-Bains. Alors à tout de suite sur les ondes de Radio Cristal, bien sûr.

0: Troisième partie de ce magazine culturel consacré au Pluralis de Luxeuil-les-Bains, dont on célèbre cette année la 25e édition. Et à notre micro, son directeur artistique depuis un quart de siècle, Jackie Castan, pour nous présenter les détails d'un programme qui est décidément bien chargé. Et nous en arrivons à la journée du vendredi 24 juillet. Alors on va s'intéresser à cette soirée qui commence par Calogero, qui mobilise toute l'équipe, vous nous l'avez dit.
1: On va être dans une configuration qu'on n'a jamais eue. Hein. On ne va pas en parler beaucoup parce que malheureusement, il n'y a plus de place. Hein. Les 2000 places ont été prises d'assaut hein, en quelques semaines. Calogero est un artiste rare dans la chanson française qui a un public quasiment sans fin. Et donc, dès 19h, nous, on sera là et on aura la possibilité de proposer une restauration pour le public. Si le public qui ne vient pas voir Calogero, il faut qu'il vienne aux auberges les trois autres soirs.
0: Et puis donc, comme c'est complet pour le vendredi, on ne va pas davantage s'attarder, on va passer directement au samedi avec Linda Lemay et Jean-Félix Lalanne.
1: Linda Lemay, c'est, je me rappelle, le maire qui m'avait proposé en 2001 de créer un festival. Il m'avait juste dit, oh, un jour, j'aimerais bien qu'il y ait Linda Lemay. Donc, c'était dans les tout débuts du festival. Malheureusement, on n'avait pas pu le faire. Et là, on va pouvoir le faire dans une double proposition, c'est-à-dire que Linda Lemay et Jean-Félix Lalanne seront les deux seuls artistes. C'est un spectacle de grande proximité que j'adore, c'est-à-dire que les textes qui sont extrêmement importants avec Linda Lemay, on les entendra très très bien, puisqu'il y aura une ou deux guitares, et pas plus, dans l'accompagnement musical. Et là, ça sera la clôture de sa tournée, et en plus, cerise sur le gâteau, ça sera le soir de son 60e anniversaire, et elle est d'accord pour le fêter avec nous, tout comme nous fêterons le soir de notre 25e anniversaire.
0: J'allais dire, il y a un double anniversaire qui
1: Exactement.
0: Se célèbre pour la même soirée le samedi 25 juillet. Donc on invite le public nombreux à venir. Et justement, il faut qu'on puisse parler de l'offre tarifaire que vous proposez pour pouvoir réserver ses places, s'inscrire, etc.
1: Le mieux, c'est d'aller sur www.pluralis.net où il y a d'abord une petite présentation de chaque spectacle, une petite vidéo si on veut découvrir les artistes. Mais surtout, il y a aussi la possibilité de prendre directement ses billets. Les spectacles, on ne parle pas de Calogero, mais Linda Lemay et Jean-Félix Lalanne, c'est à 25 euros. Puis il y a des tarifs famille. Et les autres spectacles sont à 12 euros, voire à 8 euros. On est abonné au festival. Je crois qu'on est plutôt dans la fourchette basse des tarifs de proposition de spectacle.
0: Toujours une volonté de découverte et de permettre au public de profiter et sans non plus ruiner le budget vacances.
1: Mais bien sûr, on sait que pour beaucoup, hein, les temps sont compliqués, les temps sont difficiles et qu'il me semble, moi, et pour nos partenaires financiers, il me semble d'autant plus important d'avoir des ouvertures, des fenêtres d'ouverture comme ça sur un autre monde. On a des fois un peu l'impression qu'on étouffe dans ce monde extrêmement difficile à vivre actuellement et que donc il faut surtout pas que la barrière financière empêche d'ouvrir la fenêtre.
0: Alors j'aimerais revenir sur un aspect, une nouveauté de l'année 2026, c'est la possibilité de payer pour sa nourriture ou autre. Vous avez choisi de vous associer avec un dispositif numérique.
1: On va vivre avec le numérique parce que je crois, mais quand ça rend des services, il faut vivre avec le numérique. L'année dernière, on s'est bien rendu compte qu'on était au bout de notre système d'échanger des euros contre des colombans, qui est la monnaie sur place. On attendait, puis on attendait après pour commander. Enfin, on a fait beaucoup d'insatisfaction. Là, avec son téléphone portable, on pourra, en téléchargeant une application, payer directement, être servi directement à table. Voilà. Ce qui est important, bien évidemment, c'est qu'il n'y ait pas le moindre début d'un agacement quand on vient à un festival comme les Pluralis et on devait nécessairement s'adapter à ce mode de paiement.
0: Donc tout cela, c'était important à rappeler. Il y a également un numéro de téléphone pour ceux qui souhaitent pouvoir réserver leur place par téléphone.
1: Le 07 69 93 55 32.
0: Qu'est-ce qu'on peut vous souhaiter de plus pour cette 25e édition, rappelons-le?
1: C'est comme tout festival, on parlait des 5 lieux hein, en extérieur, c'est que la météo soit au rendez-vous hein, avec nous, c'est-à-dire qu'on voit bien qu'on a tout préparé pour que la fête soit formidable, une grande partie du public, puisque Calogero est complet, une grande partie du public a prévu de venir, la fête est un tout petit peu plus belle si le public est sous un soleil, sous une température adéquate.
0: Et adapté à cette période estivale, donc c'est ce qu'on vous souhaite de pire, je dirais, du beau temps pour tout ce festival. Jackie Castan, je rappelle, vous êtes le directeur artistique de ces Pluralis de Luxeuil-les-Bains. On prépare déjà la 26e ?
1: Oui, le 26 juillet.
0: C'est déjà dans les starting blocks pour que le festival aura à peine soufflé sa 25e bougie que déjà on partira pour la préparation de la suivante. Merci Jackie.
1: Merci beaucoup à vous. Merci bien.
0: À très bientôt.
1: Au revoir.
0: Fin de ce magazine culturel. 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Et quant à moi, je vous dis à très vite sur cette même fréquence pour un dernier magazine pour cette saison avant la période estivale. Alors soyez fidèles à nos programmes.

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2: Bonjour à tous, à la une de l'actualité, la vigilance reste maximale dans le sud de la France face au risque d'incendie. Météo France place 6 départements en danger très élevé, dont les Pyrénées-Orientales, l'Aude et les Bouches-du-Rhône. Après plusieurs feux déjà importants ces derniers jours, la végétation reste très sèche et les fortes chaleurs font craindre un été particulièrement à risque. Les autorités appellent à la plus grande prudence alors qu'une nouvelle vague de chaleur est attendue dès ce week-end. Une cellule interministérielle de crise d'ailleurs autour de la canicule et des feux de forêt. Sébastien Lecornu est à Marseille cet après-midi, le Premier ministre va faire le point avec les pompiers et les élus locaux sur la mobilisation de l'État face à ces risques. Plus de 180 ONG françaises tirent la sonnette d'alarme. Elles lancent une vaste campagne pour alerter sur la baisse des financements publics consacrés à la solidarité internationale. Selon elles, ces aides ont été fortement réduites ces dernières années, mettant en danger des milliers d'emplois et de nombreux projets humanitaires. Certaines associations craignent même de disparaître. Une mobilisation d'ampleur est lancée cet été pour sensibiliser le grand public à cette situation qualifiée de recul historique. La ministre Aurore Berger obtient un non-lieu dans l'affaire des crèches privées. Elle était soupçonnée d'avoir menti sous serment sur ses liens avec une responsable du secteur. Mais la Cour de justice de la République a estimé qu'aucun lien personnel ou amical n'avait été prouvé. Une opération promotionnelle de grande ampleur organisée par Lidl pour vendre 200 000 climatiseurs et ventilateurs en France a tourné au chaos dans plusieurs magasins ce jeudi. Des longues files d'attente, des bousculades et parfois des tensions déloyales ouverture, notamment à Nanterre. Dans certains points de vente, les stocks très limités face à une forte demande ont aggravé les mouvements de foule. Des vidéos circulant sur les réseaux sociaux montrent des clients arrivés très tôt, parfois dans la nuit. La Cour de justice de l'Union européenne a confirmé l'amende record de 4,1 milliards d'euros infligée à Google en 2018 pour abus de position dominante. Google aurait imposé ses propres applications comme son moteur de recherche et Chrome sur les smartphones utilisant Android au détriment de la concurrence. Le recours du groupe est donc rejeté. Et puis on termine par un mot sport avec du football. Les États-Unis ont décroché leur billet pour les huitièmes de finale du mondial après avoir gagné contre la Bosnie-Herzégovine 2-0. Ils joueront le prochain tour contre la Belgique. Les Diables Rouges qui ont d'ailleurs réussi un incroyable retour face au Sénégal. Menés 2-0 jusqu'à la 87e minute, ils s'imposent finalement 3-2 après prolongation. De son côté, l'Angleterre a aussi évité le piège de la République démocratique du Congo. Les Anglais l'ont emporté 2-1 grâce à un doublé d'Harry Kane. Voilà pour l'essentiel de l'actualité. Bon après-midi à tous.
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1: Bienvenue dans ce bulletin de météo, on s'intéresse au temps de ce vendredi 3 juillet. C'est le 184e jour de l'année et nous souhaitons une bonne fête à tous les Thomas. La journée est ensoleillée avec des températures de saison. Au lever du jour, le ciel se présente peu nuageux à dégager sur l'ensemble des Vosges, avec quelques passages nuageux temporaires sur les hauteurs jérômoises. L'après-midi conserve ce caractère lumineux entre éclaircies larges et bandes nuageux discrets de la Meuse jusqu'aux crêtes. En soirée et durant la nuit, le ciel se dégage nettement partout dans le département, les étoiles seront bien visibles. Côté température, au plus frais, on relève 14 à 15 degrés sur les Hauts-de-Vosges, 15 à 16 degrés dans le cœur du département et jusqu'à 17 degrés sur l'ouest vosgien. Les maximales restent contenues sur les crêtes de 22 à 23 degrés, tandis que la préfecture jusqu'aux plaines néocastriennes atteignent 26 à 27 degrés. Le vent souffle de secteur nord à nord-est, faible à modéré sur tout le département et aucune rafale notable n'est attendue. Le lendemain, samedi, le ciel se dégage franchement dès le matin sur tous les secteurs. Cette situation se prolonge au fil de l'après-midi sans nuages significatifs. L'indice UV sera très haut, pensez à protéger les peaux sensibles. La soirée et la nuit resteront limpides partout. Les minimales s'abaisseront nettement de 8 à 12 degrés sur les hauteurs, 11 à 14 degrés du Piémont aux plaines de l'ouest, et au plus chaud, le thermomètre monte d'un cran avec 24 à 25 degrés sur les crêtes et 27 à 29 degrés ailleurs dans le département. Le vent s'orientera au nord majoritairement et restera faible sur l'ensemble du territoire. Pour les jours suivants, la chaleur s'accentue avec des maximales proches de 32 à 33 degrés. Le vent tournera à l'ouest puis au nord-ouest, se renforçant mardi avec des rafales sensibles sur les crêtes. Et quant à vous, vous pouvez retrouver toute l'information météo sur notre site internet radiocristal.org.
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1: L'Office de tourisme Bruyères-Vallon des Vosges a une belle programmation pour le mois de juillet, avec un planning bien chargé en été, comme chaque année. Et nous sommes en compagnie de Claire Bouilly, comme à chaque fois, pour en parler. Donc Claire, vous êtes la responsable communication de cet office de tourisme. Et avec vous, on refait le point sur les manifestations en été. On commence avec une autre visite, mais cette fois-ci d'une malterie.
2: Exactement, là encore une visite d'entreprise assez exceptionnelle. La malterie des Hauts-de-Vosges, alors que se passe-t-il derrière ces portes? L'idée c'est de pouvoir transformer l'orge en malt et c'est la première étape de fabrication du whisky lorrain. Donc là aussi, c'est une visite payante, hein, donc il y a un tarif 4 euros par personne et il est important de réserver car pour cette visite, les places sont extrêmement limitées.
1: On enchaîne deux jours plus tard avec un atelier, donc on aura plusieurs ateliers au courant du mois, proposés par les mêmes personnes, mais avec des thématiques différentes.
2: Alors complètement, donc ce sont des ateliers plutôt typés nature et orientés sur la culture des tomates anciennes, puisqu'à Faucompierre, nous avons la chance d'avoir un producteur de tomates anciennes, Loïc Lechat, qui a envie de faire découvrir aux participants les bonnes manières de cultiver les tomates. Donc il y a différentes thématiques tous les dimanches matin du mois de juillet. Donc le premier atelier, le 12 juillet, sera consacré à l'électroculture. Le deuxième, le dimanche 19 juillet, la thématique sera découvrir son sol et en prendre soin. Et le dernier dimanche, le 26 juillet, Loïc va évoquer les semences reproductibles, donc comment être autonome pour conserver ses semences et les replanter.
1: Donc 24 heures après, hein, on a deux dates également pour la visite d'une savonnerie.
2: Alors complètement, donc ça c'est aussi une petite pépite sur la commune de Bruyères, donc la savonnerie artisanale Expression Savon, qui aime partager en fait leurs secrets de fabrication des savons artisanaux, alors qu'ils soient liquides ou solides. Donc les visites auront lieu le lundi 13 juillet, ainsi que le lundi 27 juillet à 14h. Donc là aussi les places sont extrêmement limitées, donc on vous conseille de réserver auprès de nos services à l'avance. Donc c'est une visite payante, hein, au tarif de 4 euros par personne.
1: Si on souhaite avoir plus de renseignements ou réserver, hein, tout simplement pour une activité, comment on fait ?
2: Alors on contacte l'Office de tourisme Bruyères-Vallon des Vosges, donc par téléphone au 03 29 50 51 33. Il y a aussi tout le descriptif des animations qui est détaillé sur le site internet de l'Office de tourisme, hein, donc tourisme-bruyères.com. 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
1: Pour cet été, la ville de Golbey a des animations à nous proposer. Et pour ça, nous sommes en compagnie d'Alicia Colo, comme chaque mois. Vous êtes chargée de communication pour la ville de Golbey. Ensemble, tous les mois, on refait le point sur toutes les animations proposées par la ville. Pour le mois de juillet, on commence dès le 7 avec un atelier danse.
3: Effectivement, donc c'est un atelier qui s'appelle Danse de l'été. Chantal vous propose de venir danser le swing et le charleston. Les inscriptions se font auprès de Golbey Animation au 03 29 31 43 77. Et donc ça aura lieu à la salle Ostet de 18h30 à 20h le mardi 7 juillet.
1: Forcément, quand on est au mois de juillet, on a la fête nationale. La veille de cette fête nationale, au soir, on a une belle programmation. Est-ce que vous pouvez nous la détailler ?
3: Oui, donc là c'est la Société des Fêtes de Golbey qui vous invite à participer aux festivités du 13 juillet. Donc le programme est bien chargé. Dès 20h, on a un spectacle pour les enfants avec le clown qui s'appelle Lorenzo. À 21h, on a un spectacle musical pop-rock avec Nicolas Knos. À 22h, nous avons la Parade des Lampions qui aura lieu au départ donc de la rue Jean Bossu. Et à la tombée de la nuit, un feu d'artifice sera offert par la municipalité et à partir de 23h, donc c'est une soirée dansante avec les Tonix. Il faut savoir donc que ça aura lieu place de l'église de 19h à 1h du matin et qu'une buvette et une restauration donc seront sur place.
1: Bon, on vient de faire le tour, hein, quasiment pour les animations de Golbey, hein. Par contre, on a toujours des choses qui se passent, que ça soit pour Golbey Animation ou pour le centre social Louise Michel. Est-ce que vous pouvez peut-être nous en dire un peu plus ?
3: Alors oui, effectivement, donc Golbe Animation et le centre social Louise Michel proposent toujours des activités durant l'été. Pour vous donner quelques exemples, Golbe Animation vous propose une semaine spéciale ado du 7 au juillet au 31 août. Nous avons également toujours pour Golbe Animation des vacances estivales pour les enfants et les adolescents sur le thème la grande fabrique des mondes de demain. Nous avons également des stages pour les adultes et il en est de même pour le centre social Louise Michel qui propose les quartiers de l'été, donc c'est des activités familiales ludiques pour tous les âges. Il propose également des semaines pour les ados et pour les enfants. Et pour cela, je vous invite à contacter le centre social Louise Michel. Et si vous vous souhaitez plus d'informations auprès de Golbe Animation, vous pouvez également les contacter au secrétariat.
1: Si on souhaite avoir l'agenda complet des animations ou avoir plus de renseignements sur ce que vous faites, est-ce que vous avez peut-être un numéro de téléphone ou un site internet pour se renseigner ?
3: Effectivement, donc vous pouvez contacter l'accueil de la mairie au 03 29 31 23 33. Nous sommes également visibles sur les réseaux sociaux, donc on a une page Facebook, une page Instagram, on a même une page LinkedIn et YouTube. Donc vous pouvez retrouver tous nos événements aussi sur le site internet. Il ne faut pas hésiter si vous avez des questions à venir nous contacter.
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2: Bonsoir à tous, à la une ce soir, les pompiers toujours mobilisés pour les feux de forêt dans le sud de la France. Leclerc et Intermarché lancent une opération sur les prix des carburants dès demain. Et puis un invité spécial attendu au Tour de France. Avance un coup d'œil sur le ciel pour demain, une alternance entre nuages et éclaircies en matinée. On note même quelques gouttes de pluie dans le territoire de Belfort et au sud de l'Aquitaine. Heureusement, les nuages vont se dissiper en deuxième partie de journée et le ciel sera dégagé dans tout le pays. Les températures demain matin, 20 degrés à Amiens, 23 à Paris, 24 à Bordeaux, 25 à Lyon, 28 à Nice, 30 à Bastia. Demain après-midi, il fera 23 à 34 degrés. À la une de l'actualité, situation tendue sur le front des incendies dans le sud de la France. Près de 1000 hectares ont déjà brûlé entre l'Aude, l'Hérault et les Bouches-du-Rhône. Des campings ont été évacués dans les Pyrénées-Orientales sans faire de blessés. Selon le Premier ministre Sébastien Lecornu, cette multiplication des incendies arrive de manière prématurée cette année. Et les pompiers, eux, sont toujours sur le terrain. Ils appellent la population à être prudent, surtout en cette période de départ en vacances.
3: À tous les concitoyens qui prennent la route des vacances, les feux sont à proscrire, surtout en milieu sauvage. Pas de jet de mégot par la fenêtre jetée, on va dire, par acte de négligence ou sans penser à des conséquences graves que cela peut engendrer en termes de risque incendie feu de forêt. Ne pas utiliser des appareils thermiques pouvant provoquer des étincelles. D'une manière globale, c'est le sujet de ne pas utiliser des feux en pleine nature et d'être extrêmement vigilant et d'être toujours attentif aux risques feux de forêt environnant les concitoyens en fonction de là où ils iront passer leur séjour de vacances.
2: Propos recueillis par Myline Desbacs. Et Sébastien Lecornu tient une cellule interministérielle sur la canicule également. Les températures vont bien remonter à partir de demain, mais selon le chef du gouvernement, il n'y aura pas de vigilance rouge. Les parents des jumelles de 15 mois retrouvées mortes près de Valenciennes, dans le Nord, ont été mis en examen et placés en détention provisoire. L'autopsie a confirmé un décès lié à une déshydratation sévère. Les quatre autres enfants de la famille ont été confiés à l'aide sociale à l'enfance. Le propriétaire du pétrolier Tagore écope d'une amende d'1 million d'euros. Le navire, intercepté fin mai par la marine française dans l'Atlantique, était sans pavillon conforme et avait refusé d'obtempérer. Il est soupçonné d'appartenir à une flotte fantôme russe. L'amende a été payée et le pétrolier est désormais autorisé à quitter les eaux françaises. Les prix à la pompe vont baisser ce week-end. Les magasins Leclerc et Intermarché lancent une opération de carburant à prix coûtant dès demain. C'est à l'occasion des premiers grands départs en vacances. De son côté, Leclerc annonce aussi une baisse du prix de la recharge électrique à 19 centimes le kilowattheure et ce sera sur une partie de son réseau. Mieux comprendre la pratique du sport dans les quartiers prioritaires, c'est ce que veut le ministère des Sports pour adapter sa politique. Julie Pierret.
4: Oui, le ministère lance une étude nationale. L'idée, c'est de mieux comprendre les pratiques sportives, les attentes des habitants et les obstacles qu'ils rencontrent. L'objectif, c'est d'évaluer si les équipements, les clubs et les dispositifs qui existent déjà répondent réellement aux besoins du terrain. Des enquêtes, des entretiens et des analyses seront menées partout dans l'Hexagone. Un questionnaire est également adressé aux acteurs du sport jusqu'au 5 juillet prochain. Les conclusions de cette étude serviront à orienter les politiques publiques et les futurs contrats de ville, avec des recommandations pour développer une offre sportive plus accessible dans les quartiers prioritaires.
2: Merci Julie. L'assurance maladie propose d'interdire la vente de cigarettes aux personnes nées après 2009 pour créer une génération sans tabac. Cette mesure figure dans son rapport annuel présenté aujourd'hui. Elle recommande aussi de rendre le Nutri-Score obligatoire et le port du casque pour les plus de 12 ans. L'annulation de Solidays à cause de la canicule met l'association Solidarité Sida en difficulté. Elle annonce avoir perdu près de 3 millions d'euros, soit 70% de ses ressources. Elle lance également un appel aux dons. Les bénéfices du festival permettent chaque année de financer des dizaines d'associations de lutte contre le VIH en France et à l'étranger. Enfin, une star sur le Tour de France, peut-être. En tout cas, Spider-Man sera dans la caravane publicitaire. Alex Gauthier.
5: Oui, c'est un invité de marque. Dès le grand départ samedi à Barcelone, le super-héros de Marvel va distribuer des cadeaux et pourra communiquer avec le public tout au long de la course. Cette opération accompagne la sortie du prochain film Spider-Man, Brand New Day, attendu en France le 29 juillet. L'annonce a été faite par l'acteur britannique Tom Holland qui incarne Peter Parker au cinéma. Dans une vidéo, il laisse d'ailleurs entendre qu'il pourrait lui-même faire une apparition sur les routes du Tour.
2: Merci Alex. Il n'a pas encore dit l'étape qu'il voulait voir, c'est un secret. Le Tour de France doit doit débuter donc samedi à Barcelone, avant un passage dans les Pyrénées, les Alpes et une arrivée à Paris le 26 juillet prochain. Voilà pour l'actualité, excellente soirée à tous.

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1: Bienvenue dans ce bulletin de météo, on s'intéresse au temps de ce vendredi 3 juillet. C'est le 184e jour de l'année et nous souhaitons une bonne fête à tous les Thomas. La journée est ensoleillée avec des températures de saison. Au lever du jour, le ciel se présente peu nuageux à dégager sur l'ensemble des Vosges, avec quelques passages nuageux temporaires sur les hauteurs jérômoises. L'après-midi conserve ce caractère lumineux entre éclaircies larges et bandes nuageux discrets de la Meuse jusqu'aux Crêtes. En soirée et durant la nuit, le ciel se dégage nettement partout dans le département, les étoiles seront bien visibles. Côté température, au plus frais, on relève 14 à 15 degrés sur les Hauts-de-Vosges, 15 à 16 degrés dans le cœur du département et jusqu'à 17 degrés sur l'ouest vosgien. Les maximales restent contenues sur les Crêtes de 22 à 23 degrés, tandis que la préfecture jusqu'aux plaines néocastriennes atteignent 26 à 27 degrés. Le vent souffle de secteur nord à nord-est, faible à modéré sur tout le département et aucune rafale notable n'est attendue. Le lendemain, samedi, le ciel se dégage franchement dès le matin sur tous les secteurs. Cette situation se prolonge au fil de l'après-midi sans nuages significatifs. L'indice UV sera très haut, pensez à protéger les peaux sensibles. La soirée et la nuit resteront limpides partout. Les minimales s'abaisseront nettement de 8 à 12 degrés sur les hauteurs, 11 à 14 degrés du Piémont aux plaines de l'Ouest, et au plus chaud, le thermomètre monte d'un cran avec 24 à 25 degrés sur les Crêtes et 27 à 29 degrés ailleurs dans le département. Le vent s'orientera au nord majoritairement et restera faible sur l'ensemble du territoire. Pour les jours suivants, la chaleur s'accentue avec des maximales proches de 32 à 33 degrés. Le vent tournera à l'ouest puis au nord-ouest, se renforçant mardi avec des rafales sensibles sur les Crêtes. Et quant à vous, vous pouvez retrouver toute l'information météo sur notre site internet radiocristal.org.
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0: Deux ou trois pépites à lancer dans les écouteurs cette semaine. Madonna débarque dans les rayons avec son 15e album studio, ça s'appelle Confession 2, c'est un retour aux sonorités disco, house et électro. La reine de la pop annonce aussi un morceau avec Stromae et un autre avec Sabrina Carpenter.
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0: Elle est en studio, Mylène Farmer annonce la sortie de son 13e album 4 ans après le précédent. Egregor sera dispo en octobre prochain. Mylène Farmer en chiffres, ça donne quoi ? Ça donne plus de 30 millions d'albums vendus et une carrière débutée en 1984.

0: Ce morceau, vous le connaissez, il date de juin 96. Rapide calcul, c'était il y a 30 ans. Le tube Wannabe des Spice Girls a été le premier succès du groupe britannique. C'est devenu un hymne de la pop et du girl power, avec près d'un milliard et demi d'écoutes en ligne. Le Girls Band pourrait se retrouver, même si aucun concert n'a encore été officialisé. Bad Bunny entre au musée Grévin, la star portoricaine du reggaeton fait son entrée au célèbre musée parisien. La statue de cire est installée dans un décor inspiré de la pochette de son dernier album. Avec un clin d'œil à Porto Rico, Bad Bunny qui enchaîne les concerts en France. Voilà, vous savez tout, bonne écoute et à la semaine prochaine.
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1: Psychopathe participe à la grande collecte solidaire de téléphones à travers le département des Vosges organisée par Evodia. Je suis en compagnie de Lidvine Claudet, responsable du bâtiment Drive à Razimont. Et avec vous, nous allons parler justement de ces actions qui sont portées sur votre territoire, le territoire du Psychopathe, dans le cadre de cette grande collecte solidaire de téléphones. Est-ce qu'on peut rappeler en deux mots ce que c'est que cette collecte ?
2: Alors, cette grande collecte de téléphones, en fait, c'est porté par Écosystème, qui est l'éco-organisme, et qui récupère depuis quelques années beaucoup de téléphones, qu'ils soient encore utilisables ou cassés, pour les faire réparer et les donner après, ensuite, en réparation pour que des organismes comme Emmaüs, par exemple, puissent en bénéficier et les redonner aux usagers qui en ont besoin.
1: Donc c'est une véritable action solidaire derrière cette collecte. On rappelle aussi que tout téléphone récupéré, s'il est potentiellement réparable, est évidemment vidé de l'intégralité de ses données.
2: Complètement, oui. Oui.
1: Il n'y a pas de risque de récupération et d'utilisation frauduleuse de ces données.
2: Non, pas du tout.
1: À côté de cela, les téléphones, il faut les collecter. Et ça, c'est l'opération qui se déroule en ce moment. Ça va être jusqu'à quand ?
2: Donc on a commencé le 5 juin et on continue jusqu'au 11 juillet.
1: Et quels sont les lieux de collecte sur notre territoire ?
2: Alors, on en a plusieurs. On a la déchetterie de Thaon-les-Vosges, on a la déchetterie de Golbey et on a aussi le bâtiment Drive, donc à Épinal-Razimont.
1: C'est ouvert dans les horaires de déchetterie, j'imagine, pour
2: Alors,
1: ce qui est des déchetteries ?
2: Oui, les déchetteries sont ouvertes du mardi au dimanche, à regarder après les horaires exactement, parce qu'il y a des matinées où c'est fermé. Par contre, le bâtiment Drive est ouvert du mardi au samedi, de 9h à midi, de 13h à 18h.
1: Et puis, il y a une opération que vous portez également sur le territoire Romary-Montain.
2: Oui, une opération un peu spéciale, puisqu'elle aura lieu que le 29 juin, de 13h30 à 20h30, qui va se passer au cinéma majestique de Remiremont. Et là, les gens pourront ramener un ou plusieurs téléphones et, en échange, récupérer une place de cinéma.
1: Donc pour ça, il faudra se rendre directement pour l'opération au cinéma également ?
2: Exactement, oui.
1: Donc c'est une façon de bien débuter la soirée ?
2: C'est ça.
1: Donc, on va rappeler la date de ce rendez-vous et les horaires.
2: Donc, le cinéma Majestic à Remiremont, 13h30 à 20h30, sur toute la journée du 29 juin.
1: Et puis, bien entendu, les autres lieux de collecte que sont les déchetteries de Thaon et de Golbey, et puis le bâtiment Drive de voilà. Razimont. Pour toutes les personnes qui souhaitent en savoir davantage sur les actions du Psychopathe, est-ce que vous pouvez nous rappeler son site internet et un numéro de téléphone ?
2: Oui, donc www.psychopathe.fr, et puis vous pouvez aussi téléphoner au 03 29 31 33 75.
3: 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L'association du Vieux-Châtel nous annonce sa programmation et pour cela nous sommes en compagnie de Pierre Ménétrier. Vous êtes le trésorier de l'association et donc on va démarrer cette période estivale avec les vacances scolaires. Quels seront vos horaires ? Et pour les personnes qui souhaitent visiter, est-ce que vous proposez des visites guidées ?
4: Alors effectivement, nous proposons toujours des visites guidées et pendant les vacances d'été, vous avez trois horaires de visite qui sont proposés à 10h30, 14h30 et 16h tous les jours. Il suffit de se présenter au centre culturel Guyot-d'Avillers et la visite part avec un des guides du château.
3: Parmi vos missions, vous avez également des missions de transmission.
4: La transmission est très importante. Déjà, transmettre l'histoire d'un patrimoine local, qui est quand même assez remarquable, puisque l'on a un château de 5 hectares, ce qui en fait un des plus grands châteaux d'Europe. Et puis, c'est depuis le début, c'était quelque chose que Madame Depri était très attachée, c'est de transmettre aussi aux enfants le goût du patrimoine, le goût de l'histoire.
3: Alors, on va poursuivre pour ce mois de juillet avec une visite aux torches. Quand est-ce qu'elle va avoir lieu ?
4: Alors, la première visite aux torches cette année aura lieu le 11 juillet. Elle commencera à 21h.
3: Donc, vous l'aurez compris, donc c'est une nocturne. Qu'allez-vous proposer tout au long de cette soirée ?
4: Bon, c'est une visite un peu particulière. Elle allie le plaisir d'une visite qui permet de découvrir l'histoire du site, mais avec cette fois-ci la lueur des flambeaux plutôt que l'électrification. Nous avons également une troupe de spectacle qui sera présente, qui proposera du combat, qui proposera de la danse. On aura des danseuses en sortie qui proposeront également aux visiteurs d'essayer des danses médiévales, mais également de la buvette et puis quelques gaufres qui seront vendues aux plus gourmands.
3: Alors pour réserver sa place pour cette visite aux torches, on va vous demander de nous rappeler le tarif et les modalités d'inscription.
4: En ce qui concerne le tarif, c'est 10 euros par personne. Et pour les modalités d'inscription, vous avez bien entendu notre téléphone pour réserver directement au château ou sinon le site Eloasso sur lequel la soirée aux torches est proposée à la réservation.
3: Avant de se quitter, on va vous demander de nous rappeler votre site internet où on peut retrouver toutes vos informations.
4: Alors, on peut nous retrouver sur le site www.chatel-medieval.com. Également, nous suivre sur nos réseaux sociaux, Facebook et Instagram. Et nous sommes toujours disponibles, bien entendu, pour répondre directement aux questions par téléphone. 06 31 15 00 36.
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2: Bonjour à tous. L'essentiel de l'actualité, la vigilance reste maximale dans le sud de la France face au risque d'incendie. Météo France place 6 départements en danger très élevé, dont les Pyrénées-Orientales, l'Aude et les Bouches-du-Rhône. Après plusieurs feux déjà importants ces derniers jours, la végétation est très sèche et les fortes chaleurs font craindre un été particulièrement à risque. Les autorités appellent à la plus grande prudence. La ministre Aurore Berger obtient un non-lieu dans l'affaire des crèches privées. Elle était soupçonnée d'avoir menti sous serment sur ses liens avec une responsable du secteur. Mais la Cour de justice de la République a estimé qu'aucun lien personnel ou amical n'avait été prouvé. La Cour de justice de l'Union européenne a confirmé l'amende record de 4,1 milliards d'euros infligée à Google en 2018 pour abus de position dominante. Google aurait imposé ses propres applications comme son moteur de recherche et Chrome sur les smartphones utilisant Android au détriment de la concurrence. Et puis en football, les États-Unis ont décroché leur billet pour les huitièmes de finale du mondial après avoir gagné contre la Bosnie-Herzégovine 2-0. Ils joueront le prochain tour contre la Belgique. Les Diables Rouges qui ont d'ailleurs réussi un incroyable retour face au Sénégal. Menés 2-0 jusqu'à la 87e minute, ils s'imposent finalement 3-2 après prolongation.
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1: Bienvenue dans ce bulletin de météo. On s'intéresse au temps de ce vendredi 3 juillet. C'est le 184e jour de l'année et nous souhaitons une bonne fête à tous les Thomas. La journée est ensoleillée avec des températures de saison. Au lever du jour, le ciel se présente peu nuageux à dégager sur l'ensemble des Vosges avec quelques passages nuageux temporaires sur les hauteurs jéromoises. L'après-midi conserve ce caractère lumineux entre éclaircies larges et bandes nuageux discrets de la Meuse jusqu'aux Crêtes. En soirée et durant la nuit, le ciel se dégage nettement partout dans le département, les étoiles seront bien visibles. Côté température, au plus frais, on relève 14 à 15 degrés sur les Hauts-de-Vosges, 15 à 16 degrés dans le cœur du département et jusqu'à 17 degrés sur l'ouest vosgien. Les maximales restent contenues sur les Crêtes de 22 à 23 degrés, tandis que la préfecture jusqu'aux plaines néocastriennes atteignent 26 à 27 degrés. Le vent souffle de secteur nord à nord-est, faible à modéré sur tout le département et aucune rafale notable n'est attendue. Le lendemain samedi, le ciel se dégage franchement dès le matin sur tous les secteurs.

0: ouest puis au nord-ouest, se renforçant mardi avec des rafales sensibles sur les crêtes. Et quant à vous, vous pouvez retrouver toute l'information météo sur notre site internet radiocristal.org.
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2: L'essentiel de l'actualité. Sébastien Lecornu a présidé une cellule interministérielle de crise face aux feux de forêt. Selon le Premier ministre, depuis le début de la saison, près de 7000 départs de feu ont été recensés en France et 8700 hectares sont déjà partis en fumée. Et le Premier ministre souligne aussi que ces feux surviennent avec 2 à 3 semaines d'avance sur le calendrier habituel. L'enquête progresse après l'explosion d'un colis piégé à Monaco. Selon les enquêteurs, un suspect aurait été identifié et localisé dans un pays européen. Une coopération internationale est en cours pour tenter de l'interpeller. 2 pistes sont privilégiées, celle de la criminalité organisée et celle d'une ingérence étrangère. L'Organisation mondiale de la santé annonce la fin de la flambée d'antivirus. Au total, 13 personnes ont été contaminées et 3 sont décédées. Plus de 650 cas contacts ont été suivis dans 33 pays. L'OMS poursuit désormais ses recherches pour mieux comprendre le virus et préparer de futurs traitements et vaccins. Enfin, l'actrice Isabelle Huppert devient la première femme élue présidente de la Cinémathèque française. À 73 ans, elle succède à Costa Gavras pour un mandat de 3 ans. Elle aura notamment pour mission de défendre et de valoriser le patrimoine cinématographique français et international.
3: Bienvenue dans ce bulletin de météo, on s'intéresse au temps de ce vendredi 3 juillet. C'est le 184e jour de l'année et nous souhaitons une bonne fête à tous les Thomas. La journée est ensoleillée avec des températures de saison. Au lever du jour, le ciel se présente peu nuageux à dégager sur l'ensemble des Vosges, avec quelques passages nuageux temporaires sur les hauteurs jérômoises. L'après-midi conserve ce caractère lumineux entre éclaircies larges et bandes nuageux discrets de la Meuse jusqu'aux crêtes. En soirée et durant la nuit, le ciel se dégage nettement partout dans le département, les étoiles seront bien visibles. Côté température, au plus frais, on relève 14 à 15 degrés sur les Hauts-de-Vosges, 15 à 16 degrés dans le cœur du département et jusqu'à 17 degrés sur l'ouest vosgien. Les maximales restent contenues sur les crêtes de 22 à 23 degrés, tandis que la préfecture jusqu'aux plaines néocastriennes atteignent 26 à 27 degrés. Le vent souffle de secteur nord à nord-est, faible à modéré sur tout le département et aucune rafale notable n'est attendue. Le lendemain, samedi, le ciel se dégage franchement dès le matin sur tous les secteurs. Cette situation se prolonge au fil de l'après-midi sans nuages significatifs. L'indice UV sera très haut, pensez à protéger les peaux sensibles. La soirée et la nuit resteront limpides partout. Les minimales s'abaisseront nettement de 8 à 12 degrés sur les hauteurs, 11 à 14 degrés du Piémont aux plaines de l'Ouest, et au plus chaud, le thermomètre monte d'un cran avec 24 à 25 degrés sur les crêtes et 27 à 29 degrés ailleurs dans le département. Le vent s'orientera au nord majoritairement et restera faible sur l'ensemble du territoire. Pour les jours suivants, la chaleur s'accentue avec des maximales proches de 32 à 33 degrés. Le vent tournera à l'ouest puis au nord-ouest, se renforçant mardi avec des rafales sensibles sur les crêtes. Et quant à vous, vous pouvez retrouver toute l'information météo sur notre site internet radiocristal.org.
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0: Miguelito Loveless.
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2: Deux ou trois pépites à lancer dans les écouteurs cette semaine. Madonna débarque dans les rayons avec son 15e album studio, ça s'appelle Confession 2, c'est un retour aux sonorités disco, house et électro. La reine de la pop annonce aussi un morceau avec Stromae et un autre avec Sabrina Carpenter.
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2: Elle est en studio, Mylène Farmer annonce la sortie de son 13e album 4 ans après le précédent. Egregore sera dispo en octobre prochain. Mylène Farmer en chiffres, ça donne quoi ? Ça donne plus de 30 millions d'albums vendus et une carrière débutée en 1984.

0: Ce morceau, vous le connaissez, il date de juin 96. Rapide calcul, c'était il y a 30 ans. Le tube Wannabe des Spice Girls a été le premier succès du groupe britannique. C'est devenu un hymne de la pop et du girl power, avec près d'1,5 milliard d'écoutes en ligne. Le Girls Band pourrait se retrouver, même si aucun concert n'a encore été officialisé. Bad Bunny entre au musée Grévin, la star portoricaine du reggaeton fait son entrée au célèbre musée parisien. La statue de cire est installée dans un décor inspiré de la pochette de son dernier album. Avec un clin d'œil à Porto Rico, Bad Bunny qui enchaîne les concerts en France. Voilà, vous savez tout, bonne écoute et à la semaine prochaine.
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0: Bienvenue dans ce nouveau magazine culturel et pour ces prochaines minutes, je vous invite à parler de la 25e édition du Festival de Luxeuil intitulé Les Pluralis. Cette année, des têtes d'affiche, Calogero, Linda Lemay, Jean-Félix Lalanne et bien d'autres. Et pour en parler, j'accueille son directeur artistique, Jacky Castan. Bonjour.
1: Bonjour.
0: On vous a reçu il y a quelques temps pour parler de Seine-Vosges, 20 ans d'histoire. Là, je regarde le programme et puis 25e édition, finalement, Les Pluralis, c'est aussi votre projet d'origine.
1: Ouais.
0: Et 25 ans d'histoire. Un quart de siècle.
1: Ouais, c'est ça. C'est monstrueux ce que vous me dites là, mais vous avez complètement raison. C'est-à-dire que Seine-Vosges, voilà, enfin va y avoir un nouveau directeur, une nouvelle directrice. C'est pas encore d'actualité pour les Pluralis, mais c'est vrai que je suis né à Luxeuil-les-Bains. Hein, c'est ma ville d'origine. C'est la ville où j'ai passé mes 20 premières années. Et le projet me correspond tellement. Je suis tellement heureux de faire ce projet-là. La ville, le conseil d'administration des Pluralis souhaite continuer avec moi. Donc voilà, on arrive à cette 25e édition.
0: Mais comment est né ce projet des Pluralis ? Vous revenez un jour dans votre territoire de naissance et vous vous dites, c'est dommage, ce serait bien que...
1: Oui, à ce moment-là, je suis directeur du Théâtre de Vesoul, hein, qui est dans le même département. Et je suis venu au théâtre par le théâtre amateur et j'ai longtemps animé une troupe de théâtre amateur à Luxeuil-les-Bains. Et c'était une troupe qui avait vraiment beaucoup, beaucoup de qualité. On était en capacité, pas de chaque fois, mais on était en capacité de faire des spectacles qui pouvaient faire plusieurs milliers de spectateurs. Et en 2001, le maire de Luxeuil me dit comme ça, c'est la seule fois dans ma vie professionnelle que les choses se sont passées ainsi. C'est un peu bête, vous montez des gradins, des projecteurs. Vous imagineriez pas un festival ? Je lui ai dit, mais de suite, je peux imaginer un festival. On s'est revu dans son bureau quelques semaines plus tard. Et voilà, en 2002, c'est créé. Ça s'appelait les éclectiques de Luxeuil-les-Bains. En 2002, on a eu un procès, on a été obligé de lâcher le mot éclectique. Et on a créé en 2003, mais sur le même principe, les pluralis de Luxeuil-les-Bains, cette pluridisciplinarité qu'on retrouve dans la programmation.
0: Eh bien justement, je vous propose qu'on puisse maintenant venir découvrir cette programmation. Vous voulez toujours différentes disciplines, ce n'est pas que de la chanson, même si j'ai cité quelques artistes musicaux qui sont également des têtes d'affiche. Ce n'est pas que ça, c'est aussi des lieux qui sont emblématiques de la ville et un fonctionnement, une couleur, une dynamique, tout estival qu'elle est, qui se veut... ultra tourné encore vers le public, un petit peu comme pour Seine-Vosges.
1: Oui, parce que vous avez dit le mot essentiel, on est en pleine période d'été, c'est une période estivale, c'est une période de festival. Et s'il y en a nombre dans le sud de la France, il y en a bien évidemment quelques-uns, mais de façon beaucoup moins importante, beaucoup moins conséquente. Et donc il est très important qu'on puisse permettre à une population qui n'a pas la possibilité d'aller à un festival dans le sud de la France, de pouvoir avoir son festival à portée de main. Et puis la deuxième caractéristique essentielle, c'est que Luxeuil est une ville absolument magique et merveilleuse. Cette année, on va utiliser 5 espaces de Luxeuil. Le cloître, bien évidemment, qui est un cloître qui a perdu un de ses côtés, donc qui devient un espace scénique merveilleux. La cour d'honneur de l'abbaye, la maison du cardinal Jouffroy, la place du sergent Bonneau pour l'auberge, et en plus de tout ça, un spectacle déambulatoire dans les rues de la ville. Donc voilà, c'est quelque chose qu'on aime bien parce que l'été, on a envie de se réapproprier différemment la ville et la ville de Luxeuil le permet complètement de par son passé historique.
0: Et puis c'est un fonctionnement, ce n'est pas une soirée, c'est vraiment tout un programme qui débute un peu plus tôt, il y a des possibilités de se restaurer, tout cela est réfléchi pour que ça puisse être un temps de famille, un temps de détente, un temps de partage et d'échange.
1: Exactement, c'est-à-dire que on dit quelque part, quels que soient vos moyens, vous pouvez y trouver. Et on sait que la situation financière actuellement pour un certain nombre de personnes est compliquée, donc chaque soir on propose à 19h une auberge gratuite, c'est-à-dire que les gens viennent et ils peuvent bien évidemment se restaurer. On propose un service de restauration un petit peu sophistiqué ou de la restauration rapide. Mais si quelqu'un vient, entre guillemets, avec son sandwich, parce que s'acheter un croque-monsieur, ça peut être quelquefois compliqué, eh bien, il bénéficie gratuitement du spectacle musical et quelque part, le festival vient à lui.
0: Donc ça, c'est pour le programme à 19h. Vous faites tout de même une petite période d'inauguration le premier soir, on va le rappeler, pour le protocole, entre guillemets.
1: Exactement, c'est vrai qu'on est dans le domaine public et de la culture. On a des financeurs qui sont la ville de Luxeuil, le ministère de la Culture, le conseil régional, le conseil départemental. Donc bien évidemment, il y a une rencontre à 18h le premier soir qui est ouverte absolument à tout le monde, mais qui permet à chaque élu de redire en quoi la culture est importante.
0: Donc voilà pour introduire cette 25e édition. Jackie Gaston, vous restez avec nous. Je rappelle, vous êtes le directeur artistique des Pluralis de Luxeuil-les-Bains. Alors à tout de suite pour entrer dans le détail de la programmation plus musicale et culturelle.
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0: Deuxième partie de cette émission consacrée à la thématique culturelle et autour des pluralies de Luxeuil-les-Bains qui célèbre cette année son quart de siècle, la 25e édition. À notre micro, Jackie Castan, directeur artistique depuis 25 ans, qui nous présente ce programme et nous allons entrer justement après la soirée d'ouverture dans le détail de ce qui va suivre. On retrouve ensuite l'auberge et puis chaque soir, une fois que l'auberge termine son programme, ensuite on se dirige tranquillement vers le programme de la soirée.
1: Vers le triple programme cette année, c'est-à-dire on aura trois propositions, en tout cas pour le mercredi et le jeudi, avec donc le spectacle déambulatoire qui lui, comme il est déambulatoire, il doit être terminé à 21h30 quand la nuit tombe, et c'est le moment où d'autres spectacles commencent, donc il sera possible le premier et le deuxième soir de cumuler deux spectacles à 19h30, qui est la troupe de théâtre dont je parlais tout à l'heure, qui a continué. Je disais toute la qualité de cette troupe, elle a été largement renouvelée depuis les années 2000, mais elle reste de qualité et elle propose un spectacle autour de textes qui ont un rapport avec la nourriture. Et donc, dans ce spectacle déambulatoire, il sera aussi permis de manger en même temps qu'on écoutera des textes de théâtre autour de la nourriture. Et ce spectacle-là s'appelle « À vos fourchettes ».
0: Eh bien, ça donnerait presque envie de remanger.
1: Et à 21h30, on aura deux spectacles. Les Josiane, qui est un spectacle de cirque, je dirais, militante, féminine, mais je crois qu'ils ont raison, ces femmes, et soyons-nous, en tant qu'hommes, accompagner les femmes. On le voit bien avec l'actualité actuellement. Ça progresse que peu, la condition féminine, et les Josiane ont fait un spectacle de cirque assez magique, assez incroyable, c'est-à-dire que ce sont des personnes qui ont la capacité de faire des descentes et des montées sur une façade d'immeuble assez incroyable, et elles seront aussi militantes par rapport à la cause féminine. Et ce spectacle-là s'appelle Les Josianes.
0: Ça, c'est pour le premier soir, mais les femmes sont également à l'honneur le deuxième soir avec les Seagirls.
1: Exactement, les Seagirls, qui sont un spectacle qu'on avait accueilli avec Seine-Vosges lorsque Pierre Guillois était metteur en scène associé à Seine-Vosges. Ces trois femmes qui ont beaucoup, beaucoup, beaucoup de talent. Elles sont auteurs de théâtre, elles sont comédiennes, elles sont chanteuses, elles sont musiciennes. Elles seront accompagnées par un petit orchestre de 2-3 musiciens. Et donc là, elles proposent leur anthologie. Elles ont plus de 25 ans, un peu comme les pluralies, de spectacles mis en scène par des metteurs en scène extrêmement renommés. Elles font toujours appel, c'est leur caractéristique, à des metteurs en scène extérieurs comme Pierre Guillois. Et là, elles proposent l'anthologie, quelque part le meilleur de leur spectacle. C'est un spectacle drôle et puis c'est un spectacle avec du talent à chaque seconde, quoi. Quand on est capable d'être musicienne, de chanter, d'être comédienne en même temps, moi je suis admiratif.
0: On n'a pas cité les spectacles de 19h, j'aimerais juste qu'on rappelle ces spectacles musicaux qui sont en entrée libre, quels seront les artistes?
1: C'est des artistes que l'on souhaite, nous, très pluridisciplinaires, hein, c'est-à-dire qu'on commence par Even Trio, qui est un spectacle de jazz, vraiment, ça c'est le mercredi. Le jeudi, on sera sur de la musique africaine qui vient de Madagascar, Eusebia, qui est une artiste, voilà, si vous aviez qu'un soir, enfin c'est assez malaisé ce que je propose, mais venez découvrir Eusebia, c'est une artiste connue à Madagascar et qui sera avec nous le jeudi 23. Et le vendredi, on fait pas d'auberge parce qu'on pourra le redire pourquoi Calogero prend toute l'équipe des pluralies, donc on fera pas d'auberge. Et le samedi, on sera sur du New Creole avec Mauric qui sera avec nous le samedi à 21h, à 19h à l'auberge.
0: Et donc, pour les autres programmes de la soirée, je vous propose qu'on s'intéresse, on a parlé des Josiane le jeudi, des Seagirls, des Josiane le mercredi, des Seagirls le jeudi. Il y a un autre spectacle en parallèle du côté de la maison du cardinal Jouffroy.
1: Ils sont adorables, ils murmurent des oreilles. Rien que de repenser à ce spectacle, ça me fait rire. Ils viennent plutôt de la magie, hein, puisque derrière ça, on retrouve Thierry Collet, le magicien associé à Seine-Vosges. Mais ils rendent magique par leur texte. C'est un spectacle

0: On l'a mis dans humour et illusion sonore. On découvre d'autres choses. Ils nous le font découvrir, ils nous font faire un parcours. Et là, on est ébloui de découvrir des autres choses. Un mot qu'on croyait vouloir dire quelque chose, ils nous le font le découvrir avec un autre sens. Et lorsque j'étais dans leur spectacle, les gens riaient. Donc c'est un spectacle d'humour qui est absolument pour toutes les oreilles.
1: Et cela s'est proposé donc les deux soirs. Si on n'a pas eu l'occasion de le découvrir le mercredi, on peut encore le retrouver le jeudi.
0: Exactement. C'est proposé dans la maison du cardinal Jouffroy, dans une configuration de grande proximité. On est pour une jauge de 100 spectateurs. Donc voilà, c'est les deux soirs.
1: La programmation n'en est pas pour autant terminée, alors je vous propose, Jackie Castan, qu'on se retrouve dans quelques instants pour la troisième et dernière partie de ce magazine autour de cette 25e édition des Pluralies de Luxeuil-les-Bains. Alors à tout de suite sur les ondes de Radio Cristal, bien sûr.

0: Troisième partie de ce magazine culturel consacré au Pluralis de Luxeuil-les-Bains, dont on célèbre cette année la 25e édition. Et à notre micro, son directeur artistique depuis un quart de siècle, Jacky Castan, pour nous présenter les détails d'un programme qui est décidément bien chargé. Et nous en arrivons à la journée du vendredi 24 juillet. Alors on va s'intéresser à cette soirée qui commence par Calogero, qui mobilise toute l'équipe, vous nous l'avez dit.
1: On va être dans une configuration qu'on n'a jamais eue. Hein. On ne va pas en parler beaucoup parce que malheureusement, il n'y a plus de place. Hein. Les 2000 places ont été prises d'assaut hein, en quelques semaines. Calogero est un artiste rare dans la chanson française qui a un public quasiment sans fin. Et donc, dès 19h, nous, on sera là et on aura la possibilité de proposer une restauration pour le public. Si le public qui ne vient pas voir Calogero, il faut qu'il vienne aux auberges les trois autres soirs.
0: Et puis donc, comme c'est complet pour le vendredi, on ne va pas davantage s'attarder, on va passer directement au samedi avec Linda Lemay et Jean-Félix Lalanne.
1: Linda Lemay, c'est, je me rappelle, le maire qui m'avait proposé en 2001 de créer un festival. Il m'avait juste dit, oh, un jour, j'aimerais bien qu'il y ait Linda Lemay. Donc, c'était dans les tout débuts du festival. Malheureusement, on n'avait pas pu le faire. Et là, on va pouvoir le faire dans une double proposition, c'est-à-dire que Linda Lemay et Jean-Félix Lalanne seront les deux seuls artistes. C'est un spectacle de grande proximité que j'adore, c'est-à-dire que les textes qui sont extrêmement importants avec Linda Lemay, on les entendra très très bien, puisqu'il y aura une ou deux guitares, et pas plus, dans l'accompagnement musical. Et là, ça sera la clôture de sa tournée, et en plus, cerise sur le gâteau, ça sera le soir de son 60e anniversaire, et elle est d'accord pour le fêter avec nous, tout comme nous fêterons le soir de notre 25e anniversaire.
0: J'allais dire, il y a un double anniversaire qui
1: Exactement.
0: Se célèbre pour la même soirée le samedi 25 juillet. Donc on invite le public nombreux à venir. Et justement, il faut qu'on puisse parler de l'offre tarifaire que vous proposez pour pouvoir réserver ses places, s'inscrire, etc.
1: Le mieux, c'est d'aller sur www.pluralis.net où il y a d'abord une petite présentation de chaque spectacle, une petite vidéo si on veut découvrir les artistes. Mais surtout, il y a aussi la possibilité de prendre directement ses billets. Les spectacles, on ne parle pas de Calogero, mais Linda Lemay et Jean-Félix Lalanne, c'est à 25 euros. Puis il y a des tarifs famille. Et les autres spectacles sont à 12 euros, voire à 8 euros. On est abonné au festival. Je crois qu'on est plutôt dans la fourchette basse des tarifs de proposition de spectacle.
0: Toujours une volonté de découverte et de permettre au public de profiter et sans non plus ruiner le budget vacances.
1: Mais bien sûr, on sait que pour beaucoup, hein, les temps sont compliqués, les temps sont difficiles et qu'il me semble, moi, et pour nos partenaires financiers, il me semble d'autant plus important d'avoir des ouvertures, des fenêtres d'ouverture comme ça sur un autre monde. On a des fois un peu l'impression qu'on étouffe dans ce monde extrêmement difficile à vivre actuellement et que donc il faut surtout pas que la barrière financière empêche d'ouvrir la fenêtre.
0: Alors j'aimerais revenir sur un aspect, une nouveauté de l'année 2026, c'est la possibilité de payer pour sa nourriture ou autre. Vous avez choisi de vous associer avec un dispositif numérique.
1: On va vivre avec le numérique parce que je crois, mais quand ça rend des services, il faut vivre avec le numérique. L'année dernière, on s'est bien rendu compte qu'on était au bout de notre système d'échanger des euros contre des colombans, qui est la monnaie sur place. On attendait, puis on attendait après pour commander. Enfin, on a fait beaucoup d'insatisfaction. Là, avec son téléphone portable, on pourra, en téléchargeant une application, payer directement, être servi directement à table. Voilà. Ce qui est important, bien évidemment, c'est qu'il n'y ait pas le moindre début d'un agacement quand on vient à un festival comme les Pluralis et on devait nécessairement s'adapter à ce mode de paiement.
0: Donc tout cela, c'était important à rappeler. Il y a également un numéro de téléphone pour ceux qui souhaitent pouvoir réserver leur place par téléphone.
1: Le 07 69 93 55 32.
0: Qu'est-ce qu'on peut vous souhaiter de plus pour cette 25e édition, rappelons-le?
1: C'est comme tout festival, on parlait des 5 lieux en extérieur, c'est que la météo soit au rendez-vous hein, avec nous, c'est-à-dire qu'on voit bien qu'on a tout préparé pour que la fête soit formidable, une grande partie du public, puisque Calogero est complet, une grande partie du public a prévu de venir, la fête est un tout petit peu plus belle si le public est sous un soleil, sous une température adéquate.
0: et adapté à cette période estivale. Donc c'est ce qu'on vous souhaite de pire, je dirais, du beau temps pour tout ce festival. Jackie Castan, je rappelle, vous êtes le directeur artistique de ces Pluralis de Luxeuil-les-Bains. On prépare déjà la 26e ?
1: Oui, le 26 juillet.
0: C'est déjà dans les starting blocks pour que le festival aura à peine soufflé sa 25e bougie que déjà on partira pour la préparation de la suivante. Merci Jackie.
1: Merci beaucoup à vous. Merci bien.
0: À très bientôt.
1: Au revoir.
0: Fin de ce magazine culturel. 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Et quant à moi, je vous dis à très vite sur cette même fréquence pour un dernier magazine pour cette saison avant la période estivale. Alors soyez fidèles à nos programmes.

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2: Bonsoir à tous. À la une de l'actualité, la situation reste très tendue sur le front des incendies dans le sud de la France. À Canet-en-Roussillon, dans les Pyrénées-Orientales, plus de 1500 personnes ont été évacuées et le feu menace désormais une zone industrielle. Deux sapeurs-pompiers ont été légèrement blessés. Sébastien Lecornu a présidé une cellule interministérielle de crise face aux feux de forêt. Selon le Premier ministre, depuis le début de la saison, près de 7000 départs de feu ont été recensés en France et 8700 hectares sont déjà partis en fumée. Près de 2000 sapeurs-pompiers sont mobilisés chaque jour. Et le Premier ministre souligne aussi que ces feux surviennent avec 2 à 3 semaines d'avance sur le calendrier habituel. L'enquête progresse après l'explosion d'un colis piégé à Monaco. Selon les enquêteurs, un suspect aurait été identifié et localisé dans un pays européen. Une coopération internationale est en cours pour tenter de l'interpeller. Deux pistes sont privilégiées, celle de la criminalité organisée et celle d'une ingérence étrangère. Le pouvoir d'achat n'a pas évolué de la même façon selon les métiers entre 2019 et 2024. D'après une étude de l'INSEE et de la DARES, les dentistes, les psychologues et les vétérinaires enregistrent les plus fortes hausses devant les médecins et les pharmaciens. À l'inverse, les ingénieurs, les artistes et les commerciaux ont vu leur pouvoir d'achat reculer sur la période. L'Organisation mondiale de la santé annonce la fin de la flambée d'antivirus. Au total, 13 personnes ont été contaminées et 3 sont décédées. Plus de 650 cas contacts ont été suivis dans 33 pays. L'OMS poursuit désormais ses recherches pour mieux comprendre le virus et préparer de futurs traitements et vaccins. Une star sur le Tour de France, peut-être. En tout cas, Spider-Man sera dans la caravane publicitaire, Alex Gauthier.
3: Oui, c'est un invité de marque. Dès le grand départ, samedi à Barcelone, le super-héros de Marvel va distribuer des cadeaux et pourra communiquer avec le public tout au long de la course. Cette opération accompagne la sortie du prochain film Spider-Man, Brand New Day, attendu en France le 29 juillet. L'annonce a été faite par l'acteur britannique Tom Holland, qui incarne Peter Parker au cinéma. Dans une vidéo, il laisse d'ailleurs entendre qu'il pourrait lui-même faire une apparition sur les routes du Tour.
2: Merci Alex. Le Tour de France doit débuter samedi à Barcelone avant un passage dans les Pyrénées, les Alpes et une arrivée à Paris le 26 juillet prochain. Enfin, l'actrice Isabelle Huppert devient la première femme élue présidente de la Cinémathèque française. À 73 ans, elle succède à Costa Gavras pour un mandat de 3 ans. Elle aura notamment pour mission de défendre et de valoriser le patrimoine cinématographique français et international. Voilà pour l'actualité. Bonne soirée à tous.
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1: Bienvenue dans ce bulletin de météo, on s'intéresse au temps de ce vendredi 3 juillet. C'est le 184e jour de l'année et nous souhaitons une bonne fête à tous les Thomas. La journée est ensoleillée avec des températures de saison. Au lever du jour, le ciel se présente peu nuageux à dégager sur l'ensemble des Vosges, avec quelques passages nuageux temporaires sur les hauteurs jérômoises. L'après-midi conserve ce caractère lumineux entre éclaircies larges et bandes nuageux discrets de la Meuse jusqu'aux crêtes. En soirée et durant la nuit, le ciel se dégage nettement partout dans le département, les étoiles seront bien visibles. Côté température, au plus frais, on relève 14 à 15 degrés sur les Hauts-de-Vosges, 15 à 16 degrés dans le cœur du département et jusqu'à 17 degrés sur l'ouest vosgien. Les maximales restent contenues sur les crêtes de 22 à 23 degrés, tandis que la préfecture jusqu'aux plaines néocastriennes atteignent 26 à 27 degrés. Le vent souffle de secteur nord à nord-est, faible à modéré sur tout le département et aucune rafale notable n'est attendue. Le lendemain, samedi, le ciel se dégage franchement dès le matin sur tous les secteurs. Cette situation se prolonge au fil de l'après-midi sans nuages significatifs. L'indice UV sera très haut, pensez à protéger les peaux sensibles. La soirée et la nuit resteront limpides partout. Les minimales s'abaisseront nettement de 8 à 12 degrés sur les hauteurs, 11 à 14 degrés du Piémont aux plaines de l'ouest, et au plus chaud, le thermomètre monte d'un cran avec 24 à 25 degrés sur les crêtes et 27 à 29 degrés ailleurs dans le département. Le vent s'orientera au nord majoritairement et restera faible sur l'ensemble du territoire. Pour les jours suivants, la chaleur s'accentue avec des maximales proches de 32 à 33 degrés. Le vent tournera à l'ouest puis au nord-ouest, se renforçant mardi avec des rafales sensibles sur les crêtes. Et quant à vous, vous pouvez retrouver toute l'information météo sur notre site internet radiocristal.org.
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1: La médiathèque de Dompère vient nous annoncer sa programmation estivale et pour cela nous sommes en compagnie de Mathilde Belnay. Nous débutons avec votre club de lecture. Alors c'est un rendez-vous mensuel ?
2: Mensuel ou tous les deux mois, ça dépend des disponibilités de nos bénévoles. Donc là, effectivement, le club de lecture sera présent cet été, donc le samedi 4 juillet et le samedi 29 août, pour présenter, raconter, partager ces lectures de l'été.
1: Pour pouvoir participer à ce club de lecture, si on ne fait pas partie de la bibliothèque et qu'on aimerait bien l'intégrer, comment ça se passe ?
2: Vous pouvez partager vos lectures sans forcément être adhérent à la médiathèque. Après, l'idée, c'est vraiment une idée de partage et d'échange de vos lectures. Si ça vous dit, vous pouvez donc participer de manière totalement gratuite et sans adhésion, et puis par la suite prendre une adhésion si ça vous intéresse. Mais non, oui, vous pouvez effectivement venir sans adhésion pour cet atelier.
1: Alors, en général, ça se déroule comment, votre club de lecture ? Est-ce qu'il y a quelqu'un qui va animer ce temps ?
2: Tout à fait. Nous avons une bénévole, Madame Marnas, qui anime ce club de lecture. Donc, elle prend des notes, tout ce que chacun lit. Elle permet de faire un petit peu le médiateur ou un peu le porte-parole. Alors, on a tous beaucoup envie de parler de nos livres. Des fois, c'est un peu trop.
1: C'est pour permettre à ce que chacun puisse passer.
2: Voilà, tout à fait. À tous de parler, de partager. Et puis après, suite à ça, je reprends les notes et je vous fais partager les coups de cœur de nos lecteurs, de notre club de lecture. Ça permet de donner des idées de lecture à nos lecteurs, justement. Et ça marche très bien.
1: En général, ça dure à peu près combien de temps ?
2: Bon, c'est à partir de 10h et oui, jusqu'à 11h30, je dirais.
1: Alors, on va poursuivre votre programmation sur les mercredis. C'est toujours un peu le jour des enfants.
2: Oui.
1: Quelle sera la thématique ?
2: Alors, la thématique de ce petit bricot histoire du mercredi 8 juillet à 10h, ce sera réaliser un joli cadre d'été. Voilà, pour commencer la saison estivale avec des petits coquillages aux couleurs de l'été. Donc, c'est un atelier qui est proposé par ma collègue Nathalie aux enfants à partir de 5 ans avec un adulte. Et par contre, celui-ci est sur inscription.
1: Donc, c'est avant tout une histoire.
2: Tout à fait.
1: Poursuivie de manière très ludique avec un atelier créatif.
2: On démarre d'une histoire de vacances et on finit avec un petit atelier de vacances.
1: Donc, n'hésitez pas, on va rappeler l'horaire.
2: Donc, l'atelier là, ce sera à 10h, le mercredi 8 juillet.
1: Avant de se quitter, Mathilde, on va vous demander de nous rappeler où l'on peut retrouver votre programme et puis également un téléphone si on a des questions à vous poser.
2: Oui, bien sûr. Alors, notre programme, vous pouvez le retrouver donc sur notre porte d'affichage de notre entrée à la Maison des Associations. Également sur notre bulletin communal de Dompère où il est édité. Mais également sur notre page Facebook, donc Médiathèque Dompère, où vous retrouvez toutes nos actualités. Mais vraiment également aussi tout notre programme, qui se passe à Médiathèque, nos coups de cœur. Et puis, vous pouvez également nous contacter au 03 29 34 67 57.
3: Et Vaudia lance une nouvelle édition de collecte de téléphones portables. Pour en parler, je suis en compagnie de Manon Antoine Barbeau, responsable de communication pour Evodia. Et avec vous, donc, on va se pencher sur cette collecte, une collecte qui n'est pas originellement organisée par Evodia. Evodia y participe, c'est bien cela ?
4: C'est ça.
3: Alors, qui l'organise ?
4: En fait, c'est Écosystème. Écosystème, c'est un éco-organisme en fait, qui est agréé par les pouvoirs publics et qui s'occupe de la seconde vie des déchets électriques et électroniques à l'échelle nationale, qui organise effectivement cette collecte à l'occasion du Tour de France, dont il est partenaire officiel. Et Evodia participe depuis l'année dernière à cette collecte à l'échelle des Vosges.
3: Et donc, depuis l'année dernière que vous participez, ce sont combien de téléphones qui ont été collectés ?
4: L'année dernière, nous avons collecté plus de 1100 téléphones à travers le département, ce qui nous a permis d'avoir la deuxième place au niveau national, donc ce qui est un très beau score qu'on aimerait battre cette année.
3: Sans être un concours pour autant, mais
4: oui.
3: Voilà. Alors, pourquoi est-ce que ces téléphones sont collectés ?
4: Alors, ces téléphones sont collectés pour deux raisons. La première, c'est qu'il y a quand même plus de 46 millions de téléphones qui dorment dans nos tiroirs et qui contiennent de nombreuses matières qu'on pourrait valoriser. Donc, effectivement, cette collecte permet de faire un geste pour préserver toutes ces ressources. Et le second volet, c'est effectivement le côté solidaire de cette collecte, puisqu'on sait tous que le téléphone, c'est un appareil quand même emblématique du lien social, et c'est en fait les téléphones qui sont reconditionnés suite à cette collecte permettent d'être redistribués à des personnes qui n'auraient pas de téléphone.
3: Alors, on va déjà devenir très pratique pour les Vosgiens aujourd'hui. Cette collecte a déjà commencé, elle se poursuit jusqu'à quand ?
4: Ça a eu lieu du 5 juin au 11 juillet, avec un certain nombre de points de collecte sur tout le territoire.
3: Quels sont-ils ces points de collecte en quelques mots? Où est-ce qu'on peut déposer ces téléphones?
4: Alors on a environ 25 points de collecte sur le territoire, dans les déchetteries ou les communautés de communes, les syndicats de collecte. C'est réparti un peu sur tout le territoire et voilà, tout le monde peut les déposer dans tous ces points de collecte.
3: Alors vous avez dit que les téléphones étaient ensuite reconditionnés quand c'est possible. Qu'est-ce qu'ils deviennent tous ces téléphones?
4: Alors déjà, il y a trois choses importantes à savoir par rapport à cette collecte téléphone. C'est que donc on reprend tous les téléphones, qu'ils soient fonctionnels ou non, à clapet, à touche, tactile. Peu importe leur état, et ils auront tous une seconde vie dans ce processus. Et ce qu'il faut savoir également, c'est que toutes les données personnelles des téléphones sont effacées, puisque l'organisme qui les récupère pour les reconditionner est agréé pour vider toutes les données sensibles qu'on pourrait avoir sur nos téléphones. C'est effectivement un frein, voilà, parce qu'on sait tous qu'on a des contacts, on a des photos, on a plein de choses voilà, qui sont assez sensibles et assez très personnelles. Donc ça, c'est quelque chose qui est effectivement souvent évoqué quand on parle de cette collecte. Et là, donc les téléphones, ils sont pris en charge ensuite par les ateliers du bocage. Voilà, ils sont partenaires d'écosystèmes, ils sont dans l'ouest de la France et eux, en fait, ils sont chargés de reconditionner les téléphones qui sont possibles à reconditionner et le reste part en recyclage, donc c'est-à-dire que c'est démantelé et ensuite on peut récupérer les matières qui sont à l'intérieur. Donc voilà, ça sert à fabriquer de nouveaux produits qu'on peut redistribuer ensuite.
3: Eh bien, ce que je vous propose pour conclure, c'est de rappeler à nos auditeurs où est-ce qu'on peut se renseigner sur ce dispositif. Evodia a un site web, bien entendu, mais oui. Vous communiquez également par les réseaux sociaux.
4: Tout à fait, oui. Toutes les infos sont disponibles sur notre site internet, avec notamment les points de collecte où on peut se rendre pour déposer les téléphones. Et puis, on communique également sur nos réseaux sociaux, Facebook, Instagram et LinkedIn.
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Chers amis discophiles, bonjour. Le long de quatre émissions, je vous propose de rendre hommage à un grand musicien qui vient de nous quitter. C'était un chef d'orchestre. Il était japonais. Il s'appelait Seiji Ozawa. Ozawa, on le connaît bien en France depuis sa victoire au concours de chef d'orchestre de Besançon en 1959. C'est quelqu'un qui a dirigé l'Orchestre de Paris, qui a enregistré aussi une symphonie pathétique, si je ne m'abuse, avec l'Orchestre de Paris, qui a dirigé et enregistré énormément avec l'Orchestre national. Notamment, entre autres, les souvenirs qui me reviennent, une Carmen de Bizet avec Jesse Norman, rien de moins. C'est quelqu'un qui a créé des œuvres, Shadows of Time, notamment de Henri Dutilleux, avec l'orchestre de Boston, mais créé à Paris. C'est quelqu'un qui était une sorte de miracle de la musique. Comme disait Roland Faure, ancien directeur de Radio France, quand Seiji poussait la porte qui donnait sur la scène, il amenait avec lui la joie. C'était un concentré de dynamisme, de sérénité, de sûreté et en même temps d'élan. C'était un homme extrêmement sympathique. C'était pas du tout un tyran qui faisait régner la terreur sur son orchestre. Un homme absolument charmant, d'une compétence, d'une faculté de mémorisation assez redoutable, d'une baguette très sûre mais très souple. C'est quelqu'un qu'on a beaucoup vu aussi sous forme de documentaire, par exemple, quand il rendait hommage à son maître Hideo Saito, en fondant l'orchestre Saito Kinen, en japonais, en hommage à Saito, un grand pédagogue qui a œuvré au Japon. Et il avait, pour lui rendre hommage, créé cet orchestre lors du festival de Matsumoto au Japon. Bref, c'était un homme qui était un trésor vivant. Je vous propose de le retrouver d'une façon tout à fait arbitraire au travers de quelques disques qui me sont chers. Et je vous propose de le retrouver avec l'Orchestre symphonique de Boston, qu'il a dirigé pendant près de trois décennies, accompagnant rien de moins que Christian Zimmermann dans la Totentanz de Franz Liszt. Christian Zimmermann, Boston, Ozawa, la Totentanz de Liszt, un disque Deutsche Grammophon.

Nous venons d'écouter de Franz Liszt la Totentanz, Christian Zimmermann au piano, l'Orchestre Symphonique de Boston, Seiji Ozawa, un disque Deutsche Grammophon. Je vous propose de rester avec un gigantesque soliste accompagné de mains de maître par Ozawa. Une sorte de trou normand entre deux pièces très sombres, très dramatiques. Je vous propose d'écouter le Chant du Ménestrel de Glazounov par Mstislav Rostropovitch, l'Orchestre Symphonique de Boston, Seiji Ozawa, toujours sous bannière Deutsche Grammophon.

Nous venons d'écouter de Alexandre Glazounov le chant du ménestrel pour violoncelle et orchestre, Mstislav Rostropovitch, l'Orchestre symphonique de Boston, Seiji Ozawa, un disque Deutsche Grammophon. Je vous disais, une sorte de trou normand paisible entre deux tempêtes sonores. Je vous propose d'écouter maintenant un concerto qui a été créé et pensé pour Rostropovitch, le deuxième concerto pour violoncelle de Dimitri Shostakovitch. Que dire de Rostropovitch dans cette musique, sinon qu'il la vit, il l'incarne, c'est inégalable. Boston est prodigieux, Ozawa est d'un soutien de tous les instants. Dimitri Shostakovitch, deuxième concerto pour violoncelle, Rostropovitch, Ozawa, Boston, Deutsche Grammophon.

0: Nous venons d'écouter de Dimitri Shostakovich le deuxième concerto pour violoncelle, Mstislav Rostropovitch, l'Orchestre symphonique de Boston, Seiji Ozawa, un disque Deutsche Grammophon. Je vous propose de nous retrouver la semaine prochaine pour continuer cet hommage à Seiji Ozawa avec une œuvre titanesque qu'on écoute, qu'on entend rarement au concert, eu égard aux effectifs pléthoriques qu'elle réclame. Une œuvre phénoménale avec une distribution de luxe, mais je ne vous en dis pas plus. Je vous attends fidèle au poste la semaine prochaine.
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2: Gamaliel. Voilà un nom typiquement hébreu et qui a une signification très belle puisqu'il signifie « Dieu est ma récompense ». Gamaliel est un personnage du judaïsme, une autorité en matière de judaïsme à l'époque du 1er siècle. En effet, nous apprenons qu'il a été l'un des docteurs de la loi qui a contribué à former Saul de Tarse, qui deviendra plus tard l'apôtre Paul. Et quand on essaye de lire la littérature rabbinique juive, en particulier ce que nous apprend la Mishnah et le Talmud, eh bien on constate que ce Gamaliel était le petit-fils d'un très célèbre rabbin qui s'appelait Hillel et qui était typiquement représentatif de ce qu'à cette époque-là on appelait un courant pharisien, c'est-à-dire un courant, disons, légitimiste sur le plan de la lecture de l'écriture, très respectueux des textes et de leur observation, mais en même temps libéral, c'est-à-dire qui respectait ces textes, mais tout en ayant une liberté de vue, une tolérance vis-à-vis des autres. Et ce Gamaliel est donc un maître à penser qui a formé celui qui est devenu plus tard l'apôtre Paul. Et puis, on va trouver Gamaliel dans une toute autre circonstance, plus tard que l'époque où Paul était à ses pieds pour être formé, mais avant que Paul se convertisse au christianisme et qu'il devienne un apôtre. En effet, quand on lit l'histoire du début de la première communauté chrétienne, on se rend compte que très peu de temps après la Pentecôte, où le Saint-Esprit est descendu sur les premiers chrétiens, deux des apôtres, Pierre et Jean, alors qu'ils entraient un jour dans le temple de Jérusalem par l'une des portes qui donnait accès à ce grand parvis entouré de portiques qui avaient été embellis par Hérode le Grand, ils ont trouvé là un homme paralysé. Et à cet homme paralysé qui sollicitait l'aumône, ils lui ont dit « Voilà, on n'a pas d'argent, les poches sont vides, pas d'argent, pas d'or, rien. Mais nous avons quelque chose de bien mieux pour toi. Nous connaissons Jésus, le Fils de Dieu, et ce Jésus peut te faire marcher. Allez, debout, marche !» Et cet homme s'est mis à marcher. Évidemment, ça a suscité la sensation parmi tous les gens qui entraient et qui sortaient dans la cour du temple à ce moment-là. Mais ça a aussi suscité une réaction très négative de la part des autorités du temple qui ont fait arrêter les deux apôtres et qui les ont fait comparaître Sanhédrin. Et c'est là qu'intervient Gamaliel. Il était membre du Sanhédrin. Il devait être déjà un homme respectueux et respecté par son âge, puisqu'on l'a consulté de façon particulière sur ce cas particulier. On disait, voilà, ces hommes-là, ils nous dérangent. Ils parlent de Jésus alors que Jésus est mort. Ils font des miracles et le miracle, on ne peut pas le nier. Cet homme, il est là. On le voyait à la porte du temple couché. Maintenant, il saute, il danse, il crie. C'est quelque chose d'incontestable. Alors, qu'est-ce qu'il faut faire? Alors, certains disaient, il faut les mettre en prison, les enfermer, il faut les condamner, il faut leur interdire de parler. Et Gamaliel a eu une remarque extrêmement intéressante. Il leur a dit, vous savez, ne prenez pas le risque de vous positionner contre Dieu. Si ces hommes ne sont que les agents d'une entreprise humaine, vous inquiétez pas, leur projet va capoter. Ils n'en parleront plus d'ici peu de temps, ça va s'éteindre de soi, ne vous faites pas de soucis. Mais si ces hommes sont vraiment poussés par Dieu, alors ne prenez pas le risque de combattre contre Dieu. Ne prenez pas de position agressive envers eux. Et c'est finalement l'avis de Gamaliel qui a été suivi. C'est vrai qu'on leur a interdit de parler, ce qui ne les a pas empêchés de le faire. Mais en attendant, on voit bien le type de caractère de ce Gamaliel qui est un savant, certes, mais qui est un homme respectueux du Dieu qu'il croit, qu'il adore en tant que pharisien, mais en même temps tolérant pour les autres. Alors, vous retrouverez Gamaliel dans le livre des Actes, au chapitre 5 et au chapitre 22. «
1: C'était une chronique de Bernard Sauvagnat.
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0: Eric Denimal, nous étions en train de parler de John Wycliffe dans notre précédent entretien. John Wycliffe, on le rappelle, nous sommes là au XIVe siècle, 1300 et quelques, en Angleterre, où un homme, comme ça a été le cas avec déjà Pierre Valdo, lisant la Bible en langue latine, j'imagine d'ailleurs.
1: Oui, oui. Lui, c'est un théologien, donc il connaît bien le
0: latin. Se pose des questions, de la même façon que Pierre Valdo, et puis... D'ailleurs, est-ce qu'il connaît les pauvres de Lyon ?
1: Il ne les connaît pas, mais automatiquement, il va, parce qu'il va essayer de mettre en pratique l'évangile qu'il est en train de découvrir.
0: Oui, il en arrive aux mêmes conclusions.
1: Il en arrive aux mêmes conclusions. Et étant donné que la richesse de l'Église est tellement flagrante, elle est tellement obsédante, que la première des choses, c'est d'être en rupture avec cette Église. Quand on est dans le système, on en profite. Quand on commence à critiquer le système, on se rend compte de ses erreurs. Et donc là, il va mettre en place, à son tour, inspiré progressivement par Pierre Valdo, parce qu'il va s'informer et il va découvrir que finalement, il n'est pas le seul, que ça s'est déjà produit, qu'il y a eu un exemple en France, et que, il va lui aussi s'occuper des pauvres de Londres, de la même façon que Valdo s'est occupé des pauvres de Lyon, lui il va s'occuper des pauvres de Londres, il va essayer de proposer la diminution de la richesse de l'Église. Il ne veut pas nécessairement tout casser, mais il dit prenez conscience, etc.
0: Les réformateurs ne sont jamais, entre parenthèses, des sectaires au départ.
1: Non, pas du tout.
0: Ce sont ceux qui veulent réformer de l'intérieur.
1: Voilà, ils aiment l'Église dans laquelle ils sont. Ils se rendent compte qu'il y a des erreurs. Ils veulent corriger par l'intérieur. Ils disent à l'Église abandonner un certain nombre de pouvoirs. C'est un discours qui plaît énormément aux nobles. Parce que les nobles se disent « Oh, mais si l'Église abandonne ses pouvoirs et ses richesses, c'est peut-être nous qui allons en hériter. » Il y a toujours quelque chose de perfide dans toutes ces histoires. Cela dit, l'opposition va se faire de plus en plus sévère contre lui, malgré tout, et il va mal finir.
0: Entre-temps, il va faire quelque chose d'important, lui aussi, j'imagine, parce que c'est quelque chose qui m'a frappé dans votre livre. Ceux qui apprennent à mieux connaître l'Évangile vont changer et se dire « Mais... il faut le partager. Si on le partage, il faut traduire. »
1: Exactement. Et il va effectivement faire traduire la Bible qui était en latin, il va la faire traduire en anglais. Comme Pierre Valdo le fait traduire de son côté la Bible en provençal. Et donc, cette traduction, pourquoi est-ce qu'on veut cela ? Pour effectivement permettre à tout le monde d'accéder à ce message qui est le message de l'Évangile. Encore une fois, on est dans la droite ligne de l'Évangile, c'est-à-dire pas d'intermédiaire. On ne passe pas nécessairement par un temple qui a tout codifié, on ne passe pas nécessairement par une église qui a tout codifié. Il y a un libre accès auprès de Dieu, au travers de sa parole, encore faut-il que cette parole soit accessible. Et c'est la raison pour laquelle on va traduire. Et ce qui est intéressant, c'est que l'exemple de Pierre Valdo, l'exemple de Wycliffe, dans une émission précédente, on a dit de quelle façon Pierre Valdo, finalement, le mouvement vaudois, a encouragé la traduction en français deux siècles plus tard. Wycliffe va travailler pour la traduction en anglais. Il existe aujourd'hui une mission qui s'appelle la Wycliffe, donc qui prend le nom de ce pré-réformateur. Et la mission de cette Wycliffe dans le monde, c'est de continuer à traduire la Bible dans toutes les langues possibles et imaginables. Alors, sur les traductions, il y a plus de 2500 traductions qui existent. Il y a actuellement plus de 200 chantiers en cours pour des traductions nouvelles de langues qui n'ont pas encore été utilisées pour traduire la Bible. Et c'est assez impressionnant de voir qu'aujourd'hui encore, cette volonté de transmettre la parole pour que chacun puisse l'atteindre, la trouver, soit le fruit de cette volonté depuis tous les siècles avec cette traduction possible. Juste un exemple, dans quelques jours, va être inauguré un Nouveau Testament dans une langue, dans un dialecte du Togo, un dialecte qui est parlé que par plusieurs milliers de personnes, mais même pas 10 000 personnes. Et c'est ce travail de traduction de quelqu'un qui a travaillé au travers de la Wycliffe pour cette traduction-là, c'est 30 ans de vie. 30 ans de vie. Cette personne a travaillé pendant 30 ans, c'est un ami que je connais, pendant 30 ans, il a travaillé au Togo pour que cette petite peuplade à moins de 6000 personnes, je crois, puisse avoir leur Bible dans leur langue. Et il a fallu même inventer la langue parce qu'elle n'était pas écrite. Et en même temps qu'il traduit la Bible, Il met en place un dictionnaire, il met en place toutes sortes de choses. La traduction de la Bible, c'est plus que simplement mettre à disposition le texte de l'Évangile, c'est bouleverser une culture, c'est enrichir une culture. Voilà les héritiers de Wycliffe. Voilà aussi un des grands élans de ceux qui veulent être des évangéliques, c'est-à-dire des héritiers de l'Évangile.
0: Et je ferai une petite parenthèse pour dire que les gouvernements sont toujours très, très favorables à ces personnes qui partent pour traduire justement la Bible dans des langues qui aujourd'hui n'ont pas encore souvent même de grammaire ni de vocabulaire établi. Et qu'il est possible d'avoir des informations d'ailleurs sur l'association Wycliffe, ne serait-ce que par Internet. Je m'aperçois d'une chose, Éric Denimal, c'est que nous devions parler de Jean Hus dans cette émission, mais nous nous sommes laissés déborder par l'enthousiasme de John Wycliffe.
1: Ce que je voulais dire encore, juste, c'est que Wycliffe a payé de sa vie quand même son engagement, parce qu'il est mort sur un bûcher.
0: Et on retrouvera Jean Hus, qui a connu un destin d'ailleurs aussi
1: quasiment identique.
0: Voilà, pas plus favorable. Jean Hus, c'est l'Europe centrale, c'est notre prochaine émission. À bientôt.
1: À bientôt.
0: Faite par Éric Denimal sur le protestantisme se retrouve sur les études faites par Éric Denimal sur le protestantisme se retrouve aux éditions First avec le titre suivant Le protestantisme pour les nuls où tour à tour eh bien on aura l'occasion d'évoquer l'histoire de la réforme et des églises protestantes, les expressions de la foi, les grandes familles du protestantisme, de même que les confessions et les déclarations de foi.
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1: Une minute pour chaque jour. Il y a un Dieu. Mais qui est ce Dieu ? Ça, c'est une autre affaire. Il ne suffit pas d'entendre des pas au plafond pour savoir qui habite à l'étage au-dessus. Encore hier, une voix demandait « Mais c'est qui ce Dieu, hein ? Expliquez-moi ça !» On ne peut pas expliquer Dieu. Expliquer une chose, c'est être maître d'elle, c'est la dominer, la posséder. On ne peut pas être maître de Dieu, ce serait le monde à l'envers. Il faudrait d'abord mettre le monde à l'envers, alors on pourrait expliquer Dieu. En réalité, Dieu seul parle bien de Dieu. Mais le fait-il ? Révèle-t-il quelque chose de son mystère ? La Bible répond oui. Dieu, qui habite une lumière inaccessible et que nul œil n'a vu ni ne peut voir, après avoir autrefois, à plusieurs reprises et de plusieurs manières, parlé à nos pères par les prophètes, a parlé par le Fils. Telle est la foi chrétienne.

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2: À propos, savez-vous que bricoler en famille, c'est sympa? Mais oui, faire des bricolages en famille peut être une activité super sympa. On le sait, les enfants débordent d'énergie et de créativité. Alors, autant surfer dessus et se réjouir de les voir se concentrer, tirer la langue avec application et avoir les yeux qui pétillent en découvrant leurs œuvres finales. Au-delà du plaisir à faire, à bricoler, il nourrira positivement et concrètement son estime et sa confiance en lui. Il découvrira qu'il a des dons, des talents, des compétences. Il apprendra aussi à améliorer ses capacités. Et ainsi, il saura prendre plaisir dans la persévérance et le goût de l'effort. Après, bricoler, c'est vaste. Combien de styles de bricolage? Il y en a pour tous les goûts. Papier, ciseaux, pinceaux, aiguilles, tricot, couture, dessin, peinture, aquarelle, collage, découpage, déchirage, gravure, sculpture, modelage, sur les murs, sur les toiles, sur du verre, du tissu, du bois ou tout autre support. Transformer, inventer, imaginer. Quel univers incroyable! Bricoler, c'est un temps pour soi, seul ou accompagné, court ou long, dans le silence ou le bruit, en musique, en mouvement ou assis. On bricole pour soi, pour se faire une déco, pour relooker sa chaise, son bureau, son lit, son cartable, son t-shirt, ses baskets. On bricole pour offrir, faire des surprises, se défouler, se détendre, s'exprimer. Bricoler, c'est aussi aller voir papy, mamie, le tonton grincheux mais qui a des mains en or et se met à causer comme jamais quand on lui demande quelle vie s'il lui faut. Bricoler, c'est du lien, c'est de l'aide, c'est se rendre utile et rire avec la voisine qui ne s'est même pas planté un clou. Voyez où tout cela mène quand vous donnez envie à vos enfants de partir à la découverte de leurs mains et de leur potentiel. Quand avec des feuilles, des brindilles et des cailloux, ils vous font un tableau nature et vous appellent avec impatience pour vous partager leur art. Bref, bricolez, amusez-vous en famille et passez du bon temps tous ensemble, petits et grands.
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2: 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Sébastien Lecornu a présidé une cellule interministérielle de crise face aux feux de forêt. Selon le Premier ministre, depuis le début de la saison, près de 7000 départs de feux ont été recensés en France et 8700 hectares sont déjà partis en fumée. Et le Premier ministre souligne aussi que ces feux surviennent avec 2 à 3 semaines d'avance sur le calendrier habituel. L'enquête progresse après l'explosion d'un colis piégé à Monaco. Selon les enquêteurs, un suspect aurait été identifié et localisé dans un pays européen. Une coopération internationale est en cours pour tenter de l'interpeller. Deux pistes sont privilégiées, celle de la criminalité organisée et celle d'une ingérence étrangère. L'Organisation mondiale de la santé annonce la fin de la flambée d'antivirus. Au total, 13 personnes ont été contaminées et 3 sont décédées. Plus de 650 cas contacts ont été suivis dans 33 pays. L'OMS poursuit désormais ses recherches pour mieux comprendre le virus et préparer de futurs traitements et vaccins. Enfin, l'actrice Isabelle Huppert devient la première femme élue présidente de la Cinémathèque française. À 73 ans, elle succède à Costa Gavras pour un mandat de 3 ans. Elle aura notamment pour mission de défendre et de valoriser le patrimoine cinématographique français et international.
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1: C'est le grand retour du Festival des Abbayes, hein, près du Pays de Senones, proche de Saint-Dié-des-Vosges. Exceptionnellement, c'est Sylvie de Radio Bellevue qui a fait l'interview et qui nous en parle. Je vous laisse tout de suite avec elle.
2: En juillet, le Festival des Abbayes lance sa 22e édition. Un rendez-vous qui mêle cette année encore musique de haut vol et patrimoine régional. Pour en parler, nous accueillons aujourd'hui l'un des visages de l'organisation, Daniel Cacard. Bonjour.
3: Bonjour.
2: Pour commencer, quelle est la ligne directrice et l'esprit de cette programmation 2026 ?
3: Alors la ligne directrice donc, a été établie l'an passé pour 3 années, donc, avec un titre et un thème qui s'appelle « Au-delà du Rhin ». Donc effectivement, c'est une façon de parler du rôle et de l'emplacement de la Lorraine et de l'Alsace qui n'est jamais très facile entre le monde germanique et la France. Et la Lorraine d'ailleurs faisait partie du Saint-Empire germanique.
4: Absolument.
3: Voilà, et donc l'idée c'était de parler à la fois des rapports qui peuvent être agréables et puis aussi des rapports qui peuvent être tumultueux. Et tout ça dans un but, c'est qu'en 2027, les princes de Salme, donc qui étaient des princes germaniques du Saint-Empire, étaient installés donc dans une capitale qui s'appelait Senones, la petite principauté, donc effectivement indépendante au milieu de la France, et étaient des grands collectionneurs. Et à partir de là, si vous voulez, cette collection, elle a été éclatée à la Révolution. Une partie est restée ici en Lorraine, et on a créé d'une certaine façon le musée des Beaux-Arts à Épinal pour cette partie restée. Il y a les Rembrandt et les grands peintres. Et l'autre partie est repartie en Allemagne. Et un des princes avait pour ambition de représenter un petit peu cette collection rapprochée pour la population de Lorraine. Alors pas toute la collection, mais quelques œuvres. Donc ces 3 années, elles sont faites pour aboutir en 2027 à cette recollection, on va dire.
2: Le dimanche 12 juillet, à 20h30, le festival s'installe à la cathédrale de Saint-Dié avec la compagnie La Tempête pour un programme intitulé Nocturne 2, voyage méditatif. C'est présenté comme un rituel sonore immersif. À quoi le public doit-il s'attendre concrètement ?
3: Alors, La Tempête est connue en Europe pour ses mises en scène et ses mises en lumière en particulier. Donc, dans les espaces où ils interprètent des œuvres qui vont depuis le plus profond Moyen-Âge jusqu'à des œuvres contemporaines, là, il y aura 34 chanteurs a cappella. Donc, il y a des déplacements, il y a des effets lumineux importants, ce qui explique ce terme d'immersif, c'est-à-dire qu'effectivement, l'ambiance compte énormément. À côté des chants, à côté des œuvres qui sont chantées. Il y a aussi tout un spectacle et donc ils seront là dans une création depuis le mercredi jusqu'au dimanche, donc jour du concert, qui est un moment important du festival cette année.
2: Rendez-vous à 17h30 pour la conférence de Damien Parmentier. Celle-ci portera spécifiquement sur la mort et la résurrection d'une cathédrale. Merci beaucoup, Monsieur Cacard, d'être venu pour parler du programme du Festival des Abbayes pour ce mois de juillet. On se retrouve bien sûr très bientôt pour évoquer celui du mois d'août. Pour info, le tarif de ces concerts se situe entre 10 et 25 euros, suivant les lieux et les places que vous choisirez. Pour tout renseignement ou réservation, vous pouvez vous adresser aux offices du tourisme Vosges Porte d'Alsace ou en ligne sur billetterie.vosges-porte au pluriel -alsace.fr. Il y aura également une billetterie du soir, une heure avant chaque concert.
1: L'établissement français du sang poursuit ses collectes de sang à travers notre département, y compris durant cette période d'été. Nous sommes en compagnie d'Olivier Durat, chargé de communication institutionnelle et relations presse auprès de l'établissement français du sang Grand Est. Et avec vous, nous allons faire le point dans quelques instants sur les collectes prévues pour cette période. Alors, avant d'avancer sur ces dates, à noter, j'aimerais qu'on puisse revenir, c'est la canicule qui a fait l'actualité de ces derniers jours. Est-il prudent de donner en période de canicule ? Est-ce que vous maintenez les collectes ? Est-ce que les lieux sont adaptés ? Comment ça se passe pour le don du sang, cette gestion de la canicule ?
5: Eh bien, c'est une gestion qui n'est pas facile, hein, comme tout organisateur d'événements dans certains lieux publics. Donc, on maintient notre offre de collecte dans la mesure du possible. On invite les donneurs à venir dans les salles des fêtes. Nous, on est équipés là au niveau de l'EFS, on a des prémisateurs, on a des ventilateurs et puis on a une quantité d'eau importante qu'on donne aux donneurs. Parfois, on peut avoir des transferts de collecte quand les mairies peuvent nous accorder des lieux climatisés. Donc, on peut avoir des transferts de collecte dans ces endroits-là. Mais bon, on essaye de réduire au maximum le nombre de collectes annulées. On essaye vraiment d'être présent durant cette période et bien sûr en s'adaptant le mieux possible.
1: les canicules ne représentent pas un risque pour les donneurs de sang. Ils peuvent

0: de 16h à 19h30. Le mercredi 8 juillet, à Saint-Nabord, au centre socioculturel, de 16h à 19h30. Le jeudi 9 juillet, à l'Eutoli, à la salle polyvalente, de 16h à 19h30. Le vendredi 10 juillet, à Mirecourt, à l'espace Flambeau, de 15h30 à 19h30.
1: Et puis pour toutes les personnes qui souhaitent en savoir davantage sur ces collectes, sur les actions autour du don de sang, rappelez-nous également votre site internet et je crois que vous avez une application mobile disponible.
0: Oui, on a notre site internet dondesang.efs.santé.fr et puis on a l'application Don de sang que vous pouvez télécharger.
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1: Bienvenue dans ce bulletin de météo. On s'intéresse au temps de ce vendredi 3 juillet. C'est le 184e jour de l'année et nous souhaitons une bonne fête à tous les Thomas. La journée est ensoleillée avec des températures de saison. Au lever du jour, le ciel se présente peu nuageux à dégager sur l'ensemble des Vosges avec quelques passages nuageux temporaires sur les hauteurs jéromoises. L'après-midi conserve ce caractère lumineux entre éclaircies larges et bandes nuageux discrets de la Meuse jusqu'aux crêtes. En soirée et durant la nuit, le ciel se dégage nettement partout dans le département, les étoiles seront bien visibles. Côté température, au plus frais, on relève 14 à 15 degrés sur les Hauts-de-Vosges, 15 à 16 degrés dans le cœur du département et jusqu'à 17 degrés sur l'ouest vosgien. Les maximales restent contenues sur les crêtes de 22 à 23 degrés, tandis que la préfecture jusqu'aux plaines néocastriennes atteignent 26 à 27 degrés. Le vent souffle de secteur nord à nord-est, faible à modéré sur tout le département et aucune rafale notable n'est attendue. Le lendemain samedi, le ciel se dégage franchement dès le matin sur tous les secteurs. Cette situation se prolonge au fil de l'après-midi sans nuages significatifs. L'indice UV sera très haut, pensez à protéger les peaux sensibles. La soirée et la nuit resteront limpides partout. Les minimales s'abaisseront nettement de 8 à 12 degrés sur les hauteurs, 11 à 14 degrés du Piémont aux plaines de l'Ouest et au plus chaud, le thermomètre monte d'un cran avec 24 à 25 degrés sur les crêtes et 27 à 29 degrés.

degrés ailleurs dans le département. Le vent s'orientera au nord majoritairement et restera faible sur l'ensemble du territoire. Pour les jours suivants, la chaleur s'accentue avec des maximales proches de 32 à 33 degrés. Le vent tournera à l'ouest puis au nord-ouest, se renforçant mardi avec des rafales sensibles sur les crêtes. Et quant à vous, vous pouvez retrouver toute l'information météo sur notre site internet radiocristal.org.

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0: Bienvenue dans ce nouveau magazine consacré à la thématique culturelle et durant ces prochaines minutes, nous allons nous intéresser au travail mené par la compagnie Ultreia, portée par sa metteur en scène, Laureline Fauty. Bonjour Laureline.
1: Bonjour.
0: Vous êtes notre invitée aujourd'hui, mais vous n'êtes pas venue seule puisque nous allons parler de vos ateliers intitulés Ateliers Expression et Création. Et vous êtes venue avec l'une de vos participantes, Micheline Leroy. Bonjour.
1: Bonjour.
0: Donc vous avez participé à certains de ces ateliers. Il y en a une session de 10 ateliers, hein, c'est ça Laureline, qui
1: ont
0: été organisés depuis le mois de septembre dernier et qui viennent de toucher à leur fin. Et on s'est dit, c'est l'occasion de faire un bilan. Et puis, on en profitera pour lever tout de suite le voile. Il y aura une deuxième saison pour ceux qui seraient intéressés à pouvoir s'y inscrire. Laureline, je vous propose de revenir en quelques mots, nous rappeler pourquoi avoir organisé ces ateliers.
1: Alors, ça fait une dizaine d'années maintenant que j'enseigne autour de ma pratique artistique. Et là, j'avais envie de donner un cadre un petit peu plus singulier et personnel à ces ateliers à travers une démarche qui me ressemble simplement en tant qu'artiste et metteur en scène. Donc, j'ai développé différents ateliers avec chacun une thématique différente autour de l'expression et de la création. Ça peut être l'expression corporelle, vocale, créative, l'écriture, l'impro. Enfin, voilà, il y a différentes thématiques en lien avec ma pratique artistique. Et l'idée, c'est d'emmener les participants à prendre un temps pour eux pour explorer leur capacité à s'exprimer et à créer.
0: Alors une pratique artistique pluridisciplinaire, hein, vous avez eu l'occasion de le présenter à cette antenne, mais aussi déjà des ateliers que vous faisiez, mais dans des cadres on va dire un peu plus, pas scolaire mais institutionnel. Là c'est vraiment la première fois que vous portiez un atelier où l'on venait parce qu'on avait envie de venir, par curiosité, etc.
1: Oui, j'ai beaucoup enseigné dans différentes écoles, dans des conservatoires, des établissements scolaires. Et là, en fait, je me suis aussi donné l'attitude de pouvoir proposer des ateliers beaucoup plus ouverts en lien avec une pédagogie que j'avais envie de développer. Donc c'est vrai que je me suis donné cette liberté-là. Et chaque atelier, c'est une porte d'entrée autour de ma pratique artistique avec une thématique que chacun peut venir, peu importe le niveau, explorer. Donc oui, pour moi, c'était nouveau, effectivement, de lancer ces ateliers-là.
0: Et donc, des ateliers au nombre de 10, hein, c'est bien cela ?
1: C'est ça. Un par mois, un samedi matin par mois, donc chaque mois avec une thématique différente.
0: Et vous aviez, dès le départ, hein, quand vous l'aviez présenté, vous aviez dit, si jamais il y a beaucoup d'inscrits, on dédoublera les sessions. Ça s'est fait ?
1: Exactement, oui. Il y a eu 23 inscrits cette année, donc on a pu faire des doubles sessions. Et puis, l'idée, c'est d'ouvrir au maximum pour que chacun puisse suivre ses ateliers, indépendamment des fois de la création d'un spectacle, puisque souvent, ils sont liés en fait à un objectif de résultat ou une représentation. Et là, non, chacun peut venir soit prendre un atelier, soit faire le parcours sur l'année, en sachant qu'il y a une approche vraiment systémique. L'idée, c'est qu'on envisage la pratique artistique de façon globale, mais aussi le lien humain, c'est-à-dire comment, en tant que personne, je me laisse la latitude de mieux comprendre comment je fonctionne autour de ma confiance en soi, de mon corps, de ma voix, de l'écriture, des mots. Donc voilà, c'est vraiment l'espace, en fait, que j'avais envie de donner sans objectif de résultat, mais plus comme une exploration personnelle.
0: Et c'était important pour vous aussi, dans ce cadre-là, qu'il n'y ait pas cet objectif, ce résultat attendu ou préparé qui ajoute cette notion un petit peu de stress, de pression ?
1: Oui, alors c'est très bien aussi qu'il y ait un objectif et qu'il y ait des spectacles, mais là c'était pas l'objet en fait premier. L'objet c'était vraiment que chacun puisse explorer, prendre un temps pour lui, pour prendre conscience aussi de son corps, de sa voix, de sa façon de fonctionner, de s'exprimer, de créer, puisse vraiment prendre un temps pour lui, pas qu'il y ait en fait de pression extérieure ou attendue dans l'objet final en fait, mais plus un temps personnel.
0: Et vous l'avez dit, il était possible de prendre tout à fait de façon à la carte, choisir les thèmes qui nous intéressent, s'inscrire spécifiquement pour cela, pas forcément pour l'ensemble. Est-ce que ça a eu une incidence sur le groupe ? Parce que j'imagine qu'il y en a qui, eux, par contre, s'étaient inscrits à la totalité du programme.
1: Oui, alors il y avait 9 personnes qui s'étaient inscrites tout au long de l'année. Donc là, c'est vraiment un parcours où on sent qu'il y a une progression, une évolution entre les ateliers. Et d'autres inscrits qui ont voulu simplement tester un premier atelier pour voir comment ils se sentaient à l'aise dans le groupe ou à l'aise avec les exercices. Et puis d'autres qui sont revenus plusieurs fois. Donc vraiment, c'était libre à chacun de les suivre comme il l'entendait, quoi.
0: Et justement, ce côté aussi découverte, est-ce que ça a suscité, je ne vais pas dire des vocations, mais de l'intérêt en tout cas pour d'autres ateliers, de se dire, tiens, finalement, ça m'a un peu plus intéressé que ce que j'imaginais.
1: Oui, alors certaines personnes se sont inscrites en ayant une appréhension, justement, et je pense qu'il y a quelque chose qui s'est passé ou qui a lâché chez eux, qui tout d'un coup se disaient, moi aussi j'ai envie d'explorer autre chose. Et donc ça a donné effectivement l'envie pour certains de poursuivre, oui.
0: Alors, quand on parle souvent d'ateliers, d'expressions artistiques, expressions corporelles, on a tendance à imaginer qu'effectivement, c'est quelque chose qui parlera peut-être moins aux hommes. Est-ce que c'est ce que vous avez constaté dans vos participants ?
1: Non, ça a parlé aussi bien aux hommes qu'aux femmes. Alors, il y a eu plus de femmes inscrites. Sur les 23, il y avait 18 femmes et 5 hommes de tout âge, de 31 ans à 77 ans. Mais c'est vraiment des ateliers qui sont ouverts à tous, accessibles à tous. Donc, je crois que ça a parlé vraiment à tout un chacun.
0: On va reprendre les thématiques une par une pour voir un petit peu comment vous avez fait collaborer toutes ces personnes tout au long de cette année écoulée, puisqu'il y a eu quelques jours, c'était la conclusion de ces ateliers. Mmh. Et on aura l'occasion également, Micheline, vous n'hésitez pas à un moment donné, si vous voulez intervenir, pour nous le dire. Et justement, peut-être avant de lancer sur ces ateliers, je vais en venir directement à vous, Micheline, parce qu'on ne vous a pas encore donné la parole pour savoir qu'est-ce qui vous a amené à ces ateliers. Est-ce que vous pourriez vous présenter en deux mots et puis introduire ce qui vous a amené à participer à ces ateliers ?
2: Bon, écoutez, oui, moi je suis retraitée et je fais beaucoup d'art plastique. Je suis très intéressée par le volet créativité. Et je connaissais Laureline, je connaissais son travail, que j'ai toujours beaucoup apprécié. Et quand j'ai vu ce panel qu'elle proposait, j'ai d'abord vu les deux derniers ateliers qui étaient créativité, ça m'intéresse, mais je me suis rendu compte aussi qu'il était intéressant de voir ce qui se passait avant. Et donc, pour moi, au point de départ, c'était un peu une démarche un peu technique. Mais mon a priori de départ technique, c'est devenu quelque chose de totalement différent. Et c'est vrai que j'ai appris beaucoup pour la créativité, mais j'ai appris tellement d'autres choses. Et c'était une telle aventure humaine que le résultat attendu dépassait totalement mes espérances.
0: Voilà. Vous étiez venu dans un objectif, avec un objectif, oui, cible, et finalement, ça vous a ouvert, entre guillemets, le champ des possibles.
2: Ben oui, ça a ouvert le champ des possibles, et puis surtout, j'ai rencontré un groupe, j'ai rencontré Laureline, qui est une bienveillance, une écoute, une générosité, et ça s'est répercuté sur l'ensemble des participants. Et tout à l'heure, Laureline disait qu'il y avait un petit noyau de 9 personnes, c'est vrai, j'en faisais partie, mais toutes les personnes qui arrivaient pour un atelier ou deux ateliers étaient des gens qui étaient spontanément aspirés par le groupe. Je veux dire, ils venaient une fois, mais malgré tout, ils avaient toute leur place et ils étaient dans cette ambiance immédiate.
0: C'était
2: extraordinaire.
0: Pour vous qui étiez dans le socle commun, ça ne vous a pas perturbé, gêné qu'il y ait des personnes qui n'étaient là peut-être qu'une fois et puis ensuite, tant pis, on ne les revoit plus?
2: Non. Il y a même des personnes, notamment une jeune femme avec qui j'avais fait des exercices, et quand je l'ai revue samedi, elle était venue qu'une fois, et bien tout de suite, la communication était là, on s'est souvenu de ce qu'on avait fait ensemble. Donc ça n'a pas été gênant du tout, à aucun moment, pour moi.
0: Et donc, une fois par mois, ce groupe ou ces personnes qui venaient se greffer à ce groupe se retrouvaient. Alors, les thématiques, vous l'avez dit, ont commencé par la confiance en soi.
1: Oui, alors pour moi, c'est un petit peu le socle, un petit peu, comment dire, c'est une thématique transversale qui sous-tend toutes les autres, en fait. Parce qu'à partir du moment où on a davantage confiance en soi, on peut plus facilement s'exprimer, on est plus à l'aise à parler devant un groupe ou à tout simplement sentir libre de pouvoir créer et explorer différentes choses. Donc oui, pour moi, c'était important de commencer par celui-là, oui.
0: Et qu'est-ce que vous entendez par confiance en soi? Parce que parfois, un surplus de confiance en soi, ça peut aussi nous faire des erreurs.
1: Alors, c'est simplement la capacité à croire justement qu'on est capable de faire quelque chose, de passer à l'action. Et parfois, on a des croyances, des doutes, des peurs qui nous freinent, qui nous empêchent. Donc là, c'est simplement de prendre un temps pour essayer de décortiquer ça et puis simplement de faire des petits jeux, des exercices, de voir un petit peu comment dépasser parfois ces freins, ces blocages et simplement passer à l'action.
0: Eh bien, avec ces quelques mots, vous commencez déjà à nous détailler comment se déroulent ces ateliers, mais je vous propose qu'on entre davantage dans le détail dans la deuxième partie de ce magazine avec vous, Laureline, et également votre invitée, Micheline Leroy. Donc je vous dis à tout de suite pour la deuxième partie de ce magazine culturel.

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1: Deuxième partie de ce magazine culturel consacré à la compagnie Ultreia, qui est représentée par sa metteur en scène Laureline Fauty et accompagnée de Micheline Leroy en tant que participante aux ateliers expression et création qui ont été organisés pour leur première édition durant la saison qui s'était écoulée. Vous nous expliquiez il y a de cela quelques instants, Laureline, comment se déroulaient ces ateliers. Je vous propose d'entrer un petit peu plus dans le détail et par exemple la confiance en soi, on arrive, vous lancez dans un cours théorique, ensuite on commence des exercices pratiques et puis on corrige entre guillemets le travail qui a été fait.
2: Alors avec moi c'est
1: scolaire,
2: surtout
1: hein, là.
2: Non, avec moi c'est surtout de la pratique en fait. Moi j'envisage vraiment, mais comme voilà, je suis artiste, donc je viens du plateau, je viens de l'expérience de la scène, donc forcément pour moi il faut y aller, il faut se jeter un peu dans le bain. Je donne toujours des outils techniques, des petits outils à travers des exercices pour un petit peu appréhender en fait la matière et le contenu. Mais après ça va être des improvisations, ça va être des jeux, ça va être parfois des pistes, des consignes d'écriture. Enfin, voilà. En fait, chaque atelier, je vais proposer des exercices différents pour explorer la thématique. Mais donc, il y a toujours un temps d'échauffement, on va dire. Je présente les outils et puis après, des mises en pratique ou des applications quoi, concrètes.
1: Ça veut dire aussi que la salle est adaptée pour un côté, entre guillemets, théorique, un endroit où on vient s'asseoir, ou est-ce que c'est vraiment, on est là, on est debout ensemble? C'est pour immerger hein, vraiment l'auditeur dans l'atelier.
2: Alors, en fait, c'est une grande salle. Ça se passe au pavillon du château, dans le parc du château. C'est une grande salle. On met des chaises s'il y a besoin, effectivement, d'exprimer au départ certaines choses, mais après les exercices peuvent être, il y a des consignes qui peuvent être individuelles et chacun va explorer à travers la thématique. Parfois c'est des exercices par deux, des fois c'est des exercices collectifs, des fois c'est en cercle, en ligne, en fait des fois c'est à la table, enfin voilà, ça peut prendre plein de formes. Mm-hmm. Donc c'est vraiment en fonction de comment je vais l'emmener, mais il faut se dire que c'est plutôt des ateliers pratiques que théoriques, même si à la fin il y a toujours des outils concrets.
1: Et c'est ça qui est important, c'est le fait, c'est ce que vous voulez mettre en avant, faire ressortir de cet atelier, c'est que c'est quelque chose de pratique, de concret, où on n'est pas là simplement pour écouter, on est là pour participer et mettre en application.
2: Oui. Exactement.
1: Avoir résumé.
2: En fait, je rends chaque participant acteur de la séance. C'est-à-dire que moi, j'arrive avec mes outils, avec ma pratique, mon approche pédagogique, mais chacun va appréhender les exercices et j'invite vraiment chacun à les faire, à participer, parce que c'est en faisant aussi que eux-mêmes expérimentent, explorent des choses. Et c'est pour ça que je dis, c'est pas que de la théorique, c'est pas que de la théorie, je veux dire, mais c'est avant tout une expérimentation.
1: Mais expérimentation qui peut aussi rencontrer certains blocages. On est des êtres humains, on a notre parcours, nos bagages, nos difficultés du quotidien. On va voir les thématiques que vous abordez, puisqu'après la confiance en soi, c'était la thématique du corps.
2: Oui.
1: Alors, comment on s'approprie son corps, comment on s'exprime à travers son corps, etc. Mm-hmm. Et j'imagine que, ben voilà, on n'a pas... Évidemment, on n'a déjà pas tous les mêmes corps, mais en plus, on n'a pas tous le même regard sur son propre corps.
2: Oui, alors là, c'est vraiment un atelier où on va prendre conscience de sa posture, du regard, de son ancrage, des moteurs aussi, du mouvement, et comment tout ça peut devenir aussi langage. Puisque du coup, je m'exprime, en fait, le langage non-verbal est présent tout le temps, en fait, on va analyser, et parfois, il y a des mouvements qui nous échappent, d'autres qu'on apprend aussi davantage à maîtriser, d'autres qu'on a envie de libérer, donc l'idée, c'est un petit peu d'explorer tout ça, et de voir aussi comment ça peut devenir une matière d'expression.
1: Et c'est tout ça l'intérêt, c'est de pouvoir voir où se trouvent ces petits blocages et réussir à les dépasser.
2: Oui, alors je ne travaille pas que sur les blocages, hein. L'idée c'est aussi d'avoir des consignes qui permettent aussi d'explorer simplement son propre corps et puis comment chacun va trouver aussi une forme d'expression, hein. Je rappelle toujours, c'est essayer de créer à partir de qui l'on est, donc il y a aussi parfois des potentialités qui sont plutôt là et qu'on a envie de développer, quoi.
1: L'expression se fait aussi par la voix, c'est l'atelier qui suit.
2: Oui, le troisième c'est le pouvoir de la voix, qui est pour moi un instrument absolument fabuleux. On a tous une voix, il y a beaucoup de choses qui transparaissent parce que à travers tout plein d'outils comme la respiration, l'intonation de la voix, la projection, l'articulation, la prosodie, enfin, il y a mille choses. En fait, on va déplier comme ça une façon aussi de prendre sa place en prenant aussi la parole. Donc c'est aussi une dimension pour moi qui est importante dans l'expression, d'aussi de développer son instrument.
1: Vous allez m'amener des personnes à la radio qui se sentiront plus à l'aise avec leur voix grâce à cela, je vous remercie. La voix, Le corps, la voix, et ensuite le stress et les émotions.
2: Oui, la gestion du stress et des émotions, qui est pour moi aussi important, parce que le langage émotionnel, d'ailleurs même l'intelligence émotionnelle, en fait raconte beaucoup de nous, et parfois on ne sait pas forcément comment dealer avec ces émotions, et on est des êtres de chair, de sang, de cœur, de pensée, mais c'est parfois ces émotions, on ne sait pas forcément quels sont les mécanismes, leur rôle, et comment ils induisent aussi des comportements chez nous. Donc pour moi c'était intéressant d'avoir cette porte d'entrée, parce que quand on monte au plateau, sur scène, on a toujours du stress. Quand on parle en public, par exemple, on va avoir une forme de stress et on ne sait pas toujours la gérer. Donc c'est un petit peu de décortiquer, d'essayer de comprendre, d'explorer ces émotions pour justement en faire une ressource, à la fois de création, mais aussi d'expression. Parce qu'à partir du moment où on arrive mieux facilement à les gérer et à communiquer ces émotions, bah du coup, c'est plus facile de rentrer en dialogue avec les autres.
1: Et effectivement, c'est quelque chose que vous pratiquez déjà en ce moment à ce micro. Et justement, on va demander un petit peu plus tard aussi à Micheline son ressenti sur ces différents ateliers qu'elle a pu pratiquer. Sur justement ces quatre premiers ateliers déjà, vous avez pu participer auxquels ?
3: J'ai pu participer à celui du corps et celui de la voix. Malheureusement, je n'ai pas pu faire la gestion du stress et des émotions que j'aurais beaucoup aimé faire et dont j'aurais eu vraiment besoin.
1: Mais... Ce n'est pas perdu, hein. Il y a encore la possibilité, on en parlera tout à l'heure, de s'inscrire pour l'année prochaine.
3: Oui, je me suis déjà inscrite. Mais en ce qui concerne le corps et la voix, c'est vrai que, moi j'ai fait un peu de théâtre aussi, donc j'avais quand même une certaine habitude de parler, de projeter la voix, mais malgré tout, devant un groupe, quel qu'il soit, petit ou grand, il y a quand même toujours une part d'inconnu et toujours des freins. On a des freins. Et finalement, c'est l'ensemble du parcours, en fait, que j'ai ressenti comme un parcours, enfin, l'ensemble des ateliers auxquels j'ai assisté, que j'ai ressenti comme un parcours où chaque fois, il y avait un obstacle, il y avait quelque chose qui tombait. Et où j'apprenais toujours quelque chose sur moi et sur les autres et sur ma manière de voir les autres. C'était pas que moi qui étais en cause dans ces ateliers. Et ça m'a particulièrement frappée, particulièrement touchée. Et ça a commencé déjà avec le corps et la voix, parce que c'est vrai que des gens sont plus à l'aise avec leur corps, avec leur voix, mais malgré tout, on a quand même toujours des freins, on a toujours des barrières à faire tomber.
1: Et puis l'atelier suivant, c'est aussi un atelier sur lequel il faut travailler les mots.
2: Oui, alors c'est une dimension pour moi qui est essentielle, puisque comme je viens aussi du théâtre, forcément les mots ont leur importance et l'enjeu des mots, qu'est-ce qui sous-tend un texte ? Et c'est d'aller décortiquer, donc j'ai apporté pas mal de textes pour essayer de comprendre la dramaturgie, c'est-à-dire qu'est-ce qui est raconté dans le texte et comment me l'approprier, comment pouvoir aussi le restituer en l'interprétant. Donc on a travaillé autour des mots effectivement, qui pour moi aussi... très important.
1: Puis j'imagine aussi les silences entre les mots.
2: Oui, les silences, parfois, comme je disais, le sous-texte, le rapport avec les personnages, si c'est un texte dramatique, poétique, narratif ou argumentatif. Voilà, il y a différents moteurs en fait dans les mots. Il y a différents enjeux et puis c'est de comprendre en fait qui parle, pourquoi, qu'est-ce que veut le personnage pour après justement se l'approprier.
1: On va continuer sur ces ateliers. Je crois qu'on arrive à un atelier qui était un petit peu le point d'orgue, puisque c'est là que, je ne vais pas dire les langues se sont déliées, mais que les éléments ont commencé à s'exprimer davantage. C'est celui de l'écriture.
2: Oui, logiquement, après les mots d'auteur ou de texte que j'ai apporté, l'idée c'était que chacun, à travers des thématiques d'écriture, puisse un petit peu déposer ses propres mots et ensuite qu'il leur donne corps et voix. Donc c'est vraiment le passage entre l'écriture et l'oralité. Et ça là, c'est déjà, j'ai amorcé une piste de création, puisque chacun a pu aussi s'exprimer à travers ses mots.
1: Mais ça a été aussi un moment déclencheur, hein. Vous me l'avez dit en préparation, ça a été le moment, je crois, où le groupe a vraiment vécu quelque chose de fort.
2: Alors moi j'étais fascinée en fait par les textes en fait qui ont été créés lors de cet atelier. Il y a des personnes qui ont tout d'un coup un imaginaire, une part d'eux qui s'est livrée, une part très sensible parfois, et ça a été vraiment un atelier très touchant pour moi.
1: Et c'est un atelier, Micheline, auquel vous avez également participé et vous avez pu ressentir, palper cette spécificité du côté de l'écriture.
3: Ah oui, c'était, c'est vrai, on a tous livré des textes très personnels et c'était pas voulu au point de départ. On aurait très bien pu raconter une histoire banale, n'importe quoi, mais non. Et je crois que c'était le bon moment pour tous ces gens qui se rencontraient une fois par mois de dire, ils avaient envie, on a tous eu envie de se livrer quelque part. Alors, une part de nous, mais on a tous livré une part de nous. Et pour vous dire, à la fin, le dernier exercice que nous avons fait, juste à midi, quand on a chacun restitué, on était tous quasiment en pleurs. Tellement c'était fort, c'était émouvant et qu'on sentait que c'était vrai.
1: C'était sincère.
3: Oui.
1: Et cette forme de sincérité, justement, c'est ce que vous recherchez également, Laureline, dans vos ateliers. Je vous propose qu'on puisse poursuivre sur cette thématique avec vous deux, Laureline Fauty, metteur en scène, et Micheline Leroy, participante à ces ateliers. Et pour cela, on se retrouve dans la troisième partie de ce magazine dans quelques instants sur cette antenne.
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2: De ce magazine consacré à la thématique culturelle autour de la compagnie Ultreia, avec sa metteur en scène Laureline Fauty, accompagnée d'une participante aux ateliers d'expression et création Micheline Leroy, pour nous dresser le bilan de cette première saison d'atelier portée de cette façon-là. On va en passer au suivant, on va être technique, mais je sais que derrière la technique, il y a aussi l'humain, et c'est ce que vous cherchez dans ces ateliers, donc la prise de parole en public. Ça vient corroborer finalement ce qu'on vient de se dire.
3: Oui, c'est encore une autre dimension des mots. C'est de savoir, face à un groupe, comment prendre la parole et structurer aussi un discours. Donc, c'est donner des outils, en fait, là, du coup, dans un cadre un petit peu plus formel, parfois. Mais c'est de se dire, voilà, comment je prends ma place, comment je m'exprime face à un groupe et comment je structure ma pensée.
2: Et donc, ça, c'était le septième atelier. Ensuite, il y a eu l'improvisation.
3: Alors là, c'est l'improvisation théâtrale, c'est toujours un petit peu plus ludique. C'était beaucoup de jeux, d'outils où chacun a pu explorer un petit peu son imaginaire, puisque du coup, l'impro, c'est vraiment cette capacité à créer à l'instant présent. Donc c'était assez ludique, en fait. C'était assez jubilatoire et de se dire, ben, on peut créer tous en instantané à partir d'une consigne si on joue à. Et chacun s'est prêté, donc oui, c'était...
2: Ça voulait dire que les participants étaient en interaction les uns avec les autres, ou c'était vraiment une seule personne à la fois?
3: Non, toujours, en fonction des consignes. Il peut y avoir des impros en solo, en duo, parfois des impros collectives. Mais ce que je veux dire, c'est la capacité à chacun de pouvoir générer, en fait, du discours ou des personnages, des situations... à l'instant T, en fait. Donc c'est aussi une forme de lâcher prise et de se dire, on dit toujours oui à la proposition de l'autre et puis on avance comme ça et on construit sur le vif, en fait.
2: Et ça, c'était donc j'ai envie de dire l'avant-dernier atelier, puisque le dernier, il s'était tiré sur deux sessions, celui de la création, qui était celui que vous recherchiez au départ, hein, également, Micheline. Donc, je vais laisser d'abord Laureline nous rappeler ce qui était prévu dans ce cadre.
3: Alors, l'atelier sur la création, l'idée, c'est aussi de donner accès à un processus de création. Comme j'ai dit au départ, pour moi, c'est au-delà du résultat. C'est vraiment, pour moi, un cheminement, en fait. Et d'aller explorer sa créativité, ça permet aussi de faire émerger des potentialités ou des espaces de soi, d'accoucher d'une part de soi qu'on peut mettre après en forme. Donc l'idée, c'est de vraiment travailler d'une idée ou d'un concept et puis d'essayer de voir comment on explore, on construit sa proposition artistique et après comment on la restitue face à un groupe. Donc voilà, c'était vraiment un cheminement, cet atelier, et ce qui a émergé était vraiment très très beau.
2: Et suite à ces deux ateliers de création qui sont venus conclure ce programme, vous avez souhaité initier un deuxième module, hein, c'est comme ça que vous allez l'appeler pour cette saison, le module 2. D'où vous est venue cette idée ou ce ressenti qu'il y avait un besoin d'un deuxième module?
3: En fait, c'est plutôt les participants qui m'ont fait tellement de retours positifs, qui me demandaient si j'allais poursuivre ces ateliers, qu'en fait, j'ai vraiment eu envie d'aller creuser. J'avais encore plein d'exercices, plein de choses, je pense, à partager. Et donc, c'est vraiment eux qui m'ont insufflé par leur envie, leur enthousiasme, en fait, l'idée de poursuivre avec des modules 2. Donc, l'idée, l'année prochaine, c'est que le module 1 reste accessible à toutes les personnes qui souhaiteraient découvrir ces ateliers, toujours le samedi matin de 9h à midi au pavillon du château. Et pour ceux qui auraient suivi déjà le module 1, ils peuvent s'inscrire au module 2. Et donc là, ce sera les mêmes jours, mais l'après-midi de 14h à 17h.
2: Et on va un peu plus loin, puisqu'on aura déjà vu la première partie. Alors, c'est une bonne nouvelle pour vous, Micheline, comme vous le disiez, vous pourrez participer à ces ateliers que vous n'aviez pas pu faire l'année dernière.
4: Eh bien oui, évidemment, mais j'irai directement en deuxième année, moi.
2: En plus
4: Alors,
2: il y a cette possibilité de participer à cette nouvelle session, et l'idée là de conclure cette émission là-dessus, c'est aussi de dire venez découvrir ces ateliers, venez vous inscrire. Comment ça se passe pour s'inscrire? Quels en sont les aspects pratiques? On a déjà donné plus ou moins des dates, ça commence quand?
3: Alors le premier atelier, ce sera le 19 septembre.
2: Et donc, il faut s'inscrire évidemment en amont. On ne vient pas au dernier moment sur place.
3: Oui. En fait, il suffit simplement de nous envoyer un mail, de nous écrire ou d'appeler la compagnie. Vous avez toutes les informations sur le site internet de la compagnie, www.compagnieultreia. C'est compagnie au singulier Ultreia, ULTREIA.fr. Sinon, on sera également présent à la fête des associations le samedi 5 septembre. Je serai sur le stand, donc vous pouvez aussi venir à ma rencontre. Je vous expliquerai tous les ateliers ou sur les réseaux sociaux. On a également toutes les informations. Donc voilà, simplement nous écrire. Et effectivement, c'est important de s'inscrire parce que le groupe est limité à 10 personnes. Donc une fois qu'il est complet, j'ouvrirai une autre session le lendemain, le dimanche, le même week-end. Mais ça veut dire qu'il peut y avoir au maximum 2 sessions de 10 personnes. Donc au-delà de 20 inscrits l'année prochaine, je serai obligée
2: de...
3: Ce sera complet, voilà.
2: Mais c'est important aussi de le dire, mais... Il n'a pas été victime de son succès, puisque le succès est en train d'arriver sur cet atelier, mais il a très bien marché.
3: Oui, ça a très bien marché et j'en suis vraiment ravie. Donc l'idée, c'est de pouvoir poursuivre et voilà, toutes les personnes qui ont envie simplement de s'inscrire, comme ça elles sont sûres d'avoir une place.
2: Et ce n'est pas réservé qu'aux personnes qui habitent le bassin spinalien. On le voit avec Micheline qui est avec nous.
3: Oui. Il y a des personnes qui viennent de loin, Micheline de Saint-Dié, il y a Francine qui vient de Bruyères, d'autres qui viennent de Nancy. C'est vrai que certaines personnes font de la route. Donc voilà, après c'est...
2: En fonction des possibilités
3: voilà,
2: de chacun.
3: Bien
2: Mais
3: sûr.
2: C'est pour dire que ça reste ouvert, ce n'est pas réservé aux gens du bassin spinalien.
3: Non, non, toutes les personnes qui souhaitent y accéder le peuvent. C'est à partir de 16 ans, j'ai limité simplement en termes d'âge, mais après toutes les personnes, quel que soit l'âge, peuvent s'inscrire, et quel que soit aussi le niveau, ça c'est important de le dire, ils sont accessibles à tous.
2: Eh bien ça, c'était important de le rappeler. Avant de conclure, si vous voulez, je voudrais redonner juste la parole à Micheline, puisque là, on a parlé de votre regard sur des ateliers de façon spécifique, etc. Mais votre regard global, maintenant que c'est terminé, avec le recul de cette année d'ateliers auxquels vous avez participé, avec ce groupe avec lequel vous avez vécu durant ces semaines, si vous aviez un mot à dire pour inciter les gens à venir participer, puisque vous-même, vous y serez, hein, d'ailleurs, pour les modules 2, qu'est-ce que vous diriez ? Quel est votre ressenti ? Quel est votre regard et votre retour ?
4: Alors... Ce sont les ateliers de Laureline. Et Laureline, c'est quelqu'un qui a énormément de charisme, de générosité et qui sait parfaitement animer tout ça. Et cette alchimie qui s'est créée dans ce groupe, avec tous les gens qui sont venus petit à petit, mais malgré tout, ça a fait un groupe, eh bien, c'est grâce à elle, évidemment. Et l'autre point fort de ces ateliers, c'est le choix des modules, enfin le choix des ateliers. Dans le sein des modules, on commence par la confiance en soi, soi-même. Après, on le développe sur le corps, la voix, etc.
2: Il y a une progression.
4: Mmh. Et c'est cette progression qui fait qu'à la fin, eh ben, ça fait un tout, ça fait un ensemble. Et ça, c'était vraiment, vraiment magique.
2: Donc c'est là que vous invitez justement ceux qui nous écoutent à s'inscrire à l'ensemble, c'est encore plus pertinent.
4: Oui, mais enfin, après, on peut venir aussi une fois, et puis voir ce que c'est, puis après choisir. Mais l'ensemble, c'est vrai que c'est extrêmement pertinent, oui, oui. Et j'invite vraiment, venez, allez découvrir, vraiment, c'est très, très, très intéressant. Et je voulais dire aussi, ajouter quelque chose qui m'a vraiment frappée, c'est que j'ai découvert des choses de moi, mais j'ai découvert aussi beaucoup des autres. Et ça m'a beaucoup appris sur le fonctionnement des autres, à être aussi plus tolérante et à être plus dans la compréhension de l'autre. Et des choses que je ne pensais pas possible, que je ne supposais pas, voilà.
2: Ce sera le mot de la fin sur ces ateliers que vous proposez donc à partir du 19 septembre. Il ne reste plus qu'à nous donner les aspects tarifaires de ces ateliers pour savoir combien ça va coûter pour pouvoir participer.
3: Oui, alors chaque atelier est à 30 euros l'unité. Et pour ceux qui souhaitent suivre le parcours sur l'année complète, c'est 270 euros. Donc il y a un atelier gratuit. Et puis il y a également 10 euros pour ceux qui s'inscrivent sur l'année d'adhésion à l'association.
2: Donc c'est aussi un soutien à votre association, puisqu'on le rappelle, hein, la compagnie Ultreia est portée par l'association éponyme.
3: Exactement.
2: Tous les renseignements, en cherchant tout simplement compagnie Ultreia sur internet, on trouve très facilement. Vous êtes également présent sur les réseaux sociaux. Micheline Leroy, merci d'être venue donner votre témoignage sur ces ateliers.
4: Merci à vous.
2: Laureline, on va se retrouver également tout au long de la saison, parce que vous avez aussi vos spectacles, vos programmes, et ce sera l'occasion de les annoncer sur cette antenne.
3: Très bien.
2: À très bientôt.
3: Merci, au revoir.
2: Et quant à vous qui nous écoutez de l'autre côté de la fréquence, je vous le rappelle, ce magazine est à retrouver en podcast sur notre site internet. Vous tapez radiocristal.org, vous choisissez l'onglet podcast et vous cliquez sur l'invité. Moi, je vous dis à très vite sur Radio Cristal pour évoquer une nouvelle thématique avec de nouveaux invités. Et d'ici là, restez fidèles à notre écoute.
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Chers amis, bonjour. Une émission mi bémol aujourd'hui où le chant va dominer, et plus que dominer puisqu'il ne sera question que de chant aujourd'hui. Nous entendrons beaucoup de musique de différentes périodes, différents pays, différents compositeurs, différents interprètes. Chaque période, si je puis dire ça pour la seconde fois dans le début de cette émission, mais cette fois-ci de notre émission, eh bien sera consacrée au chant. Au fait, ne suis-je pas en train de dire quelques petites bêtises ? Je m'aperçois en parlant que, justement, mes paroles donnent à penser qu'à chaque fois qu'il est question de domination, il y a supériorité, revendication de cette supériorité. On domine sur l'autre. Supériorité, revendication, conquête, voire souffrance, mépris de la personne dont on se croit supérieur. Et si, finalement, être seigneur, comme aujourd'hui dans cette émission mi bémol, le chant sera seigneur, voulait dire autre chose sur la seigneurie, justement, une sorte de splendeur, de majesté, une noblesse, une compétence, certes, mais dont l'intention, dont la vocation n'est pas d'écraser, d'être de façon méprisante supérieure à l'autre, mais dont la vocation serait de rayonner par la beauté, la bonté, la grâce. C'est finalement cette idée de la seigneurie à laquelle je pense lorsque j'ouvre les quatre évangiles et que j'y découvre le Christ.